0: pas là-dessus. On va faire des paquets de 15.
1: Petit rappel, ça pèse combien un cône?
0: 4 kg 100.
1: Et il va y en avoir combien ramassé?
2: 200.
0: Là, avec toi, on va débaliser 3 km. Donc environ, il faut dire 30 cônes par kilomètre, environ une centaine de cônes, quoi. Tout ce, tant qu'il n'y a pas de circulation, c'est impeccable, quoi. Ça aurait dû être comme ça tout le temps. Mais c'est pas le cas.
1: Allez, premier cône. Hop, c'est parti.
0: Allez, on y va, Hervé. Et voilà, le but, c'est d'attraper le cône tout en circulant.
1: Voilà, le camion ne s'est pas arrêté. Et je viens juste de récupérer le cône. Et le camion continue de rouler, en fait.
0: Ah, voilà, tu vois, une flopée de voitures qui passe, tu vois. Une flopée de voitures. Il n'y a pas encore les camions, mais des fois, il y a des flopées des camions.
1: Alors là, il y a un cône qui est tombé.
0: Voilà, quand c'est le cône, on s'arrête et on va le récupérer. Et comme tu vois, les voitures, ils roulent à 90.
1: C'était ironique, évidemment. Malheureusement, beaucoup d'automobilistes ne respectent pas. Ça reste assez dangereux, quand même.
0: T'as vu le camion, comment il est passé, là?
1: Alors, moi, j'ai une question, quand même. Hervé, on vient de reculer, là, 3 km, tout droit. On vous forme pour reculer, comme ça?
3: On a été formé par d'autres collègues dans les premiers balisages qu'on a effectués quand on a été embauché. Mais on n'a pas eu de formation, nous, spécifique, comme ça peut se faire dans les écoles maintenant. Il y a des écoles maintenant de formation pour le métier d'autoroutier. Nous, on n'a pas eu de formation. On a été formé sur le terrain, quoi.
1: Alors, que ce soit Jean-Pierre et Hervé sur l'autoroute A65 dans le sud-ouest qui ont eu la gentillesse de m'embarquer avec eux, ou que ce soit n'importe quel autre agent, quand vous les croisez, levez le pied et éloignez-vous d'eux autant que possible.

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1: Merci de rouler cette nuit avec Autoroute Info et plusieurs événements à vous signaler. Prudence d'abord sur l'A40 en direction de Paris et Mâcon en Haute-Savoie. Après la sortie numéro 13 Saint-Julien en Genevois, un accident implique deux voitures et un poids lourd, tous immobilisés sur la bande d'arrêt d'urgence. Levez le pied à l'approche de cette intervention et respectez le corridor de sécurité. Autre point de vigilance sur l'A404 en direction de Lyon et Genève. Dans l'Ain, un animal écrasé est signalé sur la voie de droite à hauteur de la sortie numéro 11 Oyonnax Ouest. Redoublez de prudence et adaptez votre vitesse en traversant ce secteur. Et puis un fourgon en panne signalé sur l'A31 au kilomètre 154 en direction de Beaune-Lyon. Nous sommes là dans le département de la Haute-Marne. Un fourgon sur la bande d'arrêt d'urgence. Le patrouilleur est sur place en protection. Respectez le corridor de sécurité. Décalez-vous sur la voie de gauche à l'approche de ces véhicules. Sur la bande d'arrêt d'urgence à la limite de la voie de droite. Et la 6 toujours fermée dans les deux sens dans le sud de Paris sur environ 20 km hein, suite à cet incendie en ce moment dans le secteur de Fontainebleau. Vous quittez la région parisienne en direction de Lyon, vous devez prendre la sortie Fontainebleau vers la N7. Autre sortie obligatoire là, en direction de Paris, sortie 14 et 15. Et si vous êtes sur la 6 plus au sud en direction de la région parisienne, en remontant vers Paris, après Dijon et Auxerre, la sortie vers la 19 est obligatoire. Vous prenez ensuite la 5 pour rejoindre Paris. Les aires de service sont ouvertes 24 heures sur 24, même la nuit. Plusieurs services restent disponibles. Vous pouvez accéder aux stations de carburant et aux bornes de recharge électrique, comme en journée. Et en ce qui concerne les boutiques, la restauration assise est fermée, mais vous conservez, quelle que soit l'heure de la nuit, la possibilité de vous restaurer. Si les grilles et les portes sont fermées, il y a toujours ce qu'on appelle un passe-paquet pour passer commande de ceux dont on a besoin. Et il y a, bien sûr, 24 heures sur 24, l'accès aux sanitaires, y compris les douches et l'espace bébé.
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1: Il est 2h30, vos conditions de circulation sont bonnes. À noter tout de même ces événements, accidents d'abord sur la 40, accident sur la 40 en direction de Chamonix dans le département de la Haute-Savoie, kilomètre 68, après la sortie 13-1 Archant Technopole. Deux voitures et un poids lourd sont impliqués, un poids lourd victime de l'éclatement d'un pneu, et puis pneu que deux voitures ont ensuite percuté. Les véhicules sont sur la bande d'arrêt d'urgence. Adaptez votre vitesse à l'approche de ce secteur et respectez le corridor de sécurité. Obstacle signalé. Elle est également sur la 79 en direction de Montluçon au kilomètre 88 après la sortie 23 à Roanne et Digoin Centre. Soyez vigilants. Bien sûr, cet incendie toujours en cours du côté de Fontainebleau et la 6 coupée dans les deux sens, autoroute coupée et plusieurs sorties obligatoires. Vous quittez la région parisienne en direction de Lyon, vous devez prendre la sortie Fontainebleau vers la N7. En direction de Paris, les sorties 14 et 15 sont obligatoires. Et en plus de sud, en remontant vers la région parisienne après Auxerre, la sortie vers l'A19 est obligatoire. Vous prendrez ensuite l'A5 pour rejoindre Paris. La route des vacances est aussi celle des souvenirs. Aujourd'hui, on fait un bond dans les années 70 avec Myriam Bouayed et Elliot Monod.
2: Retour à l'été 1977.
3: Chemise à fleurs, pantalon pas de def, lunettes teintées et une France qui roule loin, le regard tourné vers un monde qui change.
4: Vous voyez, il y a là ce que l'on appelle un micro-ordinateur. Vous s'appelle Apple. Apple en anglais, ça signifie une pomme.
2: L'informatique se développe, la conquête spatiale bat son plein, et tandis que le premier opus de la saga Star Wars fascine dans les salles obscures, la télé passe progressivement en couleur dans les foyers.
3: Sur la route des vacances, la R12 avale les kilomètres sur des autoroutes qui ne cessent de s'étendre, A4 et A36 vers l'Est, A8 vers la Méditerranée et A9 vers l'Espagne.
2: La sécurité routière commence aussi à entrer dans les habitudes. 130 km/h maximum sur les autoroutes et ceinture de sécurité obligatoire, uniquement à l'avant et hors agglomération depuis 1973.
5: On ne dira jamais assez la ceinture! Un petit clic vaut mieux qu'une grande claque.
3: En 77, c'est rock ou disco. Les titres qui tournent dans l'autoradio sont signés Fleetwood Mac, The Eagles et Boney M.
2: Entre deux émissions, ces titres passent en boucle sur le seul média embarqué dans les voitures à l'époque, la radio.
6: Bienvenue à tous et à toutes, allez, merci de votre fidélité.
3: Grandes ondes, AM, FM, on cherche la station à la molette, l'aiguille tremble et parfois ça grésille un peu.
2: Pas d'infotrafic en continu, pas de GPS ni de climatisation, le confort est assez sommaire. En 1977, on baisse la vitre à la manivelle.
7: Car mon allié est la force.
3: Les paysages défilent et dans l'habitacle, on parle de tout et de rien pour occuper le trajet à l'avant, tandis que les enfants patientent à l'arrière, pas très loin de la glacière, qui accompagne chaque long voyage en 1977.
2: Et oui, cet été-là, c'était comme ça.

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1: Vous êtes dans l'Ain, vous circulez sur l'A39 en direction de Dijon. Soyez prudent, obstacle signalé sur les voies au kilomètre 134, donc sur l'A39. Gros morceau de pneus sur les voies 10 km après la jonction avec l'A40, après l'aire de repos de Béni. Soyez vigilants.

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1: Et obstacle signalé sur l'A39 en direction de Dijon, dans le département de l'Ain, au kilomètre 134. De gros morceaux de pneus de poids lourds sont sur les voies, 10 km après la jonction avec l'A40. C'est après l'aire de repos de Béni. Le poids lourd, lui, est un peu plus loin dans un refuge. Prudence donc dans le secteur et adaptez votre vitesse. Autre obstacle signalé là dans l'Allier, sur l'A79 au kilomètre 88 en direction de Montluçon. C'est après la sortie 23, Roanne, Digoin, Centre. Et puis un accident signalé en Haute-Savoie sur l'A40 en direction de Chamonix au kilomètre 68 dans le secteur de Saint-Julien en Genevois, après la sortie 13-1 Archand Technopole. Deux voitures et un poids lourd sont impliqués, un poids lourd victime de l'éclatement d'un pneu, et puis deux voitures ont percuté ce pneu éclaté. Les véhicules sont sur la bande d'arrêt d'urgence. Adaptez votre vitesse à l'approche de ce secteur et respectez le corridor de sécurité. L'incendie toujours en cours à Fontainebleau et la 6 toujours coupée dans les deux sens au sud de Paris. Plusieurs sorties sont obligatoires. Quand vous remontez vers Paris sur l'A6 après Auxerre, vous devez obligatoirement prendre l'A19 et ensuite l'A5 pour rejoindre la région parisienne. Puis en région parisienne, en direction de Lyon, vous devez prendre la sortie Fontainebleau vers la N7 et en direction de Paris, la sortie 14 Malesherbes et la sortie 15 Fontainebleau. Sur les aires de service, des stations de gonflage des pneumatiques sont mises à votre disposition gratuitement. Des pneus bien gonflés limitent les risques d'éclatement, assurent une meilleure tenue de route et un freinage plus sûr. Cela réduit aussi la consommation de votre voiture. La pression idéale est mentionnée dans le manuel de votre véhicule ou sur l'étiquette de la portière conducteur ou encore sur la trappe de votre réservoir. Et sur autoroute, il est conseillé d'ajouter 0,3 bar à la pression habituelle.
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1: Choisir correctement sa voie de péage n'est pas toujours évident. En tout cas, cela mérite une révision de quelques fondamentaux. Nadine Végiel des autoroutes APRR.
2: Il y a des symboles au-dessus des voies de péage qui nous indiquent la voie à choisir. Alors, c'est simple, quand on a un télébadge, on peut choisir n'importe quelle voie. Elles sont toutes ouvertes pour nous, même si les voies T ou T30, donc télépéage à 30 km/h, nous sont dédiées. Toutes les autres nous sont possibles. Par contre, quand on n'a pas de télébadge et qu'on a une carte bancaire ou qu'on veut payer en espèces ou qu'on ne sait pas avec quel moyen de paiement on va payer, il faut impérativement choisir la voie flèche verte. Et surtout, ce qu'il est important de dire à nos clients, c'est que dans une voie de péage, on ne recule jamais. En cas de problème ou de doute ou de question, il faut appuyer sur le bouton d'assistance. Dans la voie de péage, sur la borne automatique, en fait, vous avez un bouton rouge qui est au niveau du véhicule, en fait, de l'humain, on va dire, pour se faire guider par un opérateur qui est là 24 heures sur 24.

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2: Soyez prudents sur l'A36 en direction de Beaune-Paris dans le département du Doubs. Incident signalé, animal signalé sur les voies, sur la bande d'arrêt d'urgence. Un chevreuil blessé après la sortie 5, Baume-les-Dames sur l'A36 en direction de

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1: Et on nous signale cet animal blessé sur l'A36 au kilomètre 93 en direction de Beaune-Paris. Nous sommes dans le département du Doubs. Animal blessé, un chevreuil sur la bande d'arrêt d'urgence après la sortie 5 Val d'Aon. Baume les dames, le patrouilleur se rend sur place. Soyez extrêmement vigilants en arrivant dans le secteur. L'animal peut traverser les voies à tout moment. S'il ne panique, soyez prudents. Autre accident à vous signaler sur l'A40 en direction de Chamonix en Haute-Savoie, hauteur de la sortie 13 Saint-Julien-Genevois sur la bretelle de l'échangeur. Deux voitures et un poids lourd sont impliqués. Un poids lourd victime de l'éclatement d'un pneu et puis deux voitures qui ont percuté ce pneu éclaté. Les véhicules sont sur la bande d'arrêt d'urgence. Adaptez votre vitesse à l'approche de ce secteur. Sur la 36, tout va bien. Et cet incendie, pardon, sur la 6, toujours en cours, hein, du côté de Fontainebleau, coupure de la 6 dans les deux sens. C'est au sud de Paris, sur environ 20 km. Plusieurs sorties sont obligatoires. Vous quittez la région parisienne en direction de Lyon, vous devez prendre la sortie Fontainebleau vers la N7. En direction de Paris, les sorties 14 et 15 sont obligatoires. Et plus au sud, en remontant vers Paris sur la 6, après Auxerre, vous devez obligatoirement en suivre la 19 et ensuite la 5 pour rejoindre la région parisienne. Utiliser son téléphone portable en conduisant, c'est dangereux et interdit. Pourtant, il existe des systèmes intégrés au véhicule. On fait le point avec Vivien Topa.
2: Aujourd'hui, difficile de monter dans une voiture sans tomber sur CarPlay ou Android Auto. Des noms devenus familiers, mais dont le fonctionnement et la légalité restent parfois flous. Concrètement, CarPlay, c'est pour le système iOS installé sur les iPhones d'Apple. Et puis Android Auto, c'est pour les smartphones de diverses marques fonctionnant avec le système développé par Google. Leur principe est de projeter certaines applications sur l'écran de la voiture avec une interface simplifiée de grandes icônes et des commandes vocales.
3: Calcul de l'itinéraire vers le domicile. Il y a quelques nuages actuellement et il fait 15 degrés à Besançon. Attendez-vous à des nuages à partir de la soirée.
2: Pensez pour la conduite, l'objectif est donc d'accéder à l'essentiel. Navigation GPS avec l'application de votre choix, répondre à des SMS en les dictant, ou bien écouter la radio numérique, ou de la musique, ou des podcasts.
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4: De retour, 14h, bientôt 15 minutes.
2: La question en revanche, de regarder des vidéos en roulant. Côté fonctionnement, rien de compliqué. Il suffit de connecter son téléphone à la voiture avec un câble USB ou sans fil, à condition que le véhicule soit compatible. Le smartphone, quant à lui, reste dans la poche sur un support de recharge. Et si votre voiture n'est pas équipée de ce système, il existe de nombreuses solutions pour moins de 100€ que vous pouvez installer vous-même, comme un écran à fixer avec une ventouse ou à accrocher sur le rétroviseur central. Mais alors, est-ce que c'est légal? Eh bien, la réponse est oui. Apple CarPlay et Android Auto sont autorisés en France. Le code de la route interdit en revanche de tenir le téléphone dans la main, mais il autorise les systèmes main libre qui s'intègrent au véhicule. Attention toutefois, la tolérance a ses limites. Toucher brièvement l'écran pour lancer un itinéraire est accepté. En revanche, manipuler longuement l'écran tactile ou écrire un message avec ses doigts reste sanctionnable avec à la clé une amende et un retrait de points.

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1: Prudence si vous circulez sur l'A6 en direction de Lyon, véhicule à l'arrêt sur bande d'arrêt d'urgence au kilomètre 429. C'est après la sortie 31-2, Villefranche-Sud, Roanne, véhicule à l'arrêt sur la bande d'arrêt d'urgence. Respectez le corridor de sécurité en vous décalant sur la voie de gauche. Le patrouilleur se rend sur place. Plus d'informations à venir sur le

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1: Merci de rouler cette nuit avec Autoroute Info, ravi de vous accompagner. 3h30, lundi 13 juillet, vigilance canicule, 37 départements en vigilance rouge canicule, 47 en orange et puis risque d'incendie élevé sur la majeure partie du pays, et notamment sur l'ensemble du réseau APRR. Et incendie en cours à Fontainebleau, coupure de l'A6, de l'autoroute A6 dans les deux sens au sud de Paris, du point kilométrique 43 au point kilométrique 60. Plusieurs sorties sont obligatoires. Vous quittez la région parisienne en direction de Lyon, vous devez prendre la sortie Fontainebleau vers la N7. En direction de Paris, la sortie 14 Malesherbes et la sortie 15 Fontainebleau sont obligatoires. Et plus au sud, en remontant vers Paris sur la 6 après Auxerre, vous devez obligatoirement suivre la 19 et ensuite la 5 pour rejoindre la région parisienne. D'autres points de vigilance et ces véhicules à l'arrêt, notamment sur la 6 au kilomètre 429 en direction de Lyon, dans le secteur de Villefranche-sur-Saône. La voiture sur la voie de droite à l'arrêt, redoublé de vigilance après la barrière de péage de Villefranche. Le patrouilleur se rend sur place. Autre véhicule à l'arrêt sur la 71 au kilomètre 290 en direction de Bourges-Paris. La voiture est sur la bande d'arrêt d'urgence avec des passagers dont des enfants à proximité des voies. Adaptez votre vitesse à l'approche de ce secteur et respectez le corridor de sécurité en vous décalant sur la voie de gauche, donc au kilomètre 290 sur la 71 en direction de Bourges. Et puis cet accident en Haute-Savoie au kilomètre 68 en direction de Chamonix, à hauteur de la sortie 13 Saint-Julien-de-Genevois. Sur la bretelle de l'échangeur, deux voitures et un poids lourd sont appliqués. Les véhicules sont sur la bande d'arrêt d'urgence. Adaptez votre vitesse. Et il est temps d'ouvrir les portes du château des Ducs de Bourbon qui surplombe la ville de Montluçon. Visite des lieux de cette ancienne forteresse en compagnie de Victor Simonet.
2: À peine l'ascension de l'éperon rocheux du château de Montluçon terminée, je bascule dans l'histoire des ducs de Bourbon en rejoignant Élise Collineau, médiatrice culturelle.
3: Le château dans lequel on est actuellement, il a été construit et reconstruit par celui qu'on appelle le bon duc Louis II de Bourbon.
2: Au vu de son positionnement stratégique, Montluçon devait aussi savoir se défendre.
3: Que le duché d'Aquitaine, qui appartient à ce moment-là aux Anglais, au royaume d'Angleterre, est à quelques kilomètres. Donc l'idée autour de Montluçon, c'est de construire une véritable forteresse.
2: Un personnage important marqua aussi Montluçon de son empreinte, Louis II de Bourbon.
3: Il est né donc en 1337, c'est une année assez symbolique puisqu'elle marque aussi le début de la guerre de Cent Ans. Quand il revient en France finalement, quand il va revenir à Montluçon, eh bien il va vouloir absolument mettre en défense la ville pour la protéger au plus fort des Anglais. D'autant plus que Montluçon a été attaqué deux fois pendant la guerre de Cent Ans. Louis II va servir quatre rois de France et il va même être régent du roi Charles VI. Il a vraiment un lien très très proche de la famille royale.
2: Un lien d'ailleurs pas seulement symbolique avec la famille royale, aussi de sang, je crois.
3: Oui, effectivement, la famille royale jusqu'à Louis XVI.
2: À l'aube de la révolution industrielle, le château eut aussi différents rôles, bien éloignés de son usage initial.
3: À partir du XVe siècle, le château n'a plus du tout l'importance qu'il avait et il va être complètement abandonné à partir du XVIe siècle. La municipalité va acquérir le château en 1821. Et au moment d'ailleurs de l'industrie, il va y avoir même un cafetier qui va s'installer au niveau du château, au niveau de l'esplanade, donc voilà, le château n'a plus du tout sa vocation de château. À partir du moment où finalement l'industrie est arrivée à Montluçon, s'est posé la question d'accueillir une caserne militaire. La population augmentait, donc il y avait besoin d'avoir une caserne militaire, et donc la municipalité a décidé d'allouer le château au ministère de la guerre qui, du coup, s'est chargé de modifier le château, de construire d'autres bâtiments pour pouvoir accueillir donc les régiments.
2: Si vous voulez, vous aussi, pousser les portes du château des Ducs de Bourbon, des visites libres sont programmées du mardi au dimanche.

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1: Merci d'écouter Autoroute Info à 3h45. Les conditions de circulation sont plutôt bonnes. Notez quand même ces deux événements. Cet incendie d'abord à Fontainebleau et ce véhicule à l'arrêt. Véhicule à l'arrêt sur l'A71 au kilomètre 290 en direction de Bourges-Paris. Voiture sur la bande d'arrêt d'urgence avec des passagers dont des enfants à proximité des voies. Donc sur l'A71, adaptez votre vitesse à l'approche de ce secteur. Le patrouilleur est sur place en protection. Et puis l'incendie à Fontainebleau avec la coupure de l'A6 dans les deux sens, dans le sud de Paris, sur environ 20 km. Si vous êtes sur l'A6 en direction de la région parisienne et vous remontez sur Paris, après Auxerre, vous devez prendre obligatoirement l'A19 pour rejoindre l'A5 et ensuite Paris et en quittant la région parisienne en direction de Lyon, la sortie Fontainebleau vers la N7 est obligatoire. La somnolence au volant est la principale source d'accidents mortels sur autoroute. Comment la reconnaître et surtout l'éviter? Octavine Broubel-Dorsman.
2: On connaît tous cet état intermédiaire entre la veille et le sommeil. C'est surtout l'état que l'on ne prend pas assez au sérieux. Pourtant, nos facultés d'observation et d'attention sont grandement diminuées. Sur l'autoroute, un accident mortel sur trois est associé à la somnolence. Bâillements fréquents, paupières lourdes, picotements aux yeux, difficultés à maintenir la trajectoire ou encore raideur dans la nuque, il est important de repérer les signes pour intervenir à temps. Pour prévenir cette hypovigilance, il convient de dormir correctement de manière à ne pas avoir de dette de sommeil. Il est aussi déconseillé de partir après une grosse journée de travail sans être reposé. Et pour limiter ces risques d'accident, faites une pause au moins toutes les deux heures.
1: Et n'attendez pas d'être trop fatigué pour faire la pause. Dès les premiers signes de somnolence, il faut prévoir un arrêt sur la prochaine aire de service ou de repos.
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1: Et tout de suite, on part en Isère jusqu'au 19 juillet. Vienne accueille le festival Région des Lumières pour la 4e fois. Un spectacle son et lumière illumine chaque soir l'hôtel de ville. Aymeric Violet.
3: Vienne abrite une quarantaine de monuments historiques. Comme l'an dernier, c'est l'hôtel de ville qui sera éclairé par le spectacle de la troupe des Allumeurs de Rêve. Un choix logique pour Sophie Rodkopf, vice-présidente à la région déléguée à la culture.
4: En raison de sa physionomie, d'abord de son emplacement, il faut du recul suffisamment. Il y a trois grandes tours qui sont installées par les Allumeurs de Rêve. Il faut que la projection puisse être vraiment très belle. Et puis l'aspect assez remarquable du bâtiment.
3: Un bâtiment qui fait partie de l'histoire de la ville. Iris Echen Brenner, guide conférencière à Vienne.
4: C'est un hôtel particulier qui a été créé à la fin du XVIIe, début du XVIIIe siècle pour le marquis de Rachet. Donc l'actuel bureau de monsieur le maire est situé dans une des chambres à alcôve avec ses peintures murales et qui, depuis 1771, accueille l'hôtel de ville avec ses transformations et ses annexes créées, notamment les galeries à arcades au début du XIXe siècle et sa façade principale milieu XIXe.
3: Des illuminations projetées sur l'hôtel de ville qui retracent l'histoire de Vienne sont à voir dès la tombée de la nuit jusqu'à minuit.

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1: Et le trafic est globalement fluide sur l'ensemble du réseau. Deux points de vigilance sont toutefois signalés en Île-de-France. D'abord, la 46 est fermée dans les deux sens entre les points kilométriques 43 et 60 au sud de Paris en raison d'un important incendie de forêt à Fontainebleau. En direction de Lyon, la sortie Fontainebleau vers N7 est obligatoire. En direction de Paris, les sorties 14 Malesherbes et 15 Fontainebleau sont imposées. Plus au sud, des déviations sont également mises en place pour les automobilistes qui remontent vers la capitale. Sur la 6 après Auxerre, vous devez obligatoirement suivre la 19 puis la 5 hein, pour rejoindre Paris. Puis autre appel à la prudence sur la 71 en direction de Bourges. Une voiture sur la bande d'arrêt d'urgence avec des passagers dont des enfants à proximité des voies. Adaptez votre vitesse à l'approche de ce secteur. Le patrouilleur est sur place en protection. Et puis enfin, la canicule se poursuit. Même en pleine nuit, il fait encore 28 degrés à Montluçon et à Lyon, 27 à Paris, 24 à Besançon. Et pour cette journée de lundi, 37 départements sont placés en vigilance rouge canicule, 47 autres en vigilance orange. Pensez à bien vous hydrater. Des fontaines à eau sont à votre disposition sur les aires de service pour remplir vos gourdes et vos bouteilles. Lors de fermetures nocturnes d'autoroutes pour travaux, des déviations sont systématiquement mises en place, mais il arrive que certains automobilistes ou chauffeurs routiers n'en tiennent pas compte. Franck Pélissier.
2: Des déviations qui, hélas, ne sont pas toujours très suivies par les conducteurs qui quittent l'autoroute. Une partie d'entre eux préfèrent suivre les indications de leur GPS ou d'applications d'aide à la conduite. Pour Jean-Emmanuel Garel, directeur adjoint des opérations chez APRR, c'est une mauvaise habitude. Il nous explique pourquoi il est capital de bien suivre les déviations fléchées le long des axes autoroutiers.
3: Première chose, ces déviations répondent en fait à des arrêtés de circulation qui sont travaillés bien en amont avec les autorités. Ce sont les préfets qui nous signent nos arrêtés de circulation. Et pour préparer ces déviations, on travaille bien entendu avec l'ensemble des communes. Ces déviations, elles sont indiquées sur le réseau secondaire et elles correspondent en fait à des routes départementales, nationales, qui permettent de prendre en charge le trafic autoroutier.
2: Le risque, si on ne suit pas ces panneaux de déviation, mais plutôt son GPS ou son application de conduite, on sait qu'elles sont d'ailleurs plutôt performantes, c'est quoi? C'est de se retrouver sur des axes qui ne sont pas calibrés pour un trafic autoroutier, tout simplement?
3: Exactement, c'est que la circulation autoroutière soit se retrouve sur un axe qui n'est pas adapté pour le trafic autoroutier, un poids lourd, un camion, et puis c'est aussi que les véhicules se retrouvent à traverser des communes ou des zones où des arrêtés locaux d'interdiction, par exemple, de circulation supérieure à 3,5 tonnes existent. Soit la route n'est pas assez large, soit la route n'est pas adaptée en termes de rayon de giration pour un poids lourd. Et à ce moment-là, la route devient trop dangereuse et peut mettre en danger, à ce moment-là, les clients qui prennent cet axe ou la circulation locale, on va dire, qui, elle, circule normalement sur ces axes non adaptés à un trafic de type autoroute.
2: Vous l'aurez compris, des déviations étudiées au préalable avec les autorités locales et calibrées pour accueillir le délestage d'un trafic autoroutier. Des déviations qui, suivis à la lettre, pourront par exemple vous éviter de vous retrouver en fâcheuse posture sur des routes de montagne ou dans des traversées de lotissements.
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1: Il est 4h14, vous écoutez Autoroute Info et soyez vigilants sur la 71 en direction de Bourges et de Paris dans l'Allier, juste après l'échangeur avec la 714 au point kilométrique 291. Une voiture est immobilisée sur la bande d'arrêt d'urgence. Des passagers, dont des enfants, se trouvent à proximité immédiate des voies. Le patrouilleur est sur place pour en protection. Lever le pied à l'approche de ce secteur et respecter le corridor de sécurité. Autre perturbation importante, la 6 reste fermée dans les deux sens au sud de Paris, entre les kilomètres 43 et 60, en raison d'un incendie de forêt qui touche le secteur de Fontainebleau. En direction de Lyon, la sortie Fontainebleau vers la N7 est obligatoire. En direction de Paris, les sorties 14 et 15 sont imposées. Et si vous remontez vers la région parisienne depuis le sud, après Auxerre, vous devez obligatoirement emprunter la 19, puis la 5 pour rejoindre Paris. Sur les airs, l'activité semble à l'arrêt pendant la nuit. Malgré les apparences, de nombreux services sont toujours disponibles, comme l'explique Nadil Végiel des autoroutes APRR.
2: La nuit, sur les aires de service, les clients pourront accéder aux recharges électriques pour leurs véhicules, aux stations de carburant, comme en journée. Et en ce qui concerne les boutiques, la restauration assise sera fermée. Par contre, ils ont la possibilité, quelle que soit l'heure, j'allais dire de la nuit, de pouvoir se restaurer et de commander, en fait. Alors, parfois, les grilles et les portes sont fermées, mais il y a toujours ce qu'on appelle un passe-paquet, c'est-à-dire un guichet auquel le client peut s'arrêter pour demander, passer commande et qu'on lui livre ce dont il a besoin. Par contre, il a bien sûr 24 heures sur 24 accès aux sanitaires, que ce soit les douches et ou les sanitaires ou l'espace bébé.
1: Les aires de service sont disposées environ tous les 50 km sur les autoroutes.
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1: Combien de temps allez-vous attendre le dépanneur en cas de panne sur autoroute? La réponse est avec Élise Valade.
3: La première chose est d'appeler par le bon canal sur autoroute. On n'appelle pas son assurance ou ses amis. Il faut utiliser une borne orange ou l'appli SOS Autoroute. Elle géolocalise l'appel et met en relation directement avec les opérateurs des PC Sécurité. Ils s'occuperont alors d'appeler les bons services habilités à intervenir sur l'autoroute. Des délais sont contractuels. Rodolphe Cyr du pôle sécurité trafic chez APRR.
4: Un dépanneur géré sur un véhicule léger, il va intervenir dans les 30 minutes. Hein. C'est nos obligations, on se doit de suivre ça de très près. Sur un dépanneur poids lourd, selon la nature des moyens qu'on va engager, qui sont en général plus importants, on va être sur des délais qui vont être un peu plus importants. Ça peut arriver jusqu'à 3/4 d'heure, même parfois 1 heure. Et puis après, ben, fois, si ce n'est pas pour un dépannage, pour des secours, par exemple les pompiers, ou voire même les forces de l'ordre, ils peuvent venir à se déplacer en 10, 15 minutes, voire 20 minutes grand maximum. Et bien sûr, nos patrouilleurs qui interviennent sur le terrain. Et eux, alors ça dépendra bien sûr de l'emplacement où ils sont au moment où on les appelle. Mais en général, ce sont les premiers intervenants.
3: L'ensemble de la sécurité en œuvre sur l'autoroute en fait un réseau 5 fois plus sûr que le réseau routier.
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1: Vous circulez sur l'A6 en Côte d'Or en direction de Paris. Soyez prudents, des débris de pneus signalés sur les voies de circulation au kilomètre 226 sur l'A6 en direction de Paris. C'est après la sortie 23 Bière-lès-Semur. Plus d'informations à venir sur le 100.

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1: Lundi 13 juillet, les 4h30, la fin de nuit approche et l'incendie de forêt de Fontainebleau continue de mobiliser d'importants moyens de secours. Le brasier est toujours en cours et reste particulièrement impressionnant sur les images de nos caméras de surveillance. Par mesure de sécurité, l'A6 reste fermée dans les deux sens entre les kilomètres 43 et 60. En direction de Lyon, la sortie Fontainebleau vers N7 est obligatoire. En direction de Paris, les sorties 14 et 15 sont imposées et des déviations mises en place plus au sud. Remontant sur l'A6 vers Paris, après Auxerre, vous devez obligatoirement suivre l'A19 puis l'A5 pour rejoindre la région parisienne. Partout ailleurs, la circulation est fluide. Seul autre point de vigilance sur l'A71 dans l'Allier en direction de Bourges et de Paris. Une voiture est immobilisée sur la bande d'arrêt d'urgence au kilomètre 290. Des passagers, dont des enfants, se trouvent à proximité des voies. Le patrouilleur est sur place, le dépanneur et les forces de l'ordre également. Et puis sur l'A6, au kilomètre 226 en direction de Paris, en Côte d'Or. Des débris de pneus sont signalés après la sortie 23, Bière-lès-Saumur, débris sur les voies de circulation. Adaptez votre vitesse à l'approche de ce secteur au kilomètre 226 sur la 6 en direction de Paris. C'est l'été, ce sont les vacances et c'est une bonne occasion pour tester notre culture générale. Que diriez-vous d'un petit quiz avec un match parent-enfant? Allez, c'est parti, c'est avec Franck Pélissier.
2: Le principe est simple, 4 questions de culture générale, je pose les questions, vous avez quelques secondes de réflexion pour trouver et je donne la réponse dans la foulée. Tout le monde joue dans l'habitacle, parents comme enfants, et que le meilleur gagne. Et on commence avec une question sport qui va plaire aux amateurs de foot. Attention, les parents ont sans doute l'avantage sur celle-ci. En quelle année la France a-t-elle remporté sa toute première Coupe du Monde de foot ? C'était évidemment en 1998 au Stade de France avec une finale d'anthologie remportée 3-0 contre le Brésil. 3 buts, dont un doublé de Zidane qui fera chavirer les cœurs de millions de Français. On passe à présent à la question histoire géo. Petits ou grands, tout le monde est sur un pied d'égalité. Vous êtes prêts ? Quel est le pays le plus peuplé au monde ? Et petite question subsidiaire, combien compte-t-il d'habitants ? C'est l'Inde et c'est plus de 1,5 milliard d'habitants qui est aujourd'hui le pays le plus peuplé du monde. Longtemps resté numéro 1, la Chine se classe désormais deuxième. La prochaine question porte sur la musique et désolé pour les parents, mais là, il y a de fortes chances pour que les plus jeunes vous laminent sur ce thème. J'y vais. Citez-moi l'artiste qui a été le plus streamé en France en 2025. Eh bien, selon les données de la plateforme la plus utilisée, le numéro 1 des streams en France en 2025 a été... Jules. Et sur Autoroute Info, le titre le plus diffusé en 2025 a été Charlotte Cardin avec... Dernière question, et là, les parents n'ont pas le droit à l'erreur, c'est une question politique. Qui a été le dernier président de la République en France avant Emmanuel Macron ? La bonne réponse était François Hollande, président de mai 2012 à mai 2017, après avoir écarté Nicolas Sarkozy au deuxième tour.
3: Moi, président de la République, j'essaierai d'avoir de la hauteur de vue.
2: François Hollande, aussi réputé pour son fameux
4: « You can be, do what we want to do ».
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1: Prudence si vous circulez sur l'A36 en direction de Beaune-Paris dans le département du Jura. Véhicule non autorisé signalé sur l'A36 en direction de Beaune au kilomètre 151. Un scooter est signalé avec deux passagers sans casque après la sortie de 1 arc. Et cela, soyez prudent sur l'A36 au kilomètre 151 en direction de Beaune. Un scooter avec deux passagers.

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1: Le trafic reste globalement fluide sur l'ensemble du réseau, mais plusieurs points de vigilance sont à signaler. D'abord sur l'A36 en direction de Beaune et de Paris dans le Jura. Un scooter avec deux personnes circule sur l'autoroute à hauteur de la sortie 2-1, Arc et Senance. Soyez extrêmement vigilants à l'approche de ce secteur. Sur l'A608 en direction de Paris, en Côte d'Or, des débris de pneus sont signalés sur les voies de circulation une dizaine de kilomètres après la sortie numéro 23. Bière-lès-Semur, ralentissez et adaptez votre vitesse. Autre appel à la prudence sur l'A71 cette fois, en direction de Bourges et de Paris. Dans l'Allier, une voiture est immobilisée sur la bande d'arrêt d'urgence. Au kilomètre 290, des passagers se trouvent à proximité des voies. Le patrouilleur, les forces de l'ordre et le dépanneur sont sur place. Respectez le corridor de sécurité. Puis enfin, la principale difficulté reste l'incendie de forêt de Fontainebleau. L'A6 est fermée dans les deux sens entre les kilomètres 43 et 60 avec des sorties obligatoires. Vous quittez la région parisienne en direction de Lyon, vous devez prendre la sortie Fontainebleau vers N7. En direction de Paris, les sorties 14 Malesherbes et sortie 15 Fontainebleau sont obligatoires. Et plus au sud, en remontant vers Paris sur la 6 après Auxerre, vous devez suivre obligatoirement la 19 et ensuite la 5 pour rejoindre la région parisienne. Cette période de canicule, le risque d'incendie est très élevé. Les explications du commandant Jean-Noël Chapuis du service départemental d'incendie et de secours de la Haute-Savoie, interrogé par Félix Toupin.
2: La nuit, sur les aires de service, les clients pourront accéder aux recharges électriques pour leurs véhicules, aux stations de carburant, comme en journée. Et en ce qui concerne les boutiques, la restauration assise sera fermée. Par contre, ils ont la possibilité, quelle que soit l'heure, j'allais dire de la nuit, de pouvoir se restaurer et de commander, en fait. Alors, parfois, les grilles et les portes sont fermées, mais il y a toujours ce qu'on appelle un passe-paquet, c'est-à-dire un guichet auquel le client peut s'arrêter pour demander, passer commande, et qu'on lui livre ce dont il a besoin. Par contre, il a, bien sûr, 24 heures sur 24, accès aux sanitaires, que ce soit les douches et ou les sanitaires. Ou l'espace bébé.
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1: Et après les faux SMS pour des colis à récupérer, les cybercriminels s'attaquent aux clients des autoroutes avec des messages indiquant qu'ils n'ont pas réglé leur trajet sur des axes en péage flux libre. Attention, c'est une arnaque, comme nous l'a confirmé Pierre Méot des autoroutes APRR au micro de Franck Pellissier.
3: Avec la digitalisation des services, on constate dans la vie courante qu'il y a plus en plus de tentatives d'arnaque que l'on appelle le phishing, c'est-à-dire par SMS ou par email, qui vous incite à saisir vos coordonnées, plus particulièrement vos coordonnées bancaires. Donc on a vu récemment que le péage était également concerné. Donc si j'ai un conseil à donner, c'est si vous avez un doute, si vous recevez un SMS ou un email, il ne faut surtout pas cliquer sur le lien contenu dans le SMS ou dans l'email, mais venir vous connecter directement sur le site internet de la société autoroutière.
4: L'occasion de rappeler que sur une autoroute en flux libre, vous n'avez aucune démarche à effectuer si vous êtes doté d'un télépéage, le prélèvement est automatique. Dans le cas contraire, vous pouvez aussi payer en espèces ou par carte bancaire sur l'une des bornes situées sur les aires de service du tronçon emprunté ou dans l'un des 8000 bureaux de tabac agréés NIRIO.

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1: Bonjour, il est 5h, vous écoutez Autoroute Info.
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1: Et l'incendie de forêt de Fontainebleau reste la principale difficulté sur le réseau en cette fin de nuit. La 6 est toujours fermée dans les deux sens entre les kilomètres 43 et 60 au sud de Paris. Le feu est toujours en cours et les images de nos caméras de surveillance montrent un impressionnant panache de fumée. Pour garantir votre sécurité, l'autoroute reste fermée dans les deux sens. Donc en direction de Lyon, la sortie Fontainebleau vers N7 reste obligatoire. En direction de Paris, les sorties 14, Malesherbes et 15 Fontainebleau sont également obligatoire. Et plus au sud, les automobilistes qui remontent vers la capitale sont déviés dès le secteur d'Auxerre. Après Auxerre, vous suivez obligatoirement la 19 puis la 5 pour rejoindre la région parisienne. Autre difficulté dans les Alpes, le tunnel du Mont Blanc est actuellement fermé en direction de l'Italie suite à la panne d'un poids lourd à l'intérieur de l'ouvrage. Sur la 71 en direction de Bourges et de Paris dans l'Allier, une voiture est immobilisée sur la bande d'arrêt d'urgence au point kilométrique 290, des passagers se trouvent à proximité des voies. Le patrouilleur, les forces de l'ordre et le dépanneur sont sur place. Respectez le corridor de sécurité. Prochain point complet sur vos conditions de circulation dans le prochain quart d'heure. Et la musique pour vous accompagner ce matin, la playlist de l'été sur Autoroute Info avec Teddy Bear maintenant.
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1: Et l'info principale de ce début de journée de ce lundi 13 juillet, c'est cet incendie de forêt à Fontainebleau et la coupure de l'A6 dans les deux sens hein, au sud de Paris sur environ 20 km. Plusieurs sorties sont obligatoires. Vous quittez la région parisienne en direction de Lyon, la sortie Fontainebleau vers N7 est obligatoire. En direction de Paris, les sorties 14 et 15 obligatoires également. Et puis si vous êtes sur l'A6 en direction de la région parisienne, après Auxerre, vous devez suivre obligatoirement l'A19 pour rejoindre ensuite la 5 en direction de la région parisienne.

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1: Et la principale information de ce lundi matin, 5h15, c'est bien sûr cette autoroute toujours fermée à la circulation, l'autoroute A6 dans les deux sens au sud de Paris sur une vingtaine de kilomètres. Et plusieurs sorties sont obligatoires. Vous quittez la région parisienne en direction de Lyon, vous devez prendre la sortie Fontainebleau vers N7. En direction de Paris, les sorties 14 et 15 sont également obligatoires. Et plus au sud, en remontant vers la région parisienne sur l'A6, après Auxerre, vous devez obligatoirement suivre l'A19 et ensuite l'A5 pour rejoindre Paris. Autre information, ce matin, le tunnel du Mont-Blanc qui est fermé en direction de l'Italie avec un poids lourd qui est en panne dans l'ouvrage.
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1: Plusieurs départements en vigilance rouge canicule ce lundi, 37 départements et 47 départements en vigilance orange. Soyez prudents et puis vos conditions météo de ce lundi, c'est maintenant. Quel temps fera-t-il aujourd'hui chez vous? Voici Olivier Proust pour les conditions météo avec Météo France.
2: Cet après-midi, un soleil de plomb vous attend sur votre trajet. Même si de l'Auvergne au Berry, quelques nuages passagers parviennent à se développer. Près de la côte aquitaine, le voile nuageux est parfois assez épais et quelques ondées orageuses sont probables en soirée, associées à des rafales de vent. Le vent d'est à nord-est dépasse parfois 40 km/h en pointe du Grand Est à l'Île-de-France. Les températures restent caniculaires. On attend 35 degrés à Mulhouse, 36 à Grenoble, 37 à Dijon et Lyon, 39 degrés à Auxerre, Bourges, Montluçon et Mont-de-Marsan. L'épisode caniculaire se poursuit en début de semaine, malgré une baisse temporaire du mercure en Aquitaine lundi. Sur vos plages cet après-midi, le soleil est là en Méditerranée. Hier, comptait 31 degrés sur la plage, 26 degrés dans l'eau. En Aquitaine, le voile nuageux est épais, avec vent fort en fin de journée et ondées orageuses possibles le soir. À Biscarrosse, comptait 37 degrés sur le sable et 24 dans l'eau. Frédéric Long, Météo France pour Autoroute Info.
1: Incendie du tunnel du Mont-Blanc, explosion de l'usine AZF, des drames gravés dans nos mémoires. Sur l'autoroute aussi, le risque zéro n'existe pas. Pour s'y préparer, des exercices grandeur nature sont régulièrement menés. On en parle dans un instant sur Autoroute Info. Le temps d'écouter Shakira, Die Die, c'est la playlist de l'été. Bonne journée à vous.

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2: 5h21, lundi 13 juillet, incendie toujours en cours à Fontainebleau et coupure de l'A6 dans les deux sens de circulation au sud de Paris sur une vingtaine de kilomètres. Plusieurs sorties sont obligatoires. Vous quittez la région parisienne en direction de Lyon, vous devez prendre la sortie Fontainebleau vers N7. Les sorties en direction de Paris, les sorties 14 et 15 sont obligatoires et plus au sud en remontant vers Paris sur l'A6. Après Auxerre, vous devez obligatoirement suivre l'A19 et ensuite l'A5 pour rejoindre la région parisienne. Incendie du tunnel du Mont-Blanc en 1999, explosion de l'usine AZF de Toulouse en 2001. On se souvient tous de ces événements. Et si tout est fait pour les éviter, le risque zéro n'existe pas. C'est aussi vrai dans le monde de l'autoroute et c'est pourquoi des exercices de sécurité sont régulièrement organisés. Rodolphe Cyr des autoroutes APRR répond aux questions d'Aurélien Valto.
3: On va vraiment jouer sur le terrain des événements. Alors ils peuvent être de plus ou moins grande ampleur. On peut avoir des exercices avec une

0: bien de jouer un scénario avec des victimes hein, sur
1: Exactement.
0: Place.
1: Ouais, un accident de bus avec donc on avait énormément de figurants, on avait près d'une cinquantaine de figurants, on a fait intervenir bien sûr les pompiers, les forces de l'ordre, donc les gendarmes, bien sûr tous les membres APRR hein, qui étaient aussi présents, et puis on avait aussi les membres du corps préfectoral qui s'étaient déplacés avec la direction départementale des territoires sur site pour vraiment justement accompagner la gestion de cet événement d'ampleur. L'objectif ici c'est vraiment quelque part d'être encore plus performant pour la sécurité de nos clients.
0: De tirer des enseignements d'organisation.
1: Exactement, les enseignements, on regarde ce qui va bien marcher, donc on va capitaliser sur ces bonnes pratiques, et puis après, sur les points qui ont posé problème, on va justement travailler dans des phases un peu plus sereines que la gestion d'une crise normale, on va justement travailler pour s'améliorer, et on va l'espérer que ces événements ne se produiront jamais, mais pour autant, comme vous l'avez dit tout à l'heure, il faut se préparer, il faut être prêt, et si ça se produit, comme ça, on a toutes nos équipes qui sont prêtes à le faire.

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1: Il est 5h30, bonjour, bon réveil, merci de prendre la route avec Autoroute Info. La principale difficulté reste l'incendie de forêt de Fontainebleau. Pour garantir votre sécurité, la 6 reste fermée dans les deux sens de circulation sur une vingtaine de kilomètres au sud de Paris. En direction de Lyon, la sortie Fontainebleau vers N7 reste obligatoire. En direction de Paris, les sorties 14 Malesherbes et 15 Fontainebleau sont obligatoires également. Et puis en remontant plus au sud vers Paris, vers la région parisienne, vous devez, après Auxerre, obligatoirement suivre la 19 et ensuite la 5 pour rejoindre la région parisienne. Sur la 71, piéton signalé à hauteur du kilomètre 280, à hauteur des voies de péage de la sortie 9 Vallon-en-Sully, forêt de Troncée, soyez extrêmement vigilants à cette hauteur et partout ailleurs. La circulation est fluide sur l'ensemble du réseau. Côté météo, la canicule se poursuit malgré l'heure matinale. Les températures sont déjà comprises entre 21 et 23 degrés. Et notez 37 départements en vigilance rouge canicule aujourd'hui. 47 en vigilance orange. Nouveau point complet sur vos conditions de circulation ce lundi matin. Dans quelques minutes, le temps d'écouter Weezer, Néa et Bruno Mars maintenant. Bonne journée.

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1: 6h moins le quart. Le trafic reste interrompu sur l'autoroute A6 dans les deux sens de circulation suite à un incendie au niveau de la forêt de Fontainebleau. Si vous circulez sur l'A6 en direction de Paris, vous devez obligatoirement quitter cette autoroute A6 au kilomètre 70 via la sortie numéro 15. Si vous circulez en direction de Lyon, vous devez obligatoirement quitter l'autoroute A6 au kilomètre 43 direction la Nationale 7. Et la Nationale 37 d'ailleurs, qui se trouve aussi pas loin. Vous devez donc obligatoirement quitter cette autoroute A6 pour vous qui passez dans ce secteur. Si vous roulez aussi en direction de Paris, vous pouvez anticiper les difficultés en quittant l'autoroute A6 à hauteur de la bifurcation avec l'autoroute A19. Vous suivez ensuite la direction de Paris via l'autoroute A5 pour pouvoir continuer votre parcours vers la capitale. Sur les autres axes que vous empruntez actuellement, pas d'autres difficultés à vous signaler. Côté météo, évidemment, il y a toujours les alertes à la canicule, pratiquement toute la France. En fait, une fois n'est pas coutume, pour éviter la chaleur, il faut aller dans le sud, puisqu'il n'y a que le pourtour méditerranéen qui n'est pas concerné par une alerte orange ou rouge à la canicule. Rouge, c'est globalement la région Île-de-France, la région centre, ainsi qu'une bonne partie de l'ouest du pays, toujours en alerte canicule. Ce qui sous-entend qu'il y a aussi des alertes incendies un peu partout. Vous n'oubliez pas, vous ne jetez pas vos mégots, par exemple, par la fenêtre. Vous ne jetez pas des canettes aussi par la fenêtre. Ça peut favoriser le début d'un incendie, donc vous ne jetez pas tout cela par la fenêtre. Quand vous avez fini votre cigarette, vous l'écrasez en le cendrier. Et puis, tout au long de votre parcours, vous n'hésitez pas à multiplier les pauses, puisque la chaleur est bel et bien présente. Et on le sait, ça a un peu tendance à nous endormir, quand même, quand il fait chaud. Même s'il y a la clim dans la voiture, ça endort un peu quand même. Alors là, en plus, on est en début de journée. Donc, pour éviter le phénomène d'hypovigilance, ce phénomène qui fait qu'on s'endort au volant sans même s'en rendre compte, c'est facile, on s'arrête. Pas besoin de s'arrêter une heure, vous arrêtez cinq minutes, histoire de vous détendre un peu. Vous repartirez du bon pied.
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1: L'actualité trafic est de retour dans les toutes prochaines minutes sur Autoroute Info. Ce sera juste après Manon Lisa.
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1: 6h10, le trafic reste impossible dans les deux sens de circulation sur l'autoroute A6 suite à un incendie dans la forêt de Fontainebleau. Autoroute A6 fermée en direction de Paris à hauteur de au kilomètre 70. C'est à hauteur de la sortie pour Fontainebleau, la sortie numéro 15. Et puis dans l'autre sens, direction Lyon, vous devez obligatoirement quitter l'A6 au kilomètre 43, la direction la Nationale 7, direction la Nationale 37. On aura l'occasion de reparler de vos conditions de circulation dans les toutes prochaines minutes. Pour l'instant, nous partons à Hawaï, en Auvergne, si, au parc Vulcania, qui propose cette année sa nouvelle attraction. Reportage Curtis Thévenon, Jean-François Giraud.
2: Des milliers de visiteurs sont accueillis à Vulcania chaque année et cette saison, une nouvelle attraction les attend, surfer sur les coulées de lave d'un volcan hawaïen. Sophie Rognon, la directrice de Vulcania.
3: Expédition Hawaï, c'est une attraction dynamique qui va embarquer les visiteurs dans une expérience un peu folle d'aller surfer sur les coulées de lave du volcan Kilauea qui se trouve à Hawaï. Et donc là, frissons et émotions garanties autour de cette attraction dynamique.
2: Immersion avec Fabrice Filias, responsable scientifique du parc.
4: Des coulées de lave, des fontaines de lave, on va approcher un lac de lave et se laisser emporter dans des tunnels. On sera vraiment au cœur du volcan et c'est ça qui va changer un sujet volcan de surface.
2: Autre particularité de cette attraction, l'aventure débute dès la file d'attente. Le visiteur suit une certaine Lila, une future vulcanologue, Fabrice Filias.
4: Alors dès qu'on sera dans la file d'attente de Expédition Hawaï, déjà on est dans l'ambiance, dans une ambiance volcanique, on est au milieu des fougères arborescentes, on remonte sur les pentes et puis après on va embarquer dans différentes salles, l'atelier des idées brûlantes de Lila qui nous ramène dans les années 80 et d'où est-ce qu'elle prend cette inspiration. Et puis après, son atelier actuel, elle est au cœur du Kilauea, à quelques kilomètres seulement, près des coulées de lave, on entend déjà les grondements. Et elle nous présente son rêve, à elle, comment elle va faire son premier vaisseau, et après on embarque.
2: Et certains jeunes ont pu tester cette attraction en avant-première. Ils ont fait part de leurs impressions à Curtis Thévenon.
5: Ouais, c'était bien, il y avait pas mal de trucs, des animations pour attendre et ouais, c'était pas mal.
6: Au moment quand on est dans la salle, il y a tout qui claque, tout ça, ça fait genre quoi, ça fait peur, mais finalement ça va. Ça fait la cinquième fois que je le fais en pratiquement 1h30, ça va. Allez.
7: 70 km/h au plus vite. Hein.
6: Ouais, c'est ça.
2: Qu'elles soient dynamiques ou plus scientifiques, les attractions du parc Vulcania vous attendent jusqu'au 1er novembre.

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1: Bon début de journée à tous, bienvenue, il est 6h.
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1: À la une de l'actualité trafic, la fermeture de l'autoroute A6 en région Île-de-France, autoroute fermée dans les deux sens de circulation suite à un incendie dans la forêt de Fontainebleau. Conséquence pour vous qui circulez en direction de Paris, vous devez obligatoirement quitter l'autoroute A6 au kilomètre 70 via la sortie numéro 15. De toute façon, vous ne pouvez pas aller plus loin, l'autoroute est fermée. N'hésitez pas à anticiper le plus tôt possible. Vous quittez la 6 par exemple en prenant l'autoroute A19 au kilomètre 111. Vous suivez ensuite la direction de Paris via l'autoroute A5. Cela vous permettra de continuer votre parcours via le réseau autoroutier plutôt que via le réseau secondaire. Et puis si vous arrivez de Paris, que vous roulez en direction de Lyon, vous devez obligatoirement quitter l'autoroute A6 au kilomètre 43 en direction de la Nationale 7 suite à cet incendie qui est en cours en ce moment dans la forêt de Fontainebleau. Petite information d'ailleurs, hein, s'il vous arrivait de passer dans une zone où il y a beaucoup de fumée, n'oubliez pas d'utiliser le petit bouton qui vous permet de recycler l'air intérieur. Cela évitera que vous ayez l'air extérieur qui entre dans votre voiture lorsque vous allez aborder des zones d'incendie. N'hésitez pas à le faire, cela vous évitera par exemple les mauvaises odeurs au sein de votre véhicule. Pour le reste, ça se passe bien sur les autres axes que vous empruntez actuellement. Côté météo, on n'oublie pas ce régime caniculaire qui est d'actualité sur pratiquement tout le pays, sauf sur le pourtour méditerranéen. On continue, bien sûr, à suivre l'évolution de vos conditions de circulation. On se retrouve juste après Temper City sur Autoroute Info.

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1: Le trafic reste impossible sur l'autoroute A6 et ce dans les deux sens de circulation suite aux incendies qui sont en cours dans la forêt de Fontainebleau. Si vous roulez en direction de Paris, vous devez quitter l'autoroute A6 au kilomètre 111 à hauteur de la jonction avec l'autoroute A19 ou à hauteur de la sortie numéro 15 qui se trouve beaucoup plus au nord au kilomètre 70. Et puis si vous allez en direction de Lyon, vous devez quitter l'autoroute A6 au kilomètre 43. Direction la Nationale 7 suite à ces incendies. On aura l'occasion de reparler de tout cela dans les prochaines minutes, 6h15 au plus tard. D'ici là, TLC à suivre dans un peu plus de 3 minutes, ce sera juste après Grégory Lemarchal.
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1: Il est 6h15 et le trafic reste toujours impossible dans les deux sens de circulation sur l'autoroute A6 suite aux incendies dans la forêt de Fontainebleau. Si vous roulez en direction de Paris, vous devez quitter l'autoroute A6 au kilomètre 111 à hauteur de la jonction avec l'autoroute A19 pour ensuite rejoindre Paris via l'autoroute A19 puis l'autoroute A5, ou alors au-delà pour vous qui arrivez par exemple de l'autoroute A77 qui allait entrer sur l'autoroute A6. Vous devrez quitter cette autoroute A6 obligatoirement au kilomètre 69 de l'autoroute A6. C'est la sortie numéro 15 qui est obligatoire. Vous ne pouvez pas aller plus loin. Autoroute A6 fermée dans les deux sens suite à ces incendies. Sur les autres axes que vous empruntez en ce moment, pas d'autres difficultés à vous signaler, même si évidemment on continue à suivre de près l'évolution des conditions météo en ce moment, hormis le pourtour méditerranéen qui n'est pas en alerte orange ou rouge canicule. Partout ailleurs, ces alertes sont en place, particulièrement de la région Île-de-France à la région Centre et sur une bonne partie de l'ouest du pays qui est en alerte rouge canicule, ce qui vous incite évidemment à multiplier les pauses tout au long de votre parcours.
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1: Comment vont évoluer ces conditions météo au fil des heures? Élément de réponse avec Olivier Proust de Météo France.
2: Cet après-midi, un soleil de plomb vous attend sur votre trajet. Même si de l'Auvergne au Berry, quelques nuages passagers parviennent à se développer. Près de la côte aquitaine, le voile nuageux est parfois assez épais et quelques ondées orageuses sont probables en soirée, associées à des rafales de vent. Le vent d'est à nord-est dépasse parfois 40 km/h en pointe du Grand Est à l'Île-de-France. Les températures restent caniculaires. On attend 35 degrés à Mulhouse, 36 à Grenoble, 37 à Dijon et Lyon, 39 degrés à Auxerre, Bourges, Montluçon et Mont-de-Marsan. L'épisode caniculaire se poursuit en début de semaine, malgré une baisse temporaire du mercure en Aquitaine lundi. Sur vos plages, cet après-midi, le soleil est là en Méditerranée. Hier, comptait 31 degrés sur la plage, 26 degrés dans l'eau. En Aquitaine, le voile nuageux est épais, avec vent fort en fin de journée et ondées orageuses possibles le soir. À Biscarrosse, comptait 37 degrés sur le sable et 24 dans l'eau. Frédéric Long, Météo France pour Autoroute Info.
1: On se retrouve dans les toutes prochaines minutes pour continuer à parler de vos conditions de circulation. Ce sera juste après Marine.

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1: Le trafic reste interrompu sur l'autoroute A6 dans les deux sens de circulation suite aux incendies dans la forêt de Fontainebleau. Si vous roulez en direction de Paris, vous quittez l'autoroute A6 au kilomètre 111 pour prendre l'autoroute A19 en direction de Paris, puis ensuite l'autoroute A5 pour rejoindre la région de France par l'Est. Si vous êtes au-delà de cette bifurcation, pour vous qui arrivez de la 77, qui arrivez de Nemours, par exemple, vous devrez obligatoirement quitter l'autoroute A6 au kilomètre 70, c'est la sortie numéro 15. Et si vous roulez en direction de Lyon, vous sortez obligatoirement au kilomètre 43, direction Fontainebleau, direction la Nationale 7. Sur les autres axes que vous empruntez actuellement, pas d'autres perturbations. Les vacances d'été, c'est aussi l'occasion de voyager avec vos animaux de compagnie, bien entendu en préservant leur sécurité et leur santé, notamment pendant les périodes de grande chaleur. On en parle avec Alexandre Dacuna.
2: Avec Catherine Visva, vétérinaire à Dijon, on fait un point sur les choses à faire et ne surtout pas faire pour garantir un voyage serein pour vous et vos animaux de compagnie. Et pour sécuriser votre animal, vous allez l'entendre, c'est plutôt simple.
3: Alors, attachez l'animal si c'est un grand gabarit, donc harnais et avec une laisse, donc adapté à la ceinture de sécurité. Soit vous avez carrément des cages qui sont adaptées à mettre dans le coffre. Et pour les chats, c'est en boîte de transport, idéalement au sol, où vous pouvez le mettre sur une place passager, mais avec la ceinture de sécurité.
2: Catherine Visva rappelle aussi d'autres conseils de sécurité.
3: Évitez de baisser la fenêtre complètement du côté de l'animal, parce que même s'il est sécurisé, il peut quand même sauter, quelque chose qui peut l'attirer. Et sécurité enfant. Tout bêtement, un chien peut aller gratter au niveau de la porte, ouvrir malencontreusement la portière et être en danger. Donc ouais. Sécurité enfant, ça reste un petit passager.
2: Et puis pour les périodes de grande chaleur, des études ont montré que la température de l'habitacle peut monter de 10 à 15 degrés de plus que la température extérieure en seulement 15 minutes. Une situation déjà dangereuse pour l'humain, mais encore plus pour l'animal qui ne régule pas sa température comme nous pouvons le faire.

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1: Un véhicule est signalé en panne sur l'autoroute A36 en direction de Lyon après le kilomètre 84. C'était une douzaine de kilomètres après la sortie numéro 6 A36 direction Lyon après le kilomètre 84. Véhicule signalé en panne. Pour l'instant, je ne sais pas encore s'il y a ou non gêne à la circulation.

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1: Merci d'être avec nous sur cette antenne à 6h30 pour faire le point sur vos conditions de circulation. Avec toujours à la une de l'actualité trafic, la fermeture de l'autoroute A6 en région Île-de-France dans les deux sens de circulation. Autoroute fermée suite aux incendies dans la forêt de Fontainebleau. Si vous roulez en direction de Paris, vous devez quitter l'autoroute A6 au kilomètre 111. C'est la bifurcation avec l'autoroute A19. Vous prenez alors l'autoroute A19 direction Paris, puis l'autoroute A5. Pour rejoindre la capitale par l'est. Si vous êtes au-delà de cette bifurcation en provenance de la 77 par exemple, vous devez obligatoirement quitter l'autoroute à hauteur du kilomètre 70. C'est la sortie numéro 15 qui est obligatoire. Enfin, vous ne pouvez pas aller plus loin de toute façon pour continuer votre parcours. Sur les autres axes que vous empruntez en ce moment, un poids lourd est signalé en panne dans le Doubs et sur l'autoroute A36 en direction de Lyon après le kilomètre 84. Déportez-vous bien sur la partie gauche de la chaussée. Le poids lourd déborde un peu sur la voie de droite qui, si elle n'est pas déjà neutralisée, devrait l'être dans les toutes prochaines minutes sur l'autoroute A36 direction Lyon. Une dizaine de kilomètres après la sortie numéro 6 pour Clerval. Sur les autres axes que vous empruntez actuellement, pas d'autres perturbations à vous signaler. On fait le point maintenant sur l'actualité nationale et internationale depuis la rédaction de France Info.
2: Bonjour Diane.
3: Bonjour à tous.
2: Et à la une ce matin, pour la première fois, des avions mobilisés contre le feu en Île-de-France.
3: Face à un incendie d'une ampleur exceptionnelle en forêt de Fontainebleau, au sud-est de Paris, 800 hectares déjà parcourus par les flammes. 400 pompiers mobilisés, ils s'attendent à être engagés durant une à deux semaines. Une quinzaine d'habitations pour l'heure étaient évacuées. Conséquence, la circulation sur l'autoroute A6 dans le secteur est interrompue. Et des perturbations aussi du côté de la SNCF, avec jusqu'à 6 heures de retard pour certains trains à la gare de Lyon. Autre incendie en cours actuellement dans le Maine-et-Loire. Là, ce sont 300 hectares qui ont été dévastés par les flammes. Au total, une quarantaine de feux sont actifs actuellement en France. La France encore largement confrontée aux très fortes chaleurs. 37 départements toujours en vigilance rouge à la canicule. 46 en orange. Les températures extrêmes qui se déplacent vers l'est. Un mort et 4 blessés dans le sud-ouest de l'Iran dans les frappes menées par l'armée américaine. Elle dit avoir visé des dizaines de cibles dans le pays. Téhéran qui réplique également et attaque des bases américaines dans la région, en Jordanie, à Bahreïn ainsi qu'au Koweït.
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1: On se retrouve dans les prochaines minutes, on va reparler de vos conditions de circulation, ce sera juste après Benson Boone.

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1: À la une de l'actualité, trafic ce matin, la fermeture de l'autoroute A6 dans les deux sens de circulation en région Île-de-France suite aux incendies. Dans la forêt de Fontainebleau, en direction de Paris, vous quittez l'A6 au kilomètre 111 pour prendre l'A19, direction Paris, puis ensuite l'autoroute A5. Un peu plus au nord, vous empruntez la sortie numéro 15 pour Fontainebleau, kilomètre 70, toujours en direction de Paris. Et puis pour vous qui roulez dans l'autre sens, vous quittez l'autoroute A6 au kilomètre 43. Direction la Nationale 7, direction Fontainebleau. On se retrouve dans les toutes prochaines minutes pour continuer à parler de vos conditions de circulation. D'ici là, Fats and Small à suivre juste après Pink.
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1: Un obstacle est signalé sur l'autoroute A39 en direction de Lyon, peu après le kilomètre 48, 8 kilomètres après la sortie. Numéro 6, pour Dole, on parle d'une bâche qui pourrait se trouver sur les voies de l'autoroute A39, direction Lyon, peu après le kilomètre 48. On en reparle sur Autoroute Info dans 3 minutes.

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1: 7h moins le quart. Le trafic reste impossible sur l'autoroute A6 dans les deux sens de circulation suite aux incendies dans la forêt de Fontainebleau. Vous êtes concerné en direction de Paris. Vous devez quitter l'autoroute A6 au kilomètre 111 pour prendre l'autoroute A19 en direction de la capitale que vous rejoindrez via l'autoroute A5. Et si vous êtes au-delà de cette bifurcation, vous devez obligatoirement quitter l'autoroute A6 au kilomètre 70 via la sortie numéro 15 pour Fontainebleau. Dans l'autre sens de circulation, en direction de Lyon, vous devez obligatoirement quitter l'autoroute A6 au kilomètre 43, direction Fontainebleau, direction la Nationale 7. On change de région, direction le département du Jura et l'autoroute A39. Si vous circulez en direction de Lyon, on nous signale une bâche sur les voies peu après le kilomètre 48. C'est 8 kilomètres après la sortie numéro 6 pour Dole que vous risquez de rencontrer cet obstacle. Partout ailleurs, pas d'autres difficultés à vous signaler. Alors, si ce n'est bien sûr les conditions météo toujours, avec cette alerte caniculaire toujours d'actualité sur presque tout le pays, sauf sur le pourtour méditerranéen et le long de la Manche au nord. Partout ailleurs, orange ou rouge, canicule placée par Météo France. Donc des températures toujours très élevées qui vous encouragent à multiplier les pauses tout au long de votre parcours. Alors, on le dit tout le temps qu'il faut s'arrêter régulièrement, mais c'est d'autant plus important avec la chaleur, même si il y a la clim dans la voiture. Il n'empêche que le soleil tape toujours sur les vitres et que c'est quand même particulièrement fatigant. Donc n'hésitez pas à profiter d'un petit peu de fraîcheur à l'abri du soleil en faisant une pause sur les aires de service. Vous pourrez aussi en profiter, évidemment, pour vous réhydrater.
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1: On aura l'occasion de continuer à suivre l'évolution de vos conditions de circulation et des conditions météo dans les prochaines minutes. Pour l'instant, elle était il y a quelques jours au prestigieux au Jazz Festival de Montreux. On retrouve tout de suite Naïka sur Autoroute Info.
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1: L'actualité trafic toujours à la une de l'actualité trafic toujours la fermeture de l'autoroute A6 dans les deux sens de circulation, kilomètre 43 en direction de Lyon, kilomètre 111 en direction de Paris, suite aux incendies dans la forêt de Fontainebleau. On en reparlera dans quelques minutes. Et puis des obstacles sont signalés dans le Jura, c'est sur l'autoroute A39 direction Lyon après les kilomètres 48, 8 kilomètres après la sortie numéro 6. La route des vacances, c'est aussi celle des souvenirs. Aujourd'hui, on fait un bond dans les années 70 avec Myriam Boyed et Elliot Monod.
2: Retour à l'été 1977.
3: Chemise à fleurs, pantalon pas de def, lunettes teintées et une France qui roule loin, le regard tourné vers un monde qui change.
4: Vous voyez, il y a là ce que l'on appelle un micro-ordinateur. Vous s'appelle Apple. Apple en anglais, ça signifie une pomme.
2: L'informatique se développe, la conquête spatiale bat son plein, et tandis que le premier opus de la saga Star Wars fascine dans les salles obscures, la télé passe progressivement en couleur dans les foyers.
3: Sur la route des vacances, la R12 avale les kilomètres sur des autoroutes qui ne cessent de s'étendre, A4 et A36 vers l'Est, A8 vers la Méditerranée et A9 vers l'Espagne.
2: La sécurité routière commence aussi à entrer dans les habitudes. 130 km/h maximum sur les autoroutes et ceinture de sécurité obligatoire, uniquement à l'avant et hors agglomération depuis 1973.
5: On ne dira jamais assez la ceinture! Un petit clic vaut mieux qu'une grande claque!
3: En 77, c'est rock ou disco. Les titres qui tournent dans l'autoradio sont signés Fleetwood Mac, The Eagles et Boney M.
2: Entre deux émissions, ces titres passent en boucle sur le seul média embarqué dans les voitures à l'époque, la radio.
6: Bienvenue à tous et à toutes, et merci de votre fidélité.
3: Grandes ondes, AM, FM, on cherche la station à la molette, l'aiguille tremble et parfois ça grésille un peu.
2: Pas d'infotrafic en continu, pas de GPS ni de climatisation, le confort est assez sommaire. En 1977, on baisse la vitre à la manivelle.
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3: Les paysages défilent et dans l'habitacle, on parle de tout et de rien pour occuper le trajet à l'avant, tandis que les enfants patientent à l'arrière, pas très loin de la glacière, qui accompagne chaque long voyage en 1977.
2: Et oui, cet été-là, c'était comme ça.

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1: Bon début de journée à notre écoute, bonne route, il est 7h.
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1: À la une de l'actualité, toujours la fermeture de l'autoroute A6 dans les deux sens de circulation suite aux incendies dans la forêt de Fontainebleau. Si vous circulez en direction de Paris, vous quittez l'autoroute A6 au kilomètre 111 à hauteur de la bifurcation avec l'autoroute A19 pour ensuite rejoindre Paris via l'autoroute A5. Et puis si vous roulez en direction de Lyon, vous quittez l'autoroute A6 au kilomètre 43. C'est direction Fontainebleau, direction la Nation. 7. Et si vous arrivez de l'autoroute A77, vous allez pouvoir entrer sur l'autoroute A6 quand même, mais vous devrez quitter cette autoroute un peu plus loin via la sortie numéro 15 au kilomètre 70. Sur les autres axes que vous empruntez en ce moment, pas d'autres difficultés à vous signaler, y compris d'ailleurs aux portes de Lyon ou de Paris. Ça se passe bien. Côté météo, c'est toujours la canicule qui reste d'actualité, hormis sur le pourtour méditerranéen, une fois n'est pas coutume. Et du côté de la Manche, dans le nord du pays, partout ailleurs, alerte orange, voire rouge, à la canicule, ce qui, évidemment, augmente encore les risques d'incendie, avec là aussi Météo France qui annonce que les trois quarts du pays sont en alerte orange, avec des risques importants de feux de forêt, comme c'est le cas donc actuellement du côté de la forêt de Fontainebleau. On fait le point maintenant sur l'actualité nationale et internationale depuis la rédaction de France Info.
2: Quarantaine de feux actifs en France en ce moment, en Mayenne, dans le Maine-et-Loire ou encore dans les Côtes d'Armor. Mais le plus important ce matin se situe en forêt de Fontainebleau, 800 hectares parcourus par les flammes dans le secteur de Noisy-sur-École. Laurent Nunez, le ministre de l'Intérieur, est attendu sur place. Deux avions bombardiers d'eau et deux hélicoptères ont été mobilisés, 400 pompiers déployés et un panache de fumée visible à 20 km à la ronde. Une fumée qui gêne la visibilité sur l'autoroute A6, dont une portion sur la zone est fermée à la circulation. Des incendies à alors que la France connaît son troisième épisode de canicule de l'année. 37 départements sont en vigilance rouge. Le parquet antiterroriste ouvre une enquête après la découverte de fusils d'assaut dans une voiture volée à Sarcelles. Des renseignements intérieurs avaient été informés d'une possible attaque terroriste islamiste contre une synagogue de la ville. Pour l'heure, aucun suspect n'a été identifié. Deuxième année de suite qu'il remporte Wimbledon, l'Italien Yannick Sinner, numéro 1 mondial, est venu à bout de l'Allemand Alexander Zverev en 4-7. Yannick Sinner signe là son 5e titre du Grand Chelem.
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1: Vous pouvez le retrouver sur autoroute-info.fr. Il vous proposera quelques idées de sortie dans notre chronique En route avec. On retrouve tout de suite Jérémy Frérot sur Autoroute Info.
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3: Le trafic reste impossible sur l'autoroute A6 dans les deux sens de circulation en région Île-de-France suite aux incendies dans la forêt de Fontainebleau. Si vous roulez en direction de Paris, vous quittez l'autoroute A6 au kilomètre 111 à hauteur de la jonction avec l'A19 pour rejoindre ensuite la capitale via l'autoroute A5. Ou alors vous quittez l'A6 du côté de la sortie numéro 15 au kilomètre 70. Et puis si vous allez en direction de Lyon, vous quittez l'autoroute A6 au kilomètre 43, direction la Nationale 7, direction Fontainebleau. Sortie obligatoire évidemment dans les deux sens de circulation. Des incendies qui continuent suite à cet épisode caniculaire qui est toujours d'actualité. Donc on vous encourage très régulièrement à faire la pause, évidemment, encore plus souvent que d'habitude. Adeline Després a fait la pause. Elle s'est arrêtée sur l'aire de Romagneux, sur l'A43. Elle a rencontré Franck Vincent, le gérant de la station.
4: On a les fontaines d'eau en distribution libre. Les gens peuvent se servir comme ils veulent. Et dans la boutique, nous avons des bouteilles eau frais et hors frais, parce que les gens aiment bien aussi de l'eau pas fraîche. Mais on a tout ce qu'il faut et approvisionner régulièrement.
5: Et puis vous avez aussi des glaces ?
4: Des glaces, des glaçons, des sacs de glaçons de 1 kg à la vente dans la boutique.
5: Vous faites ce que vous pouvez pour proposer des produits frais ?
4: On fait notre maximum et on essaie de se faire approvisionner au maximum 2-3 fois dans la semaine.
5: Petit mot aussi pour les personnes qui ont des animaux qui s'arrêtent sur votre aire. Vous avez des dispositions particulières un peu exceptionnelles en ce moment ?
4: Alors ils peuvent rentrer dans le hall et des gamelles d'eau sont à disposition à leur demande à la caisse. Tout le hall, tout est climatisé chez nous.
5: Vous avez pu discuter parfois avec des clients qui arrivent, qui souffrent de la chaleur ?
4: Ça nous arrive d'aider même des gens qui ont besoin qu'on les aide à trouver de l'eau, des choses comme ça, parce qu'ils sont un peu, des fois ça arrive qu'ils sont désorientés, surtout les personnes âgées, oui.
3: On revient sur vos conditions de circulation dans les toutes prochaines minutes. Pour l'instant, on aurait pu vous passer la version intégrale, celle du clip qui durait 13 minutes à l'époque, le clip de Thriller avec Michael Jackson, évidemment dans le rôle principal. On le retrouve tout de suite sur Autoroute Info. On va se contenter de la version 5 minutes, ce sera déjà pas mal.

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1: Il est 7h15, le trafic reste interrompu dans les deux sens de circulation sur l'autoroute A6 suite aux incendies dans la forêt de Fontainebleau. Si vous roulez en direction de Paris, vous quittez l'autoroute A6 au kilomètre 111 pour prendre l'autoroute A19 en direction de Paris, puis l'autoroute A5 pour arriver en région Île-de-France par l'Est. Si vous êtes au-delà de cette bifurcation, par exemple si vous arrivez de l'autoroute A77, vous quittez obligatoirement cette autoroute A6 au kilomètre 70 via la sortie numéro 15. Si vous roulez en direction de Lyon, le trafic est interrompu au kilomètre 43 direction la Nationale 7. Sur les autres axes que vous empruntez en ce moment, pas d'autres difficultés à vous signaler, y compris d'ailleurs aux portes des grandes agglomérations à la faveur des vacances de ce début juillet à la veille du 14 juillet. Trafic plutôt calme autour des grandes agglomérations. En revanche, les conditions météo, s'ils sont très calmes, j'allais dire, elles ne sont pas forcément calmes, si, elles sont très calmes, mais c'est bien le problème, toujours ce régime caniculaire qui reste d'actualité sur une très grande partie de la France, sauf sur le littoral de la Manche ou sur le littoral de la Méditerranée, où là, on n'est pas en alerte orange ou rouge canicule, mais partout ailleurs, c'est le cas. Vous n'hésitez pas à multiplier les pauses tout au long de votre parcours.
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1: Comment vont évoluer ces conditions au fil des heures? Élément de réponse avec Olivier Proust de Météo France.
2: Cet après-midi, un soleil de plomb vous attend sur votre trajet. Même si de l'Auvergne au Berry, quelques nuages passagers parviennent à se développer. Près de la côte aquitaine, le voile nuageux est parfois assez épais et quelques ondées orageuses sont probables en soirée, associées à des rafales de vent. Le vent d'est à nord-est dépasse parfois 40 km/h en pointe du Grand Est à l'Île-de-France. Les températures restent caniculaires. On attend 35 degrés à Mulhouse, 36 à Grenoble, 37 à Dijon et Lyon, 39 degrés à Auxerre, Bourges, Montluçon et Mont-de-Marsan. L'épisode caniculaire se poursuit en début de semaine, malgré une baisse temporaire du mercure en Aquitaine lundi. Sur vos plages, cet après-midi, le soleil est là en Méditerranée. Ailleurs, comptez 31 degrés sur la plage, 26 degrés dans l'eau. En Aquitaine, le voile nuageux est épais, avec vent fort en fin de journée et ondées orageuses possibles le soir. À Biscarrosse, comptez 37 degrés sur le sable et 24 dans l'eau. Frédéric Long, Météo France pour Autoroute Info.
1: La star de la K-pop, Jennie, en compagnie de l'Australien Kevin Parker, plus connu sous le nom de Tame Impala, c'est tout de suite sur Autoroute Info.

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1: L'autoroute A6 est toujours fermée dans les deux sens de circulation suite à des incendies en région Île-de-France. Si vous roulez en direction de Paris, c'est au kilomètre 111 à hauteur de la bifurcation avec l'autoroute A19 ou à hauteur de la sortie 15 au kilomètre 70. Et puis en direction de Lyon, c'est fermé au kilomètre 43 à hauteur de la jonction avec la Nationale 37. 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
2: Est-ce vrai qu'un inventaire de la faune et de la flore est réalisé avant d'entreprendre des chantiers de création et ou d'aménagement sur le réseau autoroutier ?
3: C'est vrai, lors des travaux comme un aménagement d'un échangeur, la création d'un viaduc ou encore la construction de bassins d'assainissement, les sociétés d'autoroute ont l'obligation, pendant la phase d'étude, de répertorier toute la faune ainsi que toute la flore présente sur la zone concernée. Si c'est possible, on évite alors un secteur sensible et on réalise un ouvrage un peu plus loin. Sinon, on va réduire l'impact en diminuant, par exemple, la surface de travaux. Enfin, si on ne peut ni éviter ni réduire, on doit compenser en reconstituant d'autres zones pour accueillir cette faune et ou cette flore dans un nouvel espace vital. Généralement, on compense même toujours un peu plus que la surface dégradée. Le vrai faux d'Autoroute Info, ce sont vos questions, nos réponses à retrouver sur autoroutinfo.fr.
1: À suivre dans les toutes prochaines minutes, l'actualité trafic évidemment en temps réel, au plus tard à 7h30 ou avant bien sûr en cas d'urgence. D'ici là, elle sera en tournée dans toute la France à la rentrée, enfin la retrouve aussi parfois dans quelques festivals cet été. Elle sera par exemple à Musique à la rue dans le sud-ouest par exemple, ou à Villarlée donc dans l'Ain à la fin août. Ce sera Elena à suivre dans 4 minutes après un classique, la bande originale de Top Gun. Le premier, le seul, l'unique, Berline, c'est tout de suite sur Autoroute Info.

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1: Bon début de journée à notre écoute. Bonnes vacances. Si vous avez la chance d'être en vacances à 7h30, on fait le point sur vos conditions de circulation avec toujours la fermeture de l'autoroute à A6 dans les deux sens de circulation en région Île-de-France suite aux incendies dans la forêt de Fontainebleau. Si vous roulez en direction de Paris, vous quittez l'autoroute A6 au kilomètre 111.

0: 12, c'est la bifurcation avec l'autoroute A19. Direction Paris ensuite, puis l'autoroute A5 pour arriver en région Île-de-France par l'Est. Et si vous arrivez, par exemple, de l'autoroute A77, vous allez emprunter l'autoroute A6 au-delà de cette bifurcation avec la 19. Du coup, vous quitterez l'autoroute A6 via la sortie numéro 15 au kilomètre 70. Dans l'autre sens de circulation en provenance de Paris, vous quittez la 6 au kilomètre 43. Direction la Nationale 37. Cette autoroute A6 fermée, donc dans les deux sens de circulation. Pour le reste, ça se passe bien sur le réseau que vous empruntez actuellement. Pas d'autres difficultés à vous signaler. Alors, si ce n'est évidemment les températures qui sont en pleine progression en ce moment. On est toujours en alerte orange et rouge canicule presque partout en France, sauf le long du littoral de la Manche et le long du littoral méditerranéen. Partout ailleurs, les températures vont rester caniculaires tout au long de cette journée. N'hésitez pas évidemment à multiplier les pauses tout au long de votre parcours pour prendre l'air, pour vous rafraîchir, pour vous réhydrater. On fait le point maintenant sur l'actualité nationale et internationale depuis la rédaction de France Info.
1: En Île-de-France. Face à un incendie d'une ampleur exceptionnelle en forêt de Fontainebleau au sud-est de Paris, 800 hectares parcourus par les flammes, 170 pompiers mobilisés au sol, une quinzaine d'habitations pour leur été évacuées. Conséquence, la circulation sur l'autoroute A6 dans le secteur est interrompue et des perturbations aussi du côté de la SNCF avec hier soir jusqu'à 6 heures de retard pour certains trains en gare de Lyon. La situation qui est ce matin revenue à la normale sur la ligne de ferroviaire à grande vitesse. Autre incendie en cours actuellement, c'est dans le Maine-et-Loire, là ce sont 300 hectares qui ont été dévastés par les flammes. Au total, une quarantaine de feux sont actuellement actifs en France. La France encore largement confrontée aux très fortes chaleurs. 37 départements toujours en vigilance rouge à la canicule, 39 en orange. Les températures extrêmes qui se déplacent à présent vers l'est. Un mort et 4 blessés dans le sud-ouest de l'Iran dans les frappes menées par l'armée américaine. Elle dit avoir visé des dizaines de cibles dans le pays. Téhéran qui réplique également et attaque des bases américaines dans la région, en Jordanie, à Bahreïn ainsi qu'au Koweït.
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0: L'actualité trafic revient dans quelques minutes, ce sera peu après Teddy Swims.

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1: Le trafic reste impossible sur l'autoroute A6 dans les deux sens de circulation suite aux incendies en région Île-de-France. Trafic interrompu à hauteur de la bifurcation avec l'autoroute A19 en direction de Paris ou à hauteur de la sortie 15 pour Fontainebleau et en direction de Lyon, c'est au kilomètre 43 que vous quittez l'autoroute A6 direction la Nationale 7 direction Fontainebleau. Période toujours stressante l'été pour les parents qui voient leurs enfants partir en vacances en voiture. Une étude Opinionway pour Direct Assurance a été publiée sur ce sujet. Fabrice Aubry en a parlé avec un responsable de Direct Assurance.
2: Loïc Cueny, bonjour.
3: Bonjour.
2: Vous êtes porte-parole de Direct Assurance. Alors que révèle cette étude ?
3: Cette étude révèle que les parents craignent un peu pour leurs enfants et leurs jeunes enfants. 80% nous disent qui craignent que leur enfant meure sur la route ou que 90% soient victimes d'un accident grave ou qu'ils le provoquent. Et malheureusement, ils ont bien raison. Parce que quand on regarde, oui, on a plus de mortalité sur cette population. Oui, l'été est la période où on a le plus d'accidents. Et oui, ils envisagent bien les bons facteurs que sont l'alcool, évidemment, et les drogues, la fatigue au volant et le téléphone portable. Souvent, du coup, ils vont se ruiner la santé parce que du coup, il y en a un sur deux qui me dit « je dors pas tant que mon enfant n'est pas rentré ».
2: D'où l'importance, encore et encore, de sensibiliser les jeunes, justement, à une conduite responsable.
3: Exactement. Et ce qui est intéressant aussi, c'est qu'ils trouvent les bonnes solutions. En fait, il y a le premier, il y a la prévention. Allez voir des associations type Yannick Aleno, avec des témoignages. Il faut aussi parfois passer par l'interdiction. Vous pouvez, sur vos téléphones, activer le mode conduite. Ça empêche les appels entrants ou l'envoi de SMS, etc.
1: L'actualité trafic revient dans les toutes prochaines minutes. Pour l'instant, il y a 42 ans, Catherine Ringer et Fred Chichin créaient l'un des plus grands hits français, les Rita Mitsuko, en compagnie de Marcia Bella ou l'inverse.

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1: 8h moins le quart, le trafic reste interrompu dans les deux sens de circulation sur l'autoroute A6 suite aux incendies dans la forêt de Fontainebleau. Si vous roulez en direction de Paris, vous quittez l'autoroute A6 au kilomètre 111, vous prenez l'A19 en direction de Paris, puis ensuite l'autoroute A5 pour rejoindre la capitale par l'est. Si vous êtes sur l'A77, vous allez forcément entrer ensuite sur l'autoroute A6 si vous roulez en direction de Paris, enfin pas forcément, mais quand même. Et ensuite, vous devrez quitter cette autoroute A6 via la sortie numéro 15 pour Fontainebleau, kilomètre 70. Dans l'autre sens de circulation en direction de Lyon, vous quittez l'autoroute A6 au kilomètre 43, direction Fontainebleau et la Nationale 7, autoroute fermée physiquement. Vous ne pouvez pas aller plus loin. Il y a toujours donc des risques des incendies en ce moment dans les régions où vous roulez, si vous êtes du côté de la région Île-de-France. Et même si l'autoroute A6 est fermée, vous n'êtes pas à l'abri peut-être parfois de rouler dans des zones où les incendies sont bel et bien présents et où les dégagements de fumée sont très importants. Donc n'oubliez pas par exemple quand vous passez dans ces zones de passer l'aération ou la climatisation en mode recyclage de l'air intérieur. Ça évitera les entrées de fumée dans l'habitacle. C'est une petite commande avec une flèche circulaire, là vous appuyez dessus et comme ça vous gardez l'air à l'intérieur du véhicule sans récupérer l'air qui vient de l'extérieur. Pensez-y si vous abordez des zones où il y a parfois des incendies.
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1: Et les conditions météo sont bien sûr à l'origine de ces incendies. Il y a toujours une très grande partie de la France en alerte orange ou rouge canicule. En fait, seul le pourtour méditerranéen et le long de la Manche aussi à l'opposé ne sont pas en alerte orange ou rouge canicule. Alors, comment vont évoluer ces conditions météo au fil des heures? Élément de réponse avec Olivier Proust de Météo France.
2: Cet après-midi, un soleil de plomb vous attend sur votre trajet. Même si de l'Auvergne au Berry, quelques nuages passagers parviennent à se développer. Près de la côte aquitaine, le voile nuageux est parfois assez épais et quelques ondées orageuses sont probables en soirée, associées à des rafales de vent. Le vent d'est à nord-est dépasse parfois 40 km/h en pointe du Grand Est à l'Île-de-France. Les températures restent caniculaires. On attend 35 degrés à Mulhouse, 36 à Grenoble, 37 à Dijon et Lyon, 39 degrés à Auxerre, Bourges, Montluçon et Mont-de-Marsan. L'épisode caniculaire se poursuit en début de semaine, malgré une baisse temporaire du mercure en Aquitaine lundi. Sur vos plages cet après-midi, le soleil est là en Méditerranée. Hier, comptait 31 degrés sur la plage, 26 degrés dans l'eau. En Aquitaine, le voile nuageux est épais, avec vent fort en fin de journée et ondées orageuses possibles le soir. À Biscarrosse, comptait 37 degrés sur le sable et 24 dans l'eau. Frédéric Long, Météo France pour Autoroute Info.
1: Retour à l'actualité trafic sur Autoroute Info. Un poids lourd est signalé arrêté sur la voie spéciale véhicule lent de l'autoroute A5 en direction de Paris. Ce serait aux environs du kilomètre 173 que ce poids lourd serait arrêté sur la voie spéciale véhicule lent de l'A5 direction Paris. C'est une douzaine de kilomètres après la sortie 23 pour Châtillon-sur-Seine. On aura l'occasion d'y revenir sur Autoroute Info dans quelques minutes, juste après cette rencontre entre Zao et MC Solar.

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1: Retour à l'actualité, trafic sur autoroute info, un véhicule accidenté est signalé sur l'autoroute A31 en direction de Nancy, peu après le kilomètre 217, ce serait un peu après la sortie numéro 11 pour Colombey-les-Belles. Il n'y aurait pas de gêne directe au trafic. On en reparle dans un instant sur autoroute info.
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1: Le trafic reste impossible sur l'autoroute A6 dans les deux sens de circulation en région Île-de-France. En direction de Paris, vous quittez l'A6 au kilomètre 111 pour prendre l'autoroute A19, direction Paris, puis l'autoroute A5. Et si vous êtes en direction de Lyon, vous quittez l'autoroute A6 à hauteur du kilomètre 43, direction la Nationale 7. On se retrouve dans quelques minutes pour reparler de vos conditions de circulation. Ce sera à 8h au plus tard. D'ici là, Kid Leroy et Justin Bieber. Ce sera juste après Laura Branigan sur Autoroute Info. Bonne route.

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1: Bonne route, à notre écoute, bienvenue, il est 8h.
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1: Le point complet sur vos conditions de circulation avec cet accident dont je vous parlais il y a quelques minutes sur l'autoroute A31 en direction de Nancy, kilomètre 218. C'est 4 kilomètres après la sortie numéro 11 pour Colombey-les-Belles. Alors, il y a une voiture dans l'accotement, donc pas de gêne directe à la circulation, sauf que visiblement, il y avait un chien à bord du véhicule qui, évidemment, pourrait se trouver sur les voies maintenant. Donc, attention dans les deux sens à cet animal au kilomètre 218, direction Nancy après la sortie 11. Direction Lyon après la barrière de péage de J. Mais à la une de l'actualité trafic, bien sûr, c'est toujours la fermeture de l'autoroute A6 suite aux incendies en région Île-de-France, dans la forêt de Fontainebleau. Autoroute A6 fermée dans les deux sens de circulation. En direction de Paris, vous quittez l'autoroute A6 à hauteur du kilomètre 111. C'est la bifurcation avec l'autoroute A19, direction ensuite Paris et via l'autoroute A5. Si vous arrivez de la 60 17, vous allez entrer sur l'autoroute A6 et ensuite vous quitterez l'autoroute A6 obligatoirement au kilomètre 70, sortie 15. Et si vous roulez en direction de Lyon, vous quittez cette autoroute au kilomètre 43, direction la nationale 7, direction le secteur de Fontainebleau, pas la forêt de Fontainebleau, mais direction fléché Fontainebleau sur cette autoroute A6 au kilomètre 43. Côté météo, on est toujours dans un régime caniculaire, ce qui explique aussi ces incendies, évidemment, avec une très grande partie de la France en alerte orange, voire rouge canicule. En rouge, c'est notamment la région de France ou encore la région centre et ensuite plus vers la moitié ouest. Sur le reste du pays, c'est plutôt orange, sauf sur le pourtour méditerranéen et le long de la Manche où là, il n'y a pas d'alerte orange ou rouge canicule. On fait le point maintenant sur l'actualité nationale et internationale depuis la rédaction de France Info.
2: Moins 10, une quarantaine de feux actifs en France en ce moment.
3: En Mayenne, dans le Maine-et-Loire ou encore dans les Côtes-d'Armor, mais le plus important ce matin se situe en forêt de Fontainebleau. 800 hectares parcourus par les flammes dans le secteur de Noisy-sur-École. Laurent Nunez, le ministre de l'Intérieur, est attendu sur place. Deux avions bombardiers d'eau ont été mobilisés, 170 pompiers déployés au sol et un panache de fumée visible à 20 km à la ronde. Fumée qui gêne la visibilité sur l'autoroute A6, dont une portion sur la zone est fermée à la circulation. Des retards aussi sur la ligne TGV Sud-Est, des incendies alors que la France connaît son troisième épisode de canicule de l'année. 37 départements sont en vigilance rouge. Le parquet antiterroriste ouvre une enquête après la découverte de fusils d'assaut dans une voiture volée à Sarcelles. Les renseignements intérieurs avaient été informés d'une possible attaque terroriste islamiste contre une synagogue de la ville. Pour l'heure, aucun suspect n'a encore été identifié. Deuxième année de suite qu'il remporte le tournoi tennis de Wimbledon. L'Italien Yannick Sinner, numéro 1 mondial, est venu à bout de l'Allemand Alexander Zverev en 4-7. Yannick Sinner qui signe là son cinquième titre du Grand Chelem.
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1: Ses fans attendent son prochain album avec impatience. Il est annoncé pour fin août, c'est lui-même qui l'a annoncé, pour le 28 août prochain. Alex Warren proposera son tout nouvel album. Pour l'instant, on trouve Fever Dream sur Autoroute Info.

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3: Un véhicule vient d'être signalé en panne sur l'autoroute A39. Il se trouve à hauteur de la barrière de péage qui se trouve au kilomètre 5. Véhicule qui se trouverait au milieu de la plateforme, donc juste avant cette barrière de péage sur l'autoroute A39. C'est, semble-t-il, en direction de Dijon que ce véhicule est arrêté juste avant la barrière de péage. Ne vous laissez pas surprendre par sa présence sur l'autoroute A39 en direction de Dijon. Un accident avec gêne au trafic maintenant. Je vous l'avais signalé, sans gêne au trafic maintenant. La voie de droite a été neutralisée. C'est sur l'A31 direction Nancy après le kilomètre 217 pour permettre l'intervention des services de sécurité. Voie de droite neutralisée suite à cet accident. 3 km après la sortie 11 pour Colombey-les-Belles. Et puis toujours à la une de l'actualité trafic. La fermeture de l'autoroute A6 dans les deux sens de circulation entre la jonction avec l'autoroute A19 et la jonction avec la Nationale 7. Autoroute A6 fermée dans les deux sens suite aux incendies dans la forêt de Fontainebleau. Où comptez-vous aller en vacances cet été? En France, visiblement. Félix Toupin nous en dit plus.
4: Avec la hausse des coûts du carburant, de nombreux Français privilégient les vacances à l'intérieur de nos frontières. Ainsi, 40% des réservations de logements de vacances sont réalisées à moins de 500 km de chez eux. Mais la destination préférée reste toujours la région PACA, avec 15% des vacanciers français qui prévoient de s'y rendre cet été. Cependant, de plus en plus de touristes cherchent à fuir la chaleur avec le dérèglement climatique, particulièrement depuis les canicules de mai et juin. Ils optent alors pour des destinations plus fraîches. Ainsi, les territoires comme les Alpes et la Bretagne, appréciés pour leur fraîcheur, connaissent une croissance du nombre de visiteurs depuis plusieurs années. La Bretagne est la destination de 12% des Français cet été, et les Alpes affichent déjà un taux d'occupation de presque 50% pour les mois à venir. Si le littoral est toujours privilégié pour 67% des vacanciers, les territoires urbains et les campagnes loin de grands points d'eau perdent des visiteurs depuis les canicules de ce début d'été. Et pour rejoindre votre lieu de vacances, 63% d'entre vous utiliseraient votre voiture. Autoroute Info sera alors bien sûr à vos côtés pour vous accompagner.
3: On se retrouve dans quelques minutes pour revenir sur vos conditions de circulation. Pour l'instant, un titre qui a été beaucoup repris dans les milieux électro ces dernières années. On va retrouver l'original, Eurythmics avec Sweet Dreams sur Autoroute Info.

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1: Il est 8h15, l'autoroute A6 reste fermée dans les deux sens de circulation en région Île-de-France suite aux incendies dans la forêt de Fontainebleau. En direction de Paris, vous quittez l'autoroute A6 au kilomètre 111. C'est la bifurcation avec l'autoroute A19 direction Paris pour rejoindre la capitale via l'autoroute A5. Si vous êtes sur l'A77, une fois que vous aurez accédé à l'autoroute A6, vous quitterez cette autoroute A6 au kilomètre 70 via la sortie numéro 15 et en direction de Lyon. Cet axe est fermé à hauteur du kilomètre 43 suite à ces incendies. En Meurthe-et-Moselle, sur l'autoroute A31 en direction de Nancy, vous roulez uniquement sur la voie de gauche sur quelques centaines de mètres après le kilomètre 218. Voie de droite neutralisée 4 km après la sortie 11 pour Colombey-les-Belles suite à un accident impliquant une voiture. Et puis beaucoup plus au sud, en Côte d'Or, sur l'autoroute A39 en direction de Dijon, une voiture est en panne juste avant la grande barrière de péage qui se trouve au kilomètre 6. Elle est au milieu, donc ne vous laissez pas surprendre par sa présence. Les services de sécurité sont présents sur place pour vous signaler la présence de ce véhicule en panne au beau milieu des voies, à hauteur de cette barrière de péage qui permet de rejoindre Dijon via l'autoroute A39. Et puis côté météo, c'est toujours la canicule qui est d'actualité, avec des départements en alerte rouge, région Île-de-France, région Centre ou sur une bonne partie de la moitié ouest du pays, 37 départements en alerte rouge canicule, 39 restent en alerte orange.
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1: Fraîcheur arrive, pas sûr. Élément de réponse avec Olivier Proust pour les prévisions de Météo France.
2: Cet après-midi, un soleil de plomb vous attend sur votre trajet. Même si de l'Auvergne au Berry, quelques nuages passagers parviennent à se développer. Près de la côte aquitaine, le voile nuageux est parfois assez épais et quelques ondées orageuses sont probables en soirée, associées à des rafales de vent. Le vent d'est à nord-est dépasse parfois 40 km/h en pointe du Grand Est à l'Île-de-France. Les températures restent caniculaires. On attend 35 degrés à Mulhouse, 36 à Grenoble, 37 à Dijon et Lyon, 39 degrés à Auxerre, Bourges, Montluçon et Mont-de-Marsan. L'épisode caniculaire se poursuit en début de semaine, malgré une baisse temporaire du mercure en Aquitaine lundi. Sur vos plages, cet après-midi, le soleil est là en Méditerranée. Ailleurs, comptait 31 degrés sur la plage, 26 degrés dans l'eau. En Aquitaine, le voile nuageux est épais, avec vent fort en fin de journée et ondées orageuses possibles le soir. À Biscarrosse, comptait 37 degrés sur le sable et 24 dans l'eau. Frédéric Long, Météo France pour Autoroute Info.
1: On se retrouve dans quelques minutes pour revenir sur vos conditions de circulation. Pour l'instant, avant la demi-finale France-Espagne demain soir à 21h, on retrouve l'hymne officiel de la Coupe du Monde sur Autoroute Info avec Shakira en compagnie de Burna Boy.

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1: L'autoroute A6 est fermée dans les deux sens de circulation du côté de la région Île-de-France suite aux incendies dans la forêt de Fontainebleau. A6 fermée, kilomètre 111 direction Paris, kilomètre 43 en direction de Lyon. Un accident s'est produit sur l'autoroute A31 en direction de Nancy. Vous roulez uniquement sur la voie de gauche sur quelques centaines de mètres après le kilomètre 217, 4 kilomètres après la sortie numéro 11 pour Colombey-les-Bains. Durant l'été, de nombreux équipements existent pour limiter la surchauffe de votre habitacle. Tour d'horizon des produits phares avec Félix Toupin.
2: En été, c'est la foule chez les garagistes pour s'équiper contre la chaleur. C'est le cas à Chambéry, comme nous l'explique Célia de Feuvert.
3: Oui, en ce moment, on a beaucoup de clients qui viennent uniquement pour ça.
2: Un des accessoires les plus achetés est toujours le pare-soleil, mais il y a plusieurs critères à prendre en compte à l'heure du choix.
3: À la dimension de son pare-brise, à quel endroit de la voiture on veut le poser, parce qu'il existe pour toutes les vitres de la voiture. On a les versions chaussettes qu'on met donc à l'avant, les versions rideaux qui descendent et qui se remontent, qu'on peut laisser fixer à l'année. Et après, on a les versions ventousées qu'on peut mettre pour les vitres arrière.
2: En plus du pare-soleil, d'autres équipements ont fait leur apparition chez vos garagistes.
3: On a des ventilateurs brumisateurs qu'on peut mettre directement au niveau du tableau de bord ou au niveau de l'appui-tête pour être rafraîchi par le coup. Des ventilateurs qui tournent tout seuls aussi et des rallonges de pare-soleil.
2: Il existe également des glacières électriques à brancher sur l'allume-cigare pour les trajets les plus longs, ce qui vous permet d'avoir de l'eau fraîche à portée de main. Enfin, vous pouvez vous procurer des coussins rafraîchissants que vous pouvez placer entre vous et le siège pour éviter la transpiration.
1: On se retrouve dans les prochaines minutes pour revenir sur vos conditions de circulation. Pour l'instant, c'était déjà il y a 20 ans que Muse sortait son hit international Starlight, que l'on retrouve tout de suite sur Autoroute Info.

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2: 8h31, bon début de journée à tous, bonne route, on fait un point complet sur vos conditions de circulation, à commencer par la fermeture de l'autoroute A6 dans les deux sens de circulation suite aux incendies en région Île-de-France, en direction de Lyon, l'autoroute fermée à hauteur du kilomètre 43, à hauteur de la jonction avec la Nationale 37, en direction de Paris, autoroute fermée à hauteur de la bifurcation avec l'autoroute A19, kilomètre 111. Et un petit peu plus loin, si vous êtes sur l'A77 par exemple, et que vous allez sur l'autoroute A6, eh bien vous devrez quitter cette autoroute au kilomètre 70 via la sortie numéro 15. À chaque fois, c'est obligatoire, hein. L'autoroute est physiquement fermée. Vous ne pouvez pas aller plus loin suite à ces incendies. En Meurthe-et-Moselle, sur l'autoroute A31 en direction de Nancy, vous roulez uniquement sur la voie de gauche, sur quelques centaines de mètres, après le kilomètre 217. Voie de droite neutralisée suite à un accident 4 km après la sortie numéro 11 pour Colombey-les-Belles, accident impliquant un véhicule. Il y avait un chien aussi là, qui s'était échappé de la voiture accidentée. Il a été récupéré par les services de sécurité. Les pompiers sont aussi arrivés sur place. Beaucoup plus au sud, en région dijonnaise, du côté de la Côte d'Or, si vous roulez sur l'autoroute A39 direction Dijon, juste avant la barrière de péage, au kilomètre 6, il y a un véhicule en panne au milieu des voies de circulation. Ne vous laissez pas surprendre par sa présence. Donc c'est vraiment bien au milieu de cet ouvrage que se trouve ce véhicule en attente d'évacuation. Puis les conditions météo, bien sûr, toujours d'actualité, avec 37 départements en alerte rouge canicule, 39 en alerte orange, ce qui vous incite évidemment à multiplier les pauses tout au long de votre parcours. On s'intéresse maintenant à ce qui se passe en France et dans le monde depuis la rédaction de France Info.
3: C'est 800 hectares parcourus par les flammes en Seine-et-Marne.
4: Au cœur de la forêt de Fontainebleau, au sud-est de Paris, feu d'une ampleur exceptionnelle selon les services d'incendie. Deux canadairs sont mobilisés, c'est inédit. Les secours appellent les habitants à rester confinés. Le ministre de l'Intérieur, Laurent Nunez, se rend sur place. Au total, en France, ce sont une quarantaine de feux qui sont toujours actifs, notamment dans des régions habituellement plutôt épargnées, comme les Côtes d'Armor. Des incendies et une chaleur encore extrême ce lundi. 37 départements restent maintenus en vigilance rouge à la canicule. Et en Espagne, là, le feu est stabilisé. Incendie qui a parcouru 7000 hectares près d'Almeria, en Andalousie. Le bilan s'est alourdi à 13 morts. Le processus d'identification des corps est en cours. Une Française figure parmi les disparus. Des frappes iraniennes au Koweït, en Jordanie, à Oman ou encore à Bahreïn. L'armée américaine, elle, a visé des dizaines de cibles en Iran pour le deuxième jour de suite. Bombardements qui ont fait un mort et 4 blessés. Washington se dit prêt à garantir que la liberté de navigation puisse rester assurée dans le détroit d'Ormuz. Et conséquences de la reprise du conflit, les cours du pétrole sont en forte hausse, plus 3,75% ce matin.
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2: Le tout dernier Mylène Farmer, extrait de son futur album qui sortira fin octobre. C'est tout de suite sur Autoroute Info.

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2: Retour à l'actualité trafic sur autoroute Info. Un accident s'est produit sur l'autoroute A31 en direction de Nancy, peu après le kilomètre 22. C'est 8 km après la sortie 1 pour Nuit-Saint-Georges qu'un véhicule a accidenté et signalé stoppé sur la bande d'arrêt d'urgence. A31, direction Nancy, kilomètre 22. On en reparle sur autoroute Info dans moins de 2 minutes.
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5: Nous sommes en alerte canicule. Et nous sommes tous concernés. 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
2: L'autoroute A6 reste fermée dans les deux sens de circulation suite aux incendies en région Île-de-France. Autoroute fermée entre le kilomètre 111, bifurcation avec la 19, et le kilomètre 43, bifurcation avec la nationale 37. Si vous êtes sur la route, c'est peut-être pas trop tard, mais vaut mieux y penser avant quand même, avant de partir en vacances avec une remorque ou une caravane. Qu'est-ce qu'on vérifie? Élément de réponse avec Sébastien Vatti, responsable pédagogique pour Centaure Grand Est. Il est interrogé par Raphaël Jouidi-Selli.
6: Le principal conseil, il porte sur les pneumatiques, c'est généralement les accidents que l'on voit, des éclatements de pneus, des pneus qui sont très vieux, très fatigués, souvent mal gonflés. Donc faire attention à ces pneus et puis s'assurer que ce ne sont pas des pneus qui soient trop vieux.
7: Pensez aussi à contrôler l'état des éclairages, les feux des stops, les feux de brouillard, les clignotants. Il faut aussi vous assurer que votre plaque d'immatriculation soit bien visible. De plus, ce que vous transportez dans votre remorque ou dans votre caravane doit être solidement fixé et bien réparti. La charge de votre attelage ne doit pas dépasser plus des 3/4 du poids de la voiture qui tracte pour permettre une meilleure adhérence. Enfin, vous vérifiez aussi l'état de vos rétroviseurs qui sont obligatoires pour les caravanes dont la largeur est supérieure à 2,10 m.
2: On se retrouve dans quelques minutes pour revenir sur vos conditions de circulation pour l'instant. Une chanson politique sur Autoroute Info, c'était avec Midnight Hall en 1987, Beds Are Burning, chanson politique s'il en est, qui réclamait la restitution de leur terre natale aux aborigènes. C'est tout de suite sur Autoroute Info.

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1: 9h15, le trafic reste interrompu sur l'autoroute A6 dans les deux sens de circulation suite aux incendies qui se produisent actuellement dans la forêt de Fontainebleau. En direction de Paris, vous quittez l'autoroute A6 au kilomètre 111, c'est la bifurcation avec l'autoroute A19 pour rejoindre la capitale ensuite via l'autoroute A5. Si vous êtes plus au nord, vous quittez l'autoroute A6 obligatoirement au kilomètre 70, c'est la sortie numéro 15, et en direction de Lyon, l'autoroute est fermée à hauteur du kilomètre 43, direction la Nationale 37, direction la Nationale 7 aussi. Dans cette zone, autoroute donc fermée dans les deux sens suite à ces incendies qui sont toujours en cours. Malgré tout, notez que dans le cas présent, vous ne devriez pas passer à travers de la fumée, mais ça peut arriver quand même, hein, donc n'oubliez pas d'allumer vos feux de croisement. On n'y pense pas forcément. Lorsque vous êtes dans des zones où il y a beaucoup de fumée, hein, ça réduit fortement les conditions de visibilité. Et puis, n'hésitez pas aussi à fermer les accès d'air extérieur, hein, avec votre clim. Il y a un petit bouton exprès, hein, pour récupérer l'air intérieur du véhicule. Cela peut éviter aux fumées d'entrer dans votre voiture. Et puis attention, si vous roulez sur l'A31 en direction Nancy, après le kilomètre 218, vous roulez uniquement sur la voie de gauche, sur quelques centaines de mètres, voie de droite neutralisée, en attendant l'évacuation d'un véhicule accidenté. Et puis les conditions météo, hein, restent toujours caniculaires, évidemment, sur pratiquement toute la France.
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1: On fait le point maintenant sur les prévisions météo du jour en compagnie d'Olivier Proust de Météo France.
2: Cet après-midi, un soleil de plomb vous attend sur votre trajet. Même si de l'Auvergne au Berry, quelques nuages passagers parviennent à se développer. Près de la côte aquitaine, le voile nuageux est parfois assez épais et quelques ondées orageuses sont probables en soirée, associées à des rafales de vent. Le vent d'est à nord-est dépasse parfois 40 km/h en pointe du Grand Est à l'Île-de-France. Les températures restent caniculaires. On attend 35 degrés à Mulhouse, 36 à Grenoble, 37 à Dijon et Lyon, 39 degrés à Auxerre, Bourges, Montluçon et Mont-de-Marsan. L'épisode caniculaire se poursuit en début de semaine, malgré une baisse temporaire du mercure en Aquitaine lundi. Sur vos plages cet après-midi, le soleil est là en Méditerranée. Ailleurs, comptez 31 degrés sur la plage, 26 degrés dans l'eau. En Aquitaine, le voile nuageux est épais, avec vent fort en fin de journée et ondées orageuses possibles le soir. À Biscarrosse, comptez 37 degrés sur le sable et 24 dans l'eau. Frédéric Long, Météo France pour Autoroute Info.
1: Temper City, le trio originaire de Los Angeles, c'est à suivre tout de suite sur Autoroute Info.

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11: Un nouvel accident à vous signaler sur Autoroute Info, c'est sur l'autoroute A36 en direction de Mulhouse. Après les kilomètres 121, il semblerait qu'un véhicule soit stoppé sur la bande d'arrêt d'urgence, mais cela n'est pas encore confirmé. Donc attention, A36 direction Mulhouse, 3 kilomètres après la sortie numéro 4 pour Besançon-Saint-Claude. Sur cette même autoroute A36, un chevreuil a été vu en direction de Lyon, juste après la sortie numéro 7, après les kilomètres 53. Attention aussi, bien évidemment, évidemment en direction de Mulhouse, puisque l'animal peut traverser à tout instant après la sortie 6.1. Et puis je vous rappelle bien sûr la fermeture de l'autoroute A6 suite aux incendies dans la forêt de Fontainebleau. A6 fermée dans les deux sens de circulation entre le kilomètre 111, la bifurcation avec la 19, et en direction de Lyon, autoroute fermée à hauteur du kilomètre 43. Un point complet sur vos conditions de circulation, c'est au plus tard à 9h ou avant en cas d'urgence. Pour l'instant, c'est Fool's Garden sur Autoroute Info.

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1: Nous sommes le lundi 13 juillet, Pierre Bruy, il est 9h.
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1: Un été caniculaire avec beaucoup d'incendies et cela a une conséquence en ce moment sur le réseau. Vous empruntez la fermeture de l'autoroute A6 dans les deux sens de circulation suite aux incendies dans la forêt de Fontainebleau. Si vous roulez en direction de Paris, vous quittez l'autoroute A6 au kilomètre 111 pour prendre l'autoroute A19 en direction de l'autoroute A5. Ensuite, vous allez à Paris via l'Est. Si vous êtes sur l'A77, vous allez en direction de Paris, vous allez prendre l'autoroute A6 ensuite, et vous devrez forcément quitter cette autoroute au kilomètre 70, c'est la sortie numéro 15. Si vous êtes en direction de Lyon, autoroute fermée à hauteur du kilomètre 43. Deux nouvelles informations s'affichent à l'instant sur mes écrans. La première vous concerne justement, tiens, puisqu'on parlait de l'autoroute A19 en direction de l'autoroute A5. Il y a un obstacle signalé. Alors, on ne sait pas précisément si c'est dans la bifurcation entre l'A6 et l'A19, pour vous qui roulez en direction de Paris, ou si c'est sur les premiers mètres de l'autoroute A19. Bon, en tous les cas, si vous êtes sur l'A6 direction Paris, quand vous allez emprunter l'A19, attention à la possible présence d'obstacles sur la chaussée. Un accident avec gêne à la circulation, c'est en Meurthe-et-Moselle sur l'autoroute A31 en direction de Nancy. Vous roulez uniquement sur la voie de gauche sur quelques centaines de mètres après le kilomètre 217. Voie droite neutralisée 3 km après la sortie numéro 11 pour Colombey-les-Belles. Le dépanneur est arrivé sur place pour évacuer le véhicule. Les pompiers ont quitté les lieux. Sur l'autoroute A39 en direction de Dijon, juste avant la barrière de péage au kilomètre 6. Il y avait tout à l'heure un véhicule en panne. Je vois que le dépanneur vient de charger ce véhicule et s'apprête à repartir. Reste le patrouilleur qui est encore au milieu de la plateforme, vraiment juste avant la barrière de péage, au milieu que ce véhicule était tombé en panne. Le patrouilleur va retirer les cônes qu'il avait installés pour protéger ce véhicule. Sur l'autoroute A36, un chevreuil a été signalé. C'est aux environs du kilomètre 54 qu'il a été vu. Ça vous concerne dans les deux sens, bien sûr, parce qu'il peut traverser un peu après la sortie numéro 7 en direction de Lyon, un peu avant, de fait, si vous circulez dans l'autre sens. On fait le point maintenant sur l'actualité nationale et internationale depuis la rédaction de France Info.
2: Un feu d'une ampleur exceptionnelle au sud-est de Paris, dans la forêt de Fontainebleau, 800 hectares parcourus par les flammes. Une forêt difficile d'accès pour les pompiers. Deux canadairs sont déployés. C'est une première en Île-de-France. Et retour à la normale prévue dans la journée pour la circulation des TGV sur la ligne sud-est. Encore des retards ce matin, mais tous les trains vont partir, assure la SNCF. Dans la zone de l'incendie, en revanche, la 6 est coupée dans les deux sens. Dans le Morbihan, les autorités constatent de premier départ de la rêve partie illégale la Forge de la Nouée. Depuis vendredi soir, elle a réuni jusqu'à 2000 personnes. La préfecture prévient qu'elle verbalisera tous les participants et fustige l'irresponsabilité des organisateurs dans ce contexte de risque d'incendie. La reprise des hostilités au Moyen-Orient et des bases américaines prises pour cible par Téhéran à Bahreïn, en Jordanie et au Koweït. L'armée américaine a visé des dizaines de cibles en Iran, faisant un mort et 4 blessés. Ils vont s'affronter demain soir pour une place en finale. La France fera face à l'Espagne et on connaît les arbitres choisis pour cette rencontre. Encore de nombreux Argentins, 3 Argentins au total, ainsi que 2 arbitres suédois.
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1: On se retrouve dans les prochaines minutes pour revenir sur vos conditions de circulation. Ce sera peu après les Wiz Capaldi.

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3: L'actualité trafic, c'est bien sûr toujours la fermeture de l'autoroute A6 dans les deux sens de circulation, au kilomètre 43 en direction de Lyon, au kilomètre 111 en direction de Paris. Vous allez emprunter l'autoroute A19 et justement, dans la bifurcation avec la 19 ou alors juste après, on ne sait pas trop, il y a eu deux signalements, il y a des obstacles qui ont été signalés sur les voies. Donc pour vous qui allez en direction de Paris sur l'A6, quand vous allez emprunter cette bifurcation, attention à la possible présence d'obstacles sur la chaussée. Si vous êtes sur l'A77, vous allez arriver sur l'A6 après la bifurcation avec l'A19. Il vous faudra quitter l'A6 à la sortie numéro 15 qui se trouve au kilomètre 70. C'est obligatoire, hein, c'est pas conseillé, c'est bien et bien obligatoire suite à ces incendies dans la forêt de Fontainebleau. L'actualité trafic revient au plus tard à 9h15. D'ici là, les UB40 juste après Ed Sheeran. Bonne journée à tous.

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1: 9h16, le trafic reste interrompu sur l'autoroute A6 dans les deux sens de circulation en direction de Paris à hauteur du kilomètre 111, c'est à hauteur de la bifurcation avec l'autoroute A19. Attention d'ailleurs, parce que dans cette bifurcation ou juste après, on ne sait pas trop, il y a des obstacles qui ont été signalés sur les voies. Plus au nord, si vous êtes sur l'A77, vous allez entrer sur l'A6 et vous devrez la quitter quelques kilomètres plus loin au kilomètre 70 via la sortie numéro 15 en direction de Lyon, sortie obligatoire au kilomètre 43. Sur l'A31 maintenant, Meurthe-et-Moselle, direction Nancy, vous roulez uniquement sur la voie de gauche, sur quelques centaines de mètres, après le kilomètre 217, 3 kilomètres après la sortie 11 pour Colombey-les-Belles, voie droite neutralisée en attendant l'évacuation d'un véhicule accidenté. Le dépanneur est sur place en train de s'occuper de ce véhicule. Un chevreuil signalé, possiblement à proximité des voies, c'est sur l'autoroute A40 vers le kilomètre 130. Alors il peut traverser, hein, donc ça vous concerne dans les deux sens de circulation à hauteur de l'aire de service de Seigne entre la jonction avec la 42 et la bifurcation avec la 404. Et puis il y a aussi parfois des véhicules à proximité des voies, donc à chaque fois vous devez vous déporter sur la partie gauche de la chaussée pour vous en éloigner. C'est le cas par exemple sur la 36 en direction de Mulhouse suite à un accident après le kilomètre 121, 3 kilomètres après la sortie numéro 4.
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1: Les conditions météo sont aussi toujours difficiles avec ce régime caniculaire qui est toujours d'actualité. 37 départements en alerte rouge, 39 en alerte orange, ce qui explique aussi évidemment tous ces incendies actuellement, notamment du côté de la forêt de Fontainebleau qui entraîne la fermeture donc de l'autoroute A6. Comment vont évoluer ces conditions météo au fil des heures? Élément de réponse avec Olivier Proust de Météo France.
2: Cet après-midi, un soleil de plomb vous attend sur votre trajet. Même si de l'Auvergne au Berry, quelques nuages passagers parviennent à se développer. Près de la côte aquitaine, le voile nuageux est parfois assez épais et quelques ondées orageuses sont probables en soirée, associées à des rafales de vent. Le vent d'est à nord-est dépasse parfois 40 km/h en pointe du Grand Est à l'Île-de-France. Les températures restent caniculaires. On attend 35 degrés à Mulhouse, 36 à Grenoble, 37 à Dijon et Lyon, 39 degrés à Auxerre, Bourges, Montluçon et Mont-de-Marsan. L'épisode caniculaire se poursuit en début de semaine, malgré une baisse temporaire du mercure en Aquitaine lundi. Sur vos plages cet après-midi, le soleil est là en Méditerranée. Ailleurs, comptait 31 degrés sur la plage, 26 degrés dans l'eau. En Aquitaine, le voile nuageux est épais, avec vent fort en fin de journée et ondées orageuses possibles le soir. À Biscarrosse, comptait 37 degrés sur le sable et 24 dans l'eau. Frédéric Long, Météo France pour Autoroute Info.
1: Et retour à l'actualité trafic avec des agents qui interviennent en ce moment, certes sur la bande d'arrêt d'urgence, mais c'est dangereux quand même sur l'A36 direction Mulhouse, peu après le kilomètre 172, 3 kilomètres après la bifurcation avec l'autoroute A39. Il sera en concert dans le lieu magique qu'est la Saline Royale d'Arc et Senon, pas très loin de l'A36 ou de l'A39. Ce sera le 25 juillet prochain. On retrouve tout de suite Gims sur Autoroute Info.

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5: L'autoroute A6 est fermée dans les deux sens de circulation suite aux incendies dans la forêt de Fontainebleau en direction de Paris. Vous quittez l'A6 au kilomètre 111 pour prendre l'A19 ou alors la sortie numéro 15 au kilomètre 70. Et si vous êtes en direction de Lyon, vous quittez l'A6 au kilomètre 43. Sur l'autoroute A31 en direction de Nancy, un dépanneur est en pleine intervention après le kilomètre 217. La voie de droite reste neutralisée en attendant les évacuation d'un véhicule accidenté après la sortie numéro 11. Et puis donc, la chaleur est toujours bel et bien au rendez-vous. Si vous allez sur le pourtour méditerranéen ou le long de la Manche, bonne nouvelle, pas d'alerte orange ou rouge, mais partout ailleurs, la canicule est toujours bel et bien présente. On fait une pause fraîcheur avec Adeline Després sur la 43.
6: Difficile de rouler sous la chaleur écrasante qui sévit aujourd'hui. Un arrêt s'impose sur l'aire de Romagneux après la sortie 11 de la 43 entre Lyon et Chambéry. Une pause au frais, enfin je l'espère. Je retrouve sur place Franck Vicente, gérante de la station Avia.
7: Alors ici, on est sur l'aire de Romagneux. On le voit, il fait très chaud. Hein. Aujourd'hui, la température dépasse les 35 degrés. On va aller prendre un petit peu le frais à l'intérieur, Franck. Alors, je vous suis.
8: On est dans une zone climatisée. Vous avez une fontaine à eau sur la droite, sur la gauche. Et après, dans la boutique, si vous voulez bien me suivre, on a des glaces qui sont là. Vous avez un bac à glaçons, des sacs de 1 kg. Et après...
7: au fond de la boutique.
8: Vous avez tout ce qui est bouteilles d'eau, boissons très fraîches, qui sont ravitaillées tous les quarts d'heure en ce moment, parce que ça passe très vite, en fait. Ça nous arrive d'aider même des gens à trouver de l'eau, des choses comme ça. Des fois, ça arrive qu'ils sont désorientés.
6: Des services appréciés. Beaucoup d'automobilistes se sont arrêtés faire la pause aujourd'hui, comme Catherine, qui passe tout juste le seuil de la porte.
7: Oh, parce qu'on est bien ici. J'ai chaud. On laisse la voiture chargée. Pendant ce temps-là, nous mettons au frais. Est-ce que vous avez vu qu'il y a de l'eau à disposition gratuitement,
9: oui.
7: Tout ça?
9: On va d'ailleurs se servir. On va boire un petit peu d'eau. On en a dans la voiture, mais on va en prendre quand même.
10: Alors, c'est vrai que d'habitude, des fois, je m'arrête simplement sur les stations intermédiaires. Mais là, j'ai fait l'effort de venir ici pour la climatisation. D'habitude, je suis sous l'arbre. Pas aujourd'hui. Trop chaud.
11: Vous voulez faire une pause, se substanter à l'ombre. On comptait bien que la salle soit climatisée.
12: Se reposer. Prendre un café, prendre à boire. Et le frais, il fait bon. Il y a une bonne clim parce qu'il fait chaud. Hein.

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1: Voire bon week-end, peut-être que vous profitez d'un long week-end avant de reprendre le travail mercredi. Bonnes vacances à tous ceux qui sont déjà en vacances, hein, avec un trafic qui s'intensifie un petit peu sur l'A6, hein, quand même, en direction de Lyon. Mais on parle surtout de l'autoroute A6 aujourd'hui, parce que cet axe est fermé en région Île-de-France dans les deux sens de circulation suite aux incendies qui se sont produisent en ce moment du côté de la forêt de Fontainebleau. Si vous roulez en direction de Paris, vous quittez l'autoroute A6 au kilomètre 111. C'est la bifurcation avec l'autoroute A19 pour rejoindre Paris via l'autoroute A5. Plus au nord, parce que par exemple, pour vous qui êtes sur l'A117, vous allez forcément entrer sur l'A6 si vous allez en direction de Paris. Vous quitterez obligatoirement l'A6 au kilomètre 70 via la sortie numéro 15 en direction de Lyon. Autoroute fermée à hauteur du kilomètre 43, direction la Nationale 37. Sur les autres axes que vous empruntez en ce moment, un dépanneur est toujours en pleine intervention. Non, il vient de repartir. Il est reparti. Un dépanneur a évacué une voiture accidentée sur l'A31 direction Nancy après le kilomètre 217. La voie droite qui est neutralisée sera donc rendue au trafic dans les toutes prochaines minutes. En attendant, vous restez bien sur la voie de gauche, 3 km après la sortie 11 pour Colombey-les-Belles. Beaucoup plus au sud, dans le département de l'Ain, un chevreuil a été vu à proximité de la chaussée. C'est aux environs du kilomètre 130. Attention dans les deux sens, bien sûr, il peut traverser, même s'il a été vu en direction de Genève, à hauteur de l'aire de Seigne, entre la jonction avec la 42 et la bifurcation avec la 404. Et puis l'actualité, c'est aussi cette canicule toujours bel et bien présente. 37 départements en alerte rouge, 39 en alerte orange. Seul le long de la Manche, enfin le pourtour, j'allais dire de la Manche, ça ne dit pas trop. Le long de la Manche et le pourtour, je vais y arriver, méditerranéens sont épargnés par ces alertes orange ou rouge, canicule partout ailleurs. Il va falloir multiplier les pauses tout au long de votre parcours pour vous réhydrater notamment et pour vous mettre un petit peu au frais, même s'il y a la climatisation dans la voiture, avec le soleil qui tape sur les vitres, c'est quand même extrêmement fatigant. On s'intéresse maintenant à l'actualité nationale et internationale depuis la rédaction de France Info.
2: De Canadair contre le feu en Île-de-France.
3: C'est la première fois face à un incendie d'une ampleur exceptionnelle en forêt de Fontainebleau au sud-est de Paris. 800 hectares parcourus par les flammes, 170 pompiers mobilisés au sol. Une quinzaine d'habitations ont pour l'heure été évacuées. Conséquence, la circulation sur l'autoroute A6 dans le secteur est interrompue. Des perturbations aussi du côté de la SNCF avec hier jusqu'à 6 heures de retard pour certains trains en gare de Lyon. Et encore quelques retards ce matin, mais un retour à la normale attendu dans la journée. Autre incendie en cours actuellement dans le Maine-et-Loire. Là, ce sont 300 hectares qui ont été dévastés par les flammes. Au total, une quarantaine de feux sont actuellement actifs en France. En Russie, des attaques de drones ukrainiens

0: dont 3 morts et 5 blessés dans la région de Moscou. Un des appareils a frappé un immeuble d'habitation. Au total, 80 drones ukrainiens ont été abattus au cours de la nuit, selon les autorités russes. C'est une journée de repos dans le Cantal pour le Tour de France. Journée très attendue par les coureurs, éprouvée par la très forte chaleur. Hier, c'est le Néerlandais Mathieu Van Der Poel qui a remporté une 9e étape raccourcie à cause des températures. Tadej Pogacar est toujours...
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2: Après 3 ans d'absence, il est de retour. On retrouve tout de suite Pierre Demar sur Autoroute Info.

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1: Nouvelle information sur Autoroute Info qui vous concerne. Si vous circulez sur l'autoroute A36 en direction de Mulhouse, on nous signale un poids lourd en panne un petit peu après le kilomètre 36. Après la sortie 12A, le véhicule déborderait un peu sur la voie de droite. Enfin, de toute façon, même s'il ne déborde pas sur la voie de droite, vous devez, c'est obligatoire, vous déporter sur la partie gauche de la chaussée pour vous éloigner de ce véhicule un peu après la sortie 12A. Ah, je vous rappelle aussi que l'autoroute A6 reste fermée dans les deux sens de circulation, direction Paris, à hauteur de la bifurcation avec la 19 et à hauteur de la sortie numéro 15 au kilomètre 70, et puis en direction de Lyon, autoroute fermée à hauteur du kilomètre 43 suite aux incendies dans la forêt de Fontainebleau. On reparlera de l'actualité trafic au plus tard à 9h45. D'ici là, Jean-Jacques Goldman arrive, ce sera juste après Katy Perry.

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1: 10h moins le quart, le trafic reste impossible sur l'autoroute A6 dans les deux sens de circulation suite aux incendies dans la forêt de Fontainebleau. En direction de Lyon, vous quittez l'A6 au kilomètre 43. Et puis en direction de Paris, première fermeture à hauteur du kilomètre 111. Vous prenez l'A19 pour rejoindre Paris via l'autoroute A5 ensuite. Et un peu plus au nord, notamment pour vous qui êtes sur l'A77 par exemple, qui allez emprunter l'autoroute A6, vous devrez la quitter obligatoirement au kilomètre 70. C'est la sortie numéro 15, autoroute donc fermée dans les 200 suite à ces incendies. Dans le département de l'Ain, Chevreuil est signalé à proximité des voies, c'est aux environs du kilomètre 130, à hauteur de l'aire de service de Seigne, peut-être en train de faire une pause, allez savoir. En tout cas, il peut traverser, donc attention dans les deux sens. Après la jonction avec la 404, direction Lyon, après la jonction avec la 42, dans l'autre sens de circulation. Et puis toujours, bien sûr, à la une de l'actualité trafic, la canicule toujours au rendez-vous, 37 départements en alerte rouge, globalement région Île-de-France, centre, ainsi qu'une bonne partie de l'ouest du pays. Pour le reste, 39 départements en alerte orange canicule. Attention toujours à ces incendies, évidemment. Là, on parle de l'autoroute A6 qui est fermée dans les deux sens. Mais parfois, il peut aussi y avoir des incendies tout simplement dans l'accotement. Vous allez vous retrouver dans des zones où les conditions de visibilité seront peut-être fortement réduites. N'hésitez pas, dans ces cas-là, à bien allumer vos feux de croisement pour être visible dans ces fumées qui peuvent parfois être particulièrement épaisses.
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1: Sa spécialité, c'est les reprises. C'est un DJ français, Sound of Legend, qui propose cette fois la reprise de San Francisco. C'est sur Autoroute Info.

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12: L'autoroute A6 reste fermée dans les deux sens de circulation entre le kilomètre 111 direction Paris à hauteur de la bifurcation avec la 19 et à hauteur du kilomètre 43 en direction de Lyon à hauteur de la jonction avec la Nationale 7. Autoroute fermée suite aux incendies qui ont lieu en ce moment dans la forêt de Fontainebleau. Puis cette nouvelle information sur Autoroute Info, c'est en Saône-et-Loire qu'un obstacle vient de nous être signalé sur l'A39 en direction de Dijon, kilomètre 113, 4 kilomètres après la sortie numéro 9 pour Cuiseaux. Obstacle donc signalé sur les voies. Allez, on va prendre un peu de fraîcheur maintenant. On va se balader sur la Saône avec Hugo Amiot.
13: Comme son nom l'indique, Chalon-sur-Saône est traversé par un fleuve qui s'appelle la Saône. Jusque-là, vous me suivez. Cet affluent prend sa source dans les Vosges et conflue avec le Rhône à Lyon. Long de 473 km, c'est un terrain de jeu parfait pour découvrir Chalon et ses alentours. Une opportunité que Cathy Bourdiot et Christophe Ruget ont su saisir en fondant Chalon Balade sur Saône.
14: Alors Chalon Balade, c'est une petite entreprise. On propose des balades en bateau sur la Saône avec un concept qui est un petit peu innovant, c'est-à-dire que nos bateaux sont des pontoon boat, un lounge boat avec des canapés super confortables. On propose des sorties totalement privatisées, c'est-à-dire quand les gens sont en groupe et puis qu'ils ont envie de se faire un apéro, une petite baignade, une balade, aller au resto en bateau ou autre, c'est tout à fait possible. On propose aussi des balades touristiques pour les personnes qui ne sont pas suffisamment nombreuses et qui n'auraient pas l'opportunité de privatiser. En général, c'est plutôt un moment tranquille, sympathique, convivial. Et pour le moment, on n'a encore vu personne sortir du bateau mécontent.
13: Et justement, depuis la Saône, j'imagine qu'on peut découvrir le patrimoine chalonnais.
14: Oui, tout à fait. Alors, on a un riche patrimoine à Chalon et on a vraiment la chance d'avoir la Saône qui passe au pied des monuments. Il y a franchement de quoi dire. Des pompes élévatoires à la cathédrale, au quai, la transformation de la Saône aussi. Nous, on est capable de parler de tout, des oiseaux, des poissons, des nénuphars qu'on peut rencontrer, des arbres et de la nature. Et ce que les gens cherchent, c'est avoir de l'information, bien sûr. Et puis, parfois, ils cherchent simplement à être tranquilles et à passer un bon moment sur le bateau.
13: Pour finir, quand est-ce qu'on peut accéder à tous ces bateaux ? à toutes ces balades.
14: On ouvre la fête, on ouvre le bal dès le début avril, généralement jusqu'à fin septembre, mi-octobre. Et puis, on est disponible 7 jours sur 7, de 10h du matin jusqu'à ce que le jour tombe ou qu'il soit tombé éventuellement, puisqu'il nous arrive pendant l'été de faire des balades jusqu'à 11h, minuit.
13: Merci Cathy Bourdieu. Vous me ramenez à Chalon ?
14: Avec plaisir.
13: Les excursions de Chalon-Balade-sur-Saône sont accessibles depuis les sorties 26 et 25 de l'autoroute A6.

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1: Bonne route, à notre écoute, bienvenue. Il est 10h.
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1: Le point complet sur vos conditions de circulation avec la fermeture de l'autoroute A6 dans les deux sens de circulation suite aux incendies dans la forêt de Fontainebleau. En direction de Paris, vous quittez l'autoroute A6 au kilomètre 111 pour prendre l'autoroute A19 direction Paris, puis l'autoroute A5. Si vous êtes plutôt sur l'A77 et que vous allez en direction de Paris, vous allez pouvoir entrer sur l'autoroute A6, mais vous devrez quitter cette autoroute un petit peu plus loin, kilomètre 70 via la sortie numéro 15. Si vous êtes en direction de Lyon, vous quittez l'A6 au kilomètre 43. C'est obligatoire, hein, à chaque fois, évidemment, dans les deux sens de circulation. L'autoroute A6 est physiquement fermée. Hein, vous ne pouvez pas aller plus loin suite à ces incendies. Dans le département de l'Ain, sur l'autoroute A41 Chevreuil, est signalé à proximité de la chaussée. C'est aux environs du kilomètre 130, à hauteur de l'aire de service de Seigne. Attention dans les deux sens, bien sûr, l'animal peut traverser entre la jonction avec la 404 et la bifurcation avec l'autoroute A42. Pour le reste, on continue à surveiller de près, bien évidemment, des conditions météo toujours caniculaires quasiment partout, sauf le long de la Manche et le long de la Méditerranée, mais partout ailleurs, alerte orange ou rouge à la canicule, ce qui vous incite évidemment à multiplier les pauses tout au long de votre parcours. On s'intéresse maintenant à l'actualité nationale et internationale depuis la rédaction de France Info.
2: De feux actifs en France en ce moment.
3: En Mayenne, dans le Maine-et-Loire ou encore dans les Côtes-d'Armor, mais le plus important ce matin se situe en forêt de Fontainebleau. 800 hectares parcourus par les flammes dans le secteur de Noisy-sur-École. Deux canadairs sont mobilisés, c'est inédit en Ile-de-France. Ils se rechargent en eau sur la Seine. 500 pompiers déployés et un panache de fumée visible à 20 km à la ronde. Fumée qui gêne la visibilité sur l'autoroute A6. Une portion sur cette zone est fermée à la circulation. Des retards aussi sur la ligne TGV Sud-Est. Des incendies alors que la France connaît son troisième épisode de canicule de l'année. 37 départements sont en vigilance rouge. 7000 policiers et gendarmes seront déployés demain à Paris et dans son agglomération. Deux événements à surveiller. Les festivités du 14 juillet et la demi-finale de la Coupe du Monde. Le soir, la France affronte l'Espagne. Paris qui convoquera dans les prochains jours l'ambassadeur de Russie en France en cause. Une vaste campagne cyber à des fins d'espionnage et de sabotage selon le Quai d'Orsay. Campagne menée par Moscou dans une dizaine de pays européens dont la France.
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1: On se retrouve dans les prochaines minutes pour revenir sur vos conditions de circulation. Ce sera peu après Jérémy Frérot.
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4: L'autoroute A6 reste fermée dans les deux sens de circulation entre le kilomètre 43 direction Lyon et le kilomètre 111 direction Paris, ou kilomètre 70 si vous êtes actuellement sur l'A77 en direction de la capitale. Autoroute fermée dans les deux sens suite aux incendies dans la forêt de Fontainebleau. On reparlera de vos conditions de circulation plus tard à 10h15. D'ici là, Cathy Tunstall à suivre après Passenger.

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1: Il est 10h15, le trafic reste impossible sur une bonne partie de l'autoroute A6, sur en gros un tiers de cette autoroute A6 suite aux incendies dans la forêt de Fontainebleau. Si vous circulez en direction de Paris, il faut quitter l'autoroute A6 au kilomètre 111 pour emprunter l'A19, puis ensuite l'autoroute A5 pour rejoindre Paris par l'Est. Si vous roulez par exemple sur l'A77 en ce moment et que vous en direction de Paris et que vous allez prendre l'A6, vous devrez quitter cette A6 peu de temps après votre arrivée sur cet axe, puisque vous devrez sortir au kilomètre 70 via la sortie numéro 15, puis en direction de Lyon, vous quittez l'A6 au kilomètre 43. Donc tout cela suite à ces incendies qui sont en cours dans la forêt de Fontainebleau. Dans le département de l'Ain, un animal a été signalé à proximité des Voistes, aux environs du kilomètre 130. Attention dans les deux sens, entre la jonction avec la 404 et la bifurcation avec l'autoroute A4. 42. Et puisqu'on parle de l'A40, notez que si vous avez prévu d'aller en Italie, restez bien sur Autoroute Info pour suivre les temps d'attente à l'entrée du tunnel de Mont-Blanc. Du Mont-Blanc, il faut déjà 1h15 pour franchir l'ouvrage. Et puis, une grande partie de la France reste toujours en alerte canicule, que ce soit orange ou rouge. Vous le vivez mieux que moi. La chaleur est toujours bel et bien présente et vous incite à vous arrêter très régulièrement.
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1: Comment vont évoluer ces conditions météo au fil des heures? Élément de réponse avec Olivier Proust de Météo France.
2: Cet après-midi, un soleil de plomb vous attend sur votre trajet. Même si de l'Auvergne au Berry, quelques nuages passagers parviennent à se développer. Près de la côte aquitaine, le voile nuageux est parfois assez épais et quelques ondes orageuses sont probables en soirée, associées à des rafales de vent. Le vent d'est à nord-est dépasse parfois 40 km/h en pointe du Grand Est à l'Île-de-France. Les températures restent caniculaires. On attend 35 degrés à Mulhouse, 36 à Grenoble, 37 à Dijon et Lyon, 39 degrés à Auxerre, Bourges, Montluçon et Mont-de-Marsan. L'épisode caniculaire se poursuit en début de semaine, malgré une baisse temporaire du mercure en Aquitaine lundi. Sur vos plages, cet après-midi, le soleil est là en Méditerranée. Ailleurs, comptez 31 degrés sur la plage, 26 degrés dans l'eau. En Aquitaine, le voile nuageux est épais, avec vent fort en fin de journée et ondées orageuses possibles le soir. À Biscarrosse, comptez 37 degrés sur le sable et 24 dans l'eau. Frédéric Long, Météo France pour Autoroute Info.
1: L'actualité trafic revient dans quelques minutes, ce sera juste après Louane.

0: L'autoroute A6 est fermée dans les deux sens de circulation suite aux incendies en cours dans la forêt de Fontainebleau. Si vous roulez en direction de Paris, vous quittez l'A6 au kilomètre 111. Ou au kilomètre 70 via la bifurcation avec la 19 ou via la sortie 15. Et si vous roulez dans l'autre sens, direction Lyon, vous quittez la 6 au kilomètre 43, direction la Nationale 7 suite à ces incendies. On continue bien sûr à suivre l'évolution de vos conditions de circulation au fil des minutes. Pour l'instant, que faut-il faire pour avoir l'esprit tranquille avant de prendre la route cet été? Raphaël Jouy-Disselli vous propose la checklist spéciale vacances.
1: C'est quand même sacrément con d'avoir oublié les clés.
2: Les clés de l'appartement, c'est vrai que c'est important. Tout comme le téléphone et la carte bleue, on vous conseille bien sûr de faire une liste de choses essentielles à emmener. Et pour ça, on va vous aider un peu. C'est la fameuse question qu'on peut entendre très vite sur la route des vacances. Alors n'oubliez pas le doudou, les couches, les lingettes, les vêtements de rechange, les mouchoirs, le pare-soleil pour la vitre arrière et bien sûr, et ça c'est très important, pour les enfants et pour vous, des bouteilles d'eau et de la nourriture proche de vous. Pas dans le coffre, comme ça, si vous attendez plus longtemps que prévu dans un bouchon, vous êtes tranquille. Et pour faire patienter les plus jeunes, prenez de quoi les distraire un peu.
3: Il y avait deux choses pour te divertir, la buée de ta bouche et la vitre de la bagnole, j'ai oublié.
2: Le contenu du coffre, c'est important, mais ce qui est aussi essentiel, c'est l'état de votre voiture. Vérifiez bien l'état des pneus et vous contrôlez la pression, c'est mieux de les gonfler un peu plus sur autoroute. Vous inspectez aussi à la route secours et vous regardez le mode d'emploi du kit de crevaison. Il faut aussi compléter le niveau du liquide lave-glace pour nettoyer le pare-brise, nettoyer le circuit de ventilation de la clim et vous remplacer le filtre d'habitacle. Vous vérifiez aussi les fixations des boulots du coffre de toit ou de la remorque. Et bien sûr, vous portez la tenue adéquate pour être le plus à l'aise possible au volant. Pas trop à l'aise non plus, il est fortement déconseillé de rouler en sandales.
4: Oh, regarde, je l'ai pas dans mon sac derrière, je me suis dit, tiens, cette fois, il me l'a pas donné.
5: Mais attends, mais c'est pas à moi de le garder quand même, je peux pas tout faire et conduire, regardez le ticket.
4: Oui, mais je suis désolée, cette fois-ci, je
5: l'ai pas donné. Ah bah super, mais comme d'hab, voilà.
4: Je me suis dit, tiens, comment ça se fait qu'il me l'a pas donné?
5: C'est
4: je
5: ça,
4: pas.
5: Ben voilà.
4: Et ben je l'ai pas.
5: Bon, elle a perdu le ticket.
2: Et pour ne pas être embêté par les tickets, vous pouvez vous munir d'un télébadge. Comme ça, vous éviterez aussi les files d'attente au péage. Et pour voyager en toute sérénité, on vous conseille aussi de télécharger deux applications essentielles. SOS Autoroute pour être géolocalisé en cas de problème. Et bien sûr, l'application Autoroute Info pour tout savoir sur les conditions de circulation. 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
4: Oh mon Dieu, Fanfan !
5: Vite, demi-tour.
6: Non, non, non, non. Et le question, c'est du samedi au samedi. Alors tu roules, elle connaît la route.

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1: 10h30, ravie de vous retrouver en ce milieu de matinée lundi 13 juillet aujourd'hui. On va parler évidemment de la situation du côté de Fontainebleau. Juste avant ça, le rappel en Haute-Marne de ce qui se passe sur la 31 direction Beaune. On a un fourgon qui est tombé en panne, le patrouilleur présent sur les lieux de l'intervention. Kilomètre 104, ça se passe sur la bande d'arrêt d'urgence. La 31 en direction de Beaune et de Lyon, dans le secteur de Langres. En fait, c'est après la jonction avec l'autoroute A5. Un petit peu de monde aussi qui traverse la Bourgogne et le Rhône, on peut le voir entre Beaune et Lyon. L'autoroute A6 bien chargée et de fait quelques ralentissements au passage de Lyon, les derniers kilomètres de la métropole 6 qui se trouve juste avant le tunnel de Fourvière. On a un bouchon dont on parle souvent sur Autoroute Info, 2-3 kilomètres de bouchon et une petite quinzaine de minutes de patience avant de pouvoir poursuivre la route direction Lyon Centre ou direction Marseille. À noter qu'il y a aussi un petit peu de monde sur le contournement de Lyon par l'Est, autoroute A46, du monde aussi à l'est de Lyon sur la 42, mais sans causer de perturbations pour autant. La situation sur l'autoroute A6 en raison de l'incendie qui s'est déclaré dans la forêt de Fontainebleau. Autoroute A6 toujours coupée. Alors il y a plusieurs sorties obligatoires. Si vous quittez la région parisienne direction Lyon, vous devez prendre la sortie Fontainebleau vers la nationale 37, sortie qui se trouve au kilomètre 43. Et en direction de Paris, vous remontez en direction de Paris sur l'autoroute A6 après Auxerre, vous devez suivre obligatoirement l'itinéraire qui passe par l'A19 puis l'autoroute A5 pour rejoindre la région parisienne. Et à noter que vous pouvez quand même rejoindre l'A6 un peu plus loin par l'A77, et là ce sera la sortie numéro 15 de Fontainebleau qui sera obligatoire en raison des interventions des pompiers et évidemment des services de sécurité sur place. Le feu est bien toujours d'actualité, on le voit en retour caméra en studio. La suite du programme sur Autoroute Info, on reparle de vos conditions de circulation dans quelques minutes. Le temps d'écouter Teams Take Me Away, ça arrive après les titres de l'actualité de France Info ce matin.
2: La piste volontaire est étudiée à Fontainebleau alors qu'un feu massif a déjà ravagé 800 hectares de cette forêt d'Île-de-France. C'est ce que dit le ministre de l'Intérieur Laurent Nunez qui est sur place. Il évoque une dizaine de départs de feu. 500 pompiers et 2 canadaires sont mobilisés ce matin. 900 habitants ont dû évacuer. Laurent Nunez indique par ailleurs que 32 000 hectares ont déjà été parcourus en France depuis le début de l'été. C'est déjà plus que toute la saison 2025. Autre feu toujours en cours en Espagne, en Andalousie où le bilan humain s'est alourdi hier soir à 13 morts après le décès d'une Britannique de 93 ans. Plusieurs personnes sont toujours portées disparues, dont une Française. 3 morts et 5 blessés la nuit dernière dans des attaques de drones ukrainiens dans la région de Moscou. Une autre personne a été tuée dans la région de Belgorod. L'Ukraine intensifie toujours ses frappes sur la Russie, et ce depuis plusieurs semaines.

0: Et puis jour de relâche pour les coureurs du Tour de France. Pas d'étape aujourd'hui après la victoire de Mathieu Van Der Poel hier en Corrèze. Tadej Pogacar garde le maillot jaune.
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2: Lundi matin, 10h34, la suite du programme avec le retour de l'infotrafic sur Autoroute Info d'ici quelques minutes. Et puis on fait la route des vacances quand même. Ensemble, on se retrouve après la musique. C'est Tibbs, Take Me Away sur Autoroute Info. Bonne matinée.

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3: Lundi matin, 10h37, la route des vacances qui se complique si vous passez du côté de Fontainebleau sur l'autoroute A6 en raison des incendies qui se sont déclarés il y a maintenant plusieurs heures. On parle de plusieurs sorties obligatoires si vous quittez la région parisienne direction Lyon. Sortie obligatoire par la Nationale 37 fléchée Fontainebleau, c'est au kilomètre 43. Et direction Paris, on a deux secteurs où il y a des sorties obligatoires. Vous êtes en provenance de Lyon et vous arrivez du côté de Courtenay, il faut prendre la 19 puis l'autoroute A5 pour rejoindre Paris par l'Est. Et si vous arrivez sur l'autoroute A6 depuis la 77, notamment depuis Nevers, il y aura une sortie obligatoire, sortie numéro 15. Le temps que les interventions se poursuivent, des pompiers présents extrêmement nombreux dans le secteur de Fontainebleau, la forêt de Fontainebleau, qui a pris feu hier. On se retrouve dans moins de 10 minutes sur Autoroute Info pour reparler de vos conditions de circulation ce lundi matin. Sinon, pour le reste, c'est assez calme, ça se passe plutôt bien. On en reparle après John Legend, All of Me sur Autoroute Info.

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1: On débute par une nouvelle difficulté en Seine-et-Marne, l'A5 en direction de Nancy, de Dijon. Un véhicule est tombé en panne dans une bretelle de sortie, sortie numéro 15 pour Saint-Germain-Laxy, Vaux-le-Vicomte. Véhicule qui a priori ne gêne pas vraiment le trafic, mais ça peut surprendre un peu tout de même, donc attention. Dans le département de l'Ain, l'A39 direction Dijon, on a une voiture en panne au niveau d'un virage. Alors elle est sur la bande d'arrêt d'urgence, kilomètre 127, mais vous l'apercevez au dernier moment, donc attention. Après la, vous êtes en fait sur l'autoroute A40 et vous bifurquez sur l'autoroute A39, c'est avant la première sortie que vous allez rencontrer, avant la sortie numéro 10. Et puis en Haute-Marne, intervention qui se poursuit depuis quelques minutes maintenant, la 31 en direction de Beaune, kilomètre 104, on a du monde sur la bande d'arrêt d'urgence, dépannage d'un fourgon après la bifurcation avec l'autoroute A5. Et puis évidemment, la fermeture de l'autoroute A6 en ce moment en raison du feu de forêt qui s'est déclaré dans la forêt de Fontainebleau. On a presque 1000 pompiers qui sont en train d'intervenir dans cette forêt. Donc fermeture de l'autoroute A6 en direction de Lyon. Il faut prendre la sortie pour Fontainebleau, sortie de la Nationale 37 qui est obligatoire au kilomètre 43, direction Paris. Il faut bifurquer sur l'A19 pour rejoindre Paris par l'autoroute A5. Et puis si vous êtes du côté de Nevers sur l'A77, vous pouvez rejoindre Paris, à la direction de Paris. Il faudra sortir de l'autoroute A6 et également emprunter la sortie numéro 15 de Fontainebleau, sortie obligatoire. Voilà pour la situation en ce moment du côté de la forêt de Fontainebleau, avec des pompiers qui interviennent encore très très nombreux, et puis le feu qui est toujours bien présent. On peut le voir en retour caméra. La suite du programme sur Autoroute Info, on se retrouve après la musique pour refaire un point sur vos conditions de circulation. Ce sera après Naïka. Évidemment, cela ne vous aura pas échappé, en plusieurs départements en vigilance rouge ou orange canicule. Donc vous pensez bien à vous hydrater régulièrement, à faire des pauses aussi tout au long de votre trajet, même en direction des vacances. La pause s'impose toutes les 2 heures, et bien entendu en raison de cette vigilance canicule, mais même tout au long de l'année. Si vous êtes fumeur, ne jetez surtout pas vos mégots de cigarettes par la fenêtre, par terre. Vous pensez bien à les jeter dans des cendriers et à vérifier qu'ils soient bien éteints surtout.
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1: Dans un petit instant, les enfants ont la parole sur Autoroute Info. Andrea, 10 ans, nous a demandé à quoi servaient les bornes oranges qui se trouvent le long des voies de l'autoroute. Réponse dans un petit instant après. L'infotrafic, la musique aussi, c'est Naïka, One Track Mind sur Autoroute Info.
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1: Franz-Olivier Gisbert, bonjour. Vous allez nous parler d'une impressionnante basilique à Marseille, à deux pas du Vieux-Port.
2: Le patrimoine, ça n'est pas quelque chose d'abstrait. C'est quelque chose de physique qu'on ressent tous. L'abbaye Saint-Victor, à Marseille où j'habite, j'y vais souvent. Elle a été fondée au 5e siècle. Et puis elle a connu des tas de vicissitudes. Elle a été saccagée, démolie par les conquêtes musulmanes 3 fois de suite, des pirates grecs, la Révolution française aussi, qui l'a laissée en piteux état. Et à chaque fois, elle renaissait. C'est pour ça qu'on a besoin d'organisations comme la Fondation du patrimoine, parce que c'est une église absolument magnifique. Ce sont les murs de l'histoire qui sont là devant nous. Et c'est ça qui est beau aussi. Il y a quelque chose de très particulier dans ce lieu, d'une sobriété incroyable.
1: Merci Franz-Olivier Gisbert.
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14: Ce matin, pas vraiment de changement depuis le dernier pont trafic sur autoroute Info. On a toujours beaucoup de sorties obligatoires pour l'autoroute A6, éviter le secteur de Fontainebleau, la forêt de Fontainebleau, où il y a eu de nombreux départs de feu et des pompiers qui interviennent, des centaines de pompiers qui interviennent actuellement. Donc autoroute A6, toujours fermée dans les deux sens. Des sorties obligatoires, si vous quittez la région parisienne, il faut prendre la sortie pour rejoindre la Nationale 37, sortie Fontainebleau, qui sont au kilomètre 43, et direction Paris, pour éviter la zone d'intervention. On contourne... les départs de feu, le feu, les interventions des pompiers par la 19, puis la 5, ou alors par la sortie numéro 15, qui est obligatoire. Retour de l'infotrafic à 11h sur Autoroute Info. D'ici là, on écoutera Joanne Jett. Et juste avant, notre chronique dit pourquoi on répond aux questions posées par les plus jeunes voyageurs qui empruntent le réseau autoroutier.
15: Pourquoi c'est comme
16: après, ça
15: ça veut dire quoi,
16: maman,
15: ça
16: pourquoi?
1: Question posée par Andrea, 10 ans.
17: C'est quoi ces poteaux oranges qu'on voit au bord de l'autoroute?
1: Eh oui, comme Andrea, tu as peut-être déjà vu lors d'un trajet en voiture ces poteaux oranges au bord de l'autoroute. Mais à quoi servent-ils exactement? En fait, ce sont des bornes d'appel d'urgence qui permettent aux conducteurs d'être localisés en cas de problème. Ces bornes oranges sont numérotées et placées à intervalles réguliers, en moyenne tous les 2 km. Grâce à elles, en cas de panne ou d'accident, on peut prévenir rapidement les secours et leur indiquer très précisément notre position. Imagine, tu es en voiture avec ta famille sur l'autoroute. Tout se passe bien, tout à coup, un bruit étrange et la voiture tombe en panne. Que faire? Qui appeler et comment expliquer où vous vous trouvez exactement? Car une autoroute peut faire des centaines de kilomètres de long, tout se ressemble et il y a peu de points de repère précis. Heureusement, vous apercevez au loin l'un de ces poteaux orange. En ayant pris soin d'enfiler un gilet jaune pour que les autres conducteurs vous voient de loin et de vous mettre tous en sécurité derrière les glissières, l'un des parents se dirige alors vers la borne pour appeler de l'aide. Il communique alors directement avec les personnes qui surveillent l'autoroute et qui savent ainsi exactement où envoyer les secours sans perdre de temps. Et quand il y a urgence, chaque minute compte. Mais sais-tu qu'il existe aussi une autre solution encore plus pratique, l'application SOS Autoroute. Elle permet d'envoyer sa position très précisément. Il s'agit en quelque sorte d'une borne d'appel d'urgence intégrée au téléphone. Alors, borne orange ou application, le but est le même, prévenir rapidement les secours pour qu'ils arrivent au bon endroit le plus vite possible, parce que s'arrêter sur une autoroute peut être très dangereux. En résumé, la prochaine fois que tu verras une borne orange, tu sauras que ce n'est pas juste un simple poteau, c'est un peu comme une adresse pour les voitures. Et même si on espère que ça n'arrive jamais, tu sauras quoi faire en cas de besoin. Tu te poses des questions, nous, on y répond.

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1: On débute la semaine ensemble, les vacances pour certains, bienvenue, il est 11h.
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1: On va tout d'abord faire un point de situation sur ce qui se passe en Seine-et-Marne. On a toujours l'autoroute A6 fermée dans les deux sens, puisque les pompiers, des centaines de pompiers interviennent toujours dans la forêt de Fontainebleau, avec donc des sorties obligatoires pour vous qui circulez. Tout d'abord, en direction de Lyon, si vous quittez donc la région parisienne, il faudra prendre la Nationale 37, sortir de l'autoroute A6 au niveau du kilomètre 43. Et puis en direction de Paris, c'est du côté de Courtenay qu'il faudra emprunter l'autoroute A19 puis l'autoroute A5 pour éviter la zone d'intervention du côté de Fontainebleau. Donc l'A19 puis l'autoroute A5 et vous rejoignez Paris par l'Est. À noter que vous pouvez rejoindre depuis l'A77, certains d'entre vous le font, l'autoroute A6 en direction de Paris. Donc c'est depuis le secteur de Nevers par exemple, mais il faudra aussi sortir de l'autoroute A6, sortie numéro 15, obligatoire si vous êtes en provenance de Nevers par exemple. Donc la situation reste inchangé pour le moment sur l'autoroute A6. On va aller faire un tour aussi en Seine-et-Marne, puisqu'un véhicule m'a été signalé en difficulté. C'est sur l'A5, direction Dijon, kilomètre 6, plus précisément dans le diffuseur, la sortie numéro 15, Vaux-le-Vicomte, Saint-Germain, Laxy, véhicule en panne dans la sortie d'autoroute. Et puis un véhicule en panne aussi dans un autre département, dans l'Ain, l'A39, direction Dijon, véhicule en panne au niveau d'un virage. Donc vous l'apercevez un peu au dernier moment, kilomètre 127, c'est avant de rejoindre l'autoroute A40 après la sortie numéro 10 de Saint-Trivier-Saint-Amour. Et puis le temps de vous parler de tout ça, ça évolue visiblement ailleurs. On va faire un tour en Côte d'Or. Un véhicule mais signalé en difficulté, peut-être arrêté sur les voies, on n'en sait pas plus pour l'instant. Kilomètre 176, il pourrait y avoir de la gêne, c'est direction Strasbourg, après la sortie numéro 1 pour Saint-Jean-de-Laune, et un petit peu avant, même au niveau des bifurcations avec l'autoroute A39. Pour le reste, pas vraiment de changement sur la route des vacances. Vous êtes de plus en plus nombreux entre Beaune et Lyon. Attention à un peu d'attente juste avant le tunnel de Fourdière à Lyon. On a 3 km de bouchon, 15 minutes de patience. Et puis pour ceux qui rejoignent l'Italie, il y a toujours des temps d'attente assez importants avant le tunnel du Mont-Blanc, 1h15 avant de pouvoir s'insérer sous le tunnel tout au bout de l'autoroute A40. On continue la route ensemble, la route des vacances sur Autoroute Info. On se retrouve après la musique Tame Impala. Ça arrive après les titres de l'actualité nationale et internationale. On voit tout ça avec France Info.
2: Une enquête est donc ouverte en forêt de Fontainebleau.
3: Pour connaître l'origine de ce feu en cours depuis hier soir et qui pourrait être d'origine volontaire, indique ce matin le ministre de l'Intérieur Laurent Nunez, qui s'est rendu sur place. Un violent feu de forêt est donc toujours en cours dans la forêt de Fontainebleau en région parisienne. Les flammes ont déjà parcouru 800 hectares et progressent très rapidement. La France toujours dans la fournaise de la canicule. 37 départements sont en vigilance rouge encore ce matin. En raison de ces fortes chaleurs, 3 réacteurs nucléaires sont à l'arrêt dans le Tarn et Garonne, l'Aisne et les Ardennes. Décision prise donc pour éviter que les cours d'eau utilisés pour refroidir ces installations nucléaires ne surchauffent et donc pour protéger les écosystèmes aquatiques. En Russie, des attaques de drones ukrainiens ont fait 4 morts et plusieurs blessés, notamment autour de Moscou. Selon le gouverneur de cette région, plus de 80 drones ont été abattus au cours de la nuit. Et puis la victoire de Yannick Sinner hier en finale du tournoi de Wimbledon, le numéro 1 mondial, a battu son dauphin Alexander Zverev.
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1: Le voyage en cette fin de matinée, on se retrouve dans un petit instant pour reparler de vos conditions de circulation sur la route des vacances, avec une situation toujours assez exceptionnelle sur l'autoroute A6 en raison des feux de forêt qui se sont déclarés dans la forêt de Fontainebleau. Donc l'A6 fermée sur une vingtaine de kilomètres. On en reparle dans moins de 5 minutes. D'ici là, la musique, c'est Dracula de Tame Impala en featuring avec Jennie.

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5: Plus d'infos concernant en Côte d'Or ce véhicule dont je vous ai parlé sur l'autoroute A36 en direction de Strasbourg. C'est un poids lourd qui serait en difficulté le long des voies. Alors attention, il dépasse un peu peut-être sur la voie de droite. C'est au kilomètre 176, direction Mulhouse, Strasbourg. C'est dans le secteur de Dole, un petit peu avant la jonction, la bifurcation avec l'autoroute A39. Donc après la sortie numéro 1 de Saint-Jean-de-Laune, kilomètre 176. Attention, il y a peut-être ce poids lourd qui gêne une partie de la voie droite, donc bien serrée. Sur la gauche, 11h15 pour le prochain point trafic sur Autoroute Info. Ce sera l'occasion aussi de reparler de la situation du côté de Fontainebleau, avec des sorties obligatoires, l'autoroute A6 à éviter, tout cela inscrit sur les panneaux lumineux qui surplombent les voies des autoroutes. On en reparle dans 5 minutes, juste le temps d'écouter un souvenir REM sur Autoroute Info. Bonnes vacances.

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1: 11h15, l'info trafic. On va commencer par, avant de parler du secteur de Fontainebleau, on va aller en Côte d'Or, l'A36 direction Strasbourg, avec ce poids lourd en difficulté le long des voies qui dépasserait un peu sur la voie de droite. Donc il est possible que des véhicules et surtout des poids lourds fassent des écarts à l'approche du kilomètre 176. C'est du côté de Dole après la sortie numéro 1. Pour Sœur, donc là, il faudra bien serrer sur la gauche à l'approche des bifurcations avec l'autoroute A39. En Seine-et-Marne, l'autoroute A5, un véhicule est en panne dans une bretelle de sortie. Sortie 15 pour Saint-Germain-Laxy, si vous êtes en direction de Nancy et de Dijon. Intervention toujours d'actualité. Et puis, bien sûr, en Seine-et-Marne, l'autoroute A6 fermée dans les deux sens de circulation en raison des interventions des pompiers qui sont toujours d'actualité dans la forêt de Fontainebleau. On a des centaines de pompiers qui interviennent dans cette forêt-là, et donc fermeture de l'autoroute A6. Si vous êtes en direction de Lyon, sortie vers Fontainebleau, enfin fléché Fontainebleau, obligatoire par la Nationale 37, c'est au kilomètre 43, et en direction de Paris, donc en provenance du sud, vous devrez suivre un autre itinéraire pour rejoindre Paris, par l'A19 et l'autoroute A5, et si vous rejoignez l'A6 depuis l'A77, secteur de Nemours, là ce sera la sortie numéro 15, qui sera obligatoire. Voilà pour ce qui se passe en Seine-et-Marne sur l'autoroute A6 en cette fin de matinée.
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1: Toujours de nombreux départements en vigilance canicule, 37 départements en vigilance rouge, 39 en vigilance orange, les autres en vigilance jaune. Quoi qu'il en soit, vous faites des pauses régulières sur la route des vacances. Pour bon nombre d'entre vous, on fait des pauses régulières, on pense à s'hydrater. Évidemment, ça va de soi, on ne jette pas ces mégots de cigarettes par la fenêtre de votre véhicule. Ben, on ne les jette pas par terre non plus. On les éteint et on pense bien à les jeter dans la poubelle ou dans des cendriers pour des raisons assez évidentes. La météo, on s'y intéresse à nouveau sur Autoroute Info. Quel temps fera-t-il dans les prochaines heures? On écoute Olivier Proust.
2: Cet après-midi, un soleil de plomb vous attend sur votre trajet. Même si de l'Auvergne au Berry, quelques nuages passagers parviennent à se développer. Près de la côte aquitaine, le voile nuageux est parfois assez épais et quelques ondées orageuses sont probables en soirée, associées à des rafales de vent. Le vent d'est à nord-est dépasse parfois 40 km/h en pointe du Grand Est à l'Île-de-France. Les températures restent caniculaires. On attend 35 degrés à Mulhouse, 36 à Grenoble, 37 à Dijon et Lyon, 39 degrés à Auxerre, Bourges, Montluçon et Mont-de-Marsan. L'épisode caniculaire se poursuit en début de semaine, malgré une baisse temporaire du mercure en Aquitaine lundi. Sur vos plages, cet après-midi, le soleil est là en Méditerranée. Hier, comptait 31 degrés sur la plage, 26 degrés dans l'eau. En Aquitaine, le voile nuageux est épais, avec vent fort en fin de journée et ondées orageuses possibles le soir. À Biscarrosse, comptait 37 degrés sur le sable et 24 dans l'eau. Frédéric Long, Météo France pour Autoroute Info.
1: On en parlait il y a quelques instants, cette période de forte chaleur. L'Office national des forêts alerte sur les dangers de jeter un mégot par la fenêtre de son véhicule. On en reparle dans un petit instant sur Autoroute Info, juste après l'infotrafic. Et puis la musique, ceux qui ont trouvé la recette, c'est Jack et Carla sur Autoroute Info. Bonne matinée.

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1: En Saône-et-Loire, la 6 direction Lyon, un véhicule est tombé en panne au kilomètre 372. Alors peut-être gênant pour l'instant. On n'en sait pas plus, c'est après Tournu, la sortie

0: En Seine-et-Marne, l'autoroute A6, toujours plusieurs sorties obligatoires en raison des interventions des pompiers qui durent depuis deux jours maintenant dans la forêt de Fontainebleau. Sortie obligatoire en direction de Lyon par la Nationale 37, la sortie fléchée Fontainebleau, ça se trouve au kilomètre 43. Et puis en direction de Lyon, il y a deux possibilités. Vous êtes du côté de Courtenay, vous bifurquez donc par la 19. Puis la 5 pour rejoindre Paris par l'Est. Et puis si vous arrivez du côté de Nemours, là ce sera la sortie numéro 15. Obligatoire. Pour le reste, on a quelques véhicules en difficulté, des interventions le long des voies de circulation pour les dépanner. On en reparle à 11h30 sur Autoroute Info. Neuf incendies sur 10 sont d'origine humaine. L'Office national des forêts en appelle à la responsabilité de tous, à commencer par les automobilistes. On écoute Paulin Caillard.
1: Sur autoroute, jeter son mégot sur les voies n'est pas sans conséquence. Cela peut démarrer un incendie. On écoute Christophe Chantepy, expert en prévention des feux de forêt à l'Office national des forêts.
2: On parle souvent en feu de forêt de la règle des 3-30. 30 km de vent, moins de 30% d'hygrométrie et plus de 30 degrés. C'est un combo qui fait que la source d'énergie nécessaire pour faire démarrer un feu, elle est très basse. Et cette source d'énergie, elle peut tout à fait être apportée par un mégot de cigarette.
1: Le risque est connu et les autoroutes anticipent la saison sèche.
2: Les autoroutes doivent être débroussaillées dans les zones sensibles de part et d'autre de l'autoroute, ainsi que dans et tout autour des aires d'autoroute. Pour autant, ça c'est le gestionnaire qui prend à sa charge une partie de la prévention des incendies. Mais la vraie prévention, c'est la personne qui ne jette pas son mégot de cigarette. Et ça effectivement, c'est tout un chacun qui doit veiller à ne pas être initiateur, générateur d'un départ de feu.
1: Prévention d'autant plus importante qu'un feu démarré depuis l'autoroute est plus difficile à gérer.
2: Intervenir directement sur les premiers mètres carrés qui concernent un départ d'incendie, c'est très difficile au bord de l'autoroute. Parce qu'effectivement, et bien notamment avec le flot de circulation, les pompiers n'ont pas la possibilité d'intervenir directement sur le départ de feu. Il ne peut pas être traité directement par les moyens aériens. Un avion bombardier d'eau n'allant pas larguer de l'eau à proximité des véhicules qui vont circuler. Donc un départ de feu dû à l'autoroute a plus de mal à être circonscrit dans les premiers mètres carrés qu'un feu qui démarrerait sur un autre type d'espace.
1: Malheureusement, tous les ans, des dizaines d'incendies plus ou moins graves se déclenchent. Les mégots peuvent donc être dévastateurs et je vais laisser le mot de la fin à Christophe Chantepy.
2: Votre mégot de cigarette, c'est important de l'écraser dans un cendrier. On ne le jetterait pas sur le siège passager, donc il ne faut pas le jeter.

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1: 11h30, pas mal de choses à vous dire sur Autoroute Info. On va d'abord commencer par une nouvelle perturbation. Cet animal qui a été vu assez proche des voies de l'A39 dans le Jura, signalé au kilomètre 58 et dans les deux sens de circulation, puisqu'il pourrait traverser les voies. Donc soyez particulièrement vigilants entre Poligny, la sortie 7, et Dole, la sortie numéro 6. J'en profite aussi pour vous rappeler cet autre secteur où on a vu un chevreuil proche des voies. C'est dans l'Ain, la 40, kilomètre 130. Il a été vu direction Genève, mais là aussi on l'a vu pied dans les deux sens. Entre la sortie 8, Hauteville-Laune et la bifurcation avec l'autoroute A42. Un point de situation sur l'autoroute A6 où il n'y a pas vraiment d'évolution. Autoroute A6 avec une fermeture dans les deux sens de circulation sur environ 20 km. Donc on a des sorties obligatoires. Tout ça vous est indiqué par les panneaux lumineux qui surplombent les voies des autoroutes en direction Lyon. Sortie obligatoire par la Nationale 37 qui se trouve au kilomètre 43. Donc sortie à Fléché-Fontainebleau. Et puis en direction de Paris, il faut suivre un itinéraire par l'A19 et l'autoroute A5 si vous arrivez du côté de Courtenay pour rejoindre Paris par l'Est, et sinon c'est la sortie numéro 15, Fléché-Fontainebleau aussi, qui est obligatoire sur l'autoroute A6, un secteur bien évidemment à éviter en Seine-et-Marne. Et puis aussi ce véhicule, plus d'informations concernant ce poids lourd tombé en panne dans le Jura, l'A36 direction Strasbourg. Il est arrêté plus précisément au kilomètre 167 au niveau d'un refuge, mais qui se trouve le long de la voie spéciale véhiculant. Il dépasse un petit peu sur cette voilà, donc vous serez bien sur les deux voies les plus à gauche, kilomètre 167 direction Mulhouse. C'est après la bifurcation avec l'autoroute A39. Lorsque l'autoroute passe de 2 à 3 voies, c'est là qu'il faudra bien serrer à gauche. Et puis, nouvelle difficulté, le département de l'Ain sur la 40 direction Genève. On a un obstacle ou des obstacles, kilomètre 163 après la sortie numéro 6 de Bourg-en-Bresse. Les services de sécurité ont été avisés, évidemment. Avant d'écouter Vanessa Paradis sur Autoroute Info, on s'intéresse à l'actualité nationale et internationale du jour. Et comme d'habitude, on voit tout ça avec France Info.
2: Les feux de forêt ont déjà parcouru plus d'hectares que l'an dernier en France.
3: 32 000 hectares de végétation touchés par les flammes depuis le début de l'année, c'est plus que toute la saison 2025. Chiffre alarmant donné par le ministre de l'Intérieur Laurent Nunez tout à l'heure à Fontainebleau, où un feu de forêt d'une ampleur exceptionnelle est en cours. 800 hectares déjà parcourus, la propagation continue. 2 canadaires sont mobilisés. C'est une première en Île-de-France. D'autres feux sont aussi en cours dans tout le territoire, au Cap Fréhel, en Bretagne par exemple, ou encore dans le Lot et Garonne, où un pompier a été légèrement blessé. Des feux accentués par la canicule qui continue dans notre pays. 37 départements sont maintenus en vigilance rouge aujourd'hui. 39 sont en orange. La France, puis l'Union européenne et le Royaume-Uni annoncent des sanctions contre la Russie après une série de cyberattaques attribuées à Moscou contre plusieurs pays européens. Des ministères, des entreprises notamment, ont été visés. Et puis, alors que le débat est ouvert dans de nombreux pays d'Europe, la présidente de la Commission européenne, Ursula von der Leyen, évoque un accès gradué et progressif pour les réseaux sociaux avec des limitations en fonction de l'âge. La France, elle, veut interdire l'accès aux moins de 15 ans.
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1: La route des vacances sur Autoroute Info. On se retrouve dans un petit instant pour refaire un point sur vos conditions de circulation. Le temps d'écouter celles qui ont tourné dans toute la France et ailleurs, d'ailleurs jusqu'en novembre. Elle passera par le Paléo Festival à Nyon, en Suisse prochainement. C'est Vanessa Paradis.

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1: C'est confirmé sur l'A40 direction Genève. Ces obstacles sur les voies, un coffre de toit s'est ouvert au kilomètre 163 et donc il y a des vêtements éparpillés un petit peu partout sur les voies de circulation et ça vous ralentit sur à peu près un kilomètre en amont. Un bouchon qui s'est formé en amont de ces obstacles très nombreux sur les voies. Secteur de Bourg-en-Bresse, c'est après la sortie numéro 6. Bourg-en-Bresse, direction Genève, les services de sécurité ont été avisés. On se retrouve à 11h45 pour reparler de vos conditions de circulation d'ici là. Quelques souvenirs des années 90-2000, c'est Plain White Tees qui arrive juste après Nirvana sur Autoroute Info.

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1: on débute par ces obstacles assez nombreux sur les voies de l'autoroute A40 dans le département de l'Ain, direction de Genève, kilomètre 163. On a un coffre de toit qui s'est ouvert et des vêtements qui se sont envolés. De nombreux obstacles sur les voies et ça vous ralentit forcément. Vous êtes un peu nombreux en ce moment sur la route des vacances pour certains. Et donc, on a un peu moins d'un kilomètre de ralentissement avant la zone dont je viens de vous parler. C'est après la sortie numéro 6. On est dans le secteur de Bourg-en-Bresse et les services de sécurité vont bien évidemment intervenir. D'autres interventions sont en cours, notamment dans le Jura, au niveau de ce poids lourd qui est tombé en panne dans un refuge, mais qui dépasse un petit peu sur la voie spéciale véhiculant, donc kilomètre 167. Vous devez bien serrer sur les deux voies de gauche. C'est en direction de Strasbourg, après la sortie, la bifurcation plutôt, avec l'autoroute A39 et avant la sortie numéro 2 pour Grès, lorsque l'autoroute A36 passe de 2 à 3 voies. Vous devez bien serrer sur la gauche, puisque le véhicule dépasse un peu sur la voie la plus à droite. Un point de situation aussi en Seine-et-Marne avec plusieurs sorties obligatoires plutôt sur l'autoroute A6 en raison des interventions des pompiers dans la forêt de Fontainebleau. On a donc en direction de Lyon une sortie obligatoire par la Nationale 37 qui se trouve au kilomètre 43 et en direction de Paris toujours un contournement de la zone d'intervention par l'Est, donc par l'A19, puis l'autoroute A5 ou bien par la sortie numéro 15 de Fontainebleau. Ce sont des sorties absolument obligatoires. Le temps de vous parler de tout ça, ça évolue ailleurs. Le département de l'Ain, à nouveau sur la 40 direction Mâcon. On me parle d'obstacles, kilomètre 102. Donc c'est du côté de Mâcon. Vous rejoignez l'autoroute A40 par le diffuseur numéro 2, par exemple. Ça vous concerne puisque les obstacles sont signalés exactement à cet endroit. Donc direction Paris. Avant de rejoindre l'autoroute A6, secteur de Mâcon, attention. Tout de suite, le vrai faux d'autoroute Info Paulin, Caillard Géraldine Mia.
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2: Est-ce vrai qu'un inventaire de la faune et de la flore est réalisé avant d'entreprendre des chantiers de création et ou d'aménagement sur le réseau autoroutier ?
3: C'est vrai, lors des travaux comme un aménagement d'un échangeur, la création d'un viaduc ou encore la construction de bassins d'assainissement, les sociétés d'autoroute ont l'obligation, pendant la phase d'étude, de répertorier toute la faune ainsi que toute la flore présente sur la zone concernée. Si c'est possible, on évite alors un secteur sensible et on réalise un ouvrage un peu plus loin. Sinon, on va réduire l'impact en diminuant, par exemple, la surface de travaux. Enfin, si on ne peut ni éviter ni réduire, on doit compenser en reconstituant d'autres zones pour accueillir cette faune et ou cette flore dans un nouvel espace vital. Généralement, on compense même toujours un peu plus que la surface dégradée. Le vrai faux d'Autoroute Info, ce sont vos questions, nos réponses à retrouver sur autoroute-info.fr.
1: La suite du programme sur Autoroute Info, on continue la route des vacances ensemble en cette fin de matinée. D'ailleurs, il y a un peu d'attente tout au bout de l'autoroute A40 avant le tunnel du Mont-Blanc, des temps de parcours qui augmentent à presque 2 heures. Aux dernières nouvelles, on aura l'occasion de reparler sur Autoroute Info. On se retrouve dans moins de 5 minutes d'ici là. La musique avec Auréa, soirée mondaine sur Autoroute Info.

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1: Un véhicule tombe en panne au niveau de la bretelle de sortie 29 pour Mâcon. Ça vous concerne sur l'A6 si vous êtes en direction de Paris. Un véhicule a arrêté au tout début de la bretelle de sortie, a priori, avec gêne au trafic. Les services de sécurité sont

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1: Éric Orsena, bonjour. Vous nous parlez de l'église de Lanmodée dont l'histoire étonnamment débute en Irlande au 6e siècle.
2: Il y a un fils de roi, Modé. On voudrait qu'il soit roi parce que tous ses frères et sœurs sont morts. Il refuse. Comme il est très religieux, il prend la mer et il crée des lieux de culte un peu partout dont on a quelques traces. Modé choisit un endroit sur la côte, face à l'île de Bréa, et c'est là où il décide de bâtir une première église, à Lanmodée. Et puis l'église, évidemment, 5e siècle, est ruinée, etc. Et on l'a construit vraiment au 18e siècle. C'est l'exemple même du patrimoine qui unit l'histoire et la géographie, la vérité et la légende. La croyance religieuse a l'appartenance à une culture et qui montre à quel point c'est vivant, ce patrimoine qui nous fonde. Parce que c'est ça la fondation du patrimoine. Et c'est parce qu'on a ce patrimoine accepté et salué qu'on n'est pas habité par la haine.
1: Merci Éric Orsena.
0: Vous aussi, partagez votre passion du patrimoine. 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
8: Nouvelle difficulté en Essonne, l'A6 en direction de Paris, encore des obstacles, kilomètre 34-35 en direction donc de Paris, c'est avant la sortie numéro 10, Corbeil-Essonne et après la sortie 13 de Milly-la-Forêt et de Melun. Autre secteur où il y a des obstacles, ça provoque des difficultés dans le département de l'Ain. La 40 direction Genève, kilomètre 163, des obstacles assez nombreux puisqu'un coffre de toit s'est ouvert et donc son contenu s'est retrouvé sur les voies et on a un bouchon qui s'est formé, en tout cas un ralentissement sur 500 mètres. Avant la future zone d'intervention, c'est après Bourg-en-Bresse, la sortie numéro 6. Avant le retour de l'infotrafic à midi, on écoute la Bamba dans un petit instant sur Autoroute Info. Et puis, juste avant, on va aller visiter le château de Tanlay. C'est dans l'Yonne, un château signalé sur l'autoroute par des panneaux touristiques à proximité des sorties 20 et 21. On écoute Aurélien Valto.
9: Première impression dès l'arrivée au château, sa blancheur resplendissante. Et l'édifice sait se faire contempler depuis les cours d'accueil. Diane de Cèze, la propriétaire des lieux.
10: On peut dire que Tanlay est un joyau de la Renaissance. C'est l'époque où on vient exploiter les richesses de la région. La Bourgogne est connue pour sa pierre, donc effectivement, vous découvrez un château avec une belle pierre blanche. C'était entouré de bois. Ces bois ont été plus ou moins aménagés en jardin. Et quand vous arrivez, effectivement, vous avez une cour des communs, une cour verte et une cour intérieure. C'est-à-dire que le visiteur se prépare à voir ce monument sur différentes cours. Ça, c'est un aspect important à Tanlay. Et donc, Tanlay s'inscrit dans ce terroir d'une pierre calcaire, mais où l'eau coule, et l'eau coule beaucoup. C'est d'ailleurs la raison pour laquelle, sur l'autoroute A6, ces fameux panneaux qui nous rappellent tous ces monuments le long de la route, la devise pour Tanlay, c'est un château bâti sur l'eau.
9: À l'intérieur, c'est la présence de celles et ceux qui ont fait l'histoire de Tanlay, qui marque les esprits. Car comme va nous le préciser Diane de Cèze, le château a toujours été habité et c'est encore le cas aujourd'hui.
10: Tanlay, c'est un monument qui nous surprend parce qu'il est à la fois dans cette architecture qu'on voit d'aujourd'hui, l'architecture classique. Il a été construit vers 1642 par Pierre Lemuet. Depuis Louis XIV, le château appartient à la même famille. Et vous avez cité mon nom au début de cette interview, mais ma grand-mère s'appelle Marguerite de Tanlay. Elle a perdu son nom parce qu'elle était fille unique. Mais c'est important déjà de dire qu'au-delà du château, c'est une maison qui a vécu l'histoire de France et où chaque génération a apporté sa pierre.
9: Dans l'Yonne, le château de Tanlay se découvre d'avril à novembre avec des visites guidées. Il se trouve à une trentaine de kilomètres des sorties 20 et 21 de l'autoroute A6.

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1: Et avant d'évoquer la situation en Seine-et-Marne, dans la forêt de Fontainebleau, on va aller faire un tour dans le Rhône. Nouvelle difficulté sur la 46 direction Paris, donc l'autoroute qui contourne Lyon par le nord-est. On a au kilomètre 24-25 direction Paris, un ou des obstacles. Alors c'est au niveau des bifurcations à 46, à 42, National 346. Ça vous concerne si vous êtes en provenance du sud et que vous rejoignez la direction de Paris, la Nationale 346 qui devient ensuite l'autoroute A46 si vous poursuivez direction Paris, et au niveau de la jonction avec la 42, obstacle sur les voies. D'autres obstacles dans d'autres secteurs, on va aller faire un tour en Essonne, la 6 direction Paris, kilomètre 35, obstacle signalé après la sortie numéro 13 de Melun, et puis obstacle dans un autre secteur dans le département de l'Ain, la 40 direction Paris, on a un cône de chantier sur les voies, kilomètre 202, donc c'est avant de rejoindre l'autoroute A6 et juste après la sortie numéro 2 pour Pont de Vaux, secteur de Mâcon sur l'autoroute A40. Du côté de la Seine-et-Marne, je vous le disais, les interventions des pompiers, ce sont des centaines de pompiers qui interviennent en ce moment dans la forêt de Fontainebleau en raison des départs de feu dont on parlait hier. Le feu s'est propagé sur 800 hectares, intervention toujours d'actualité bien entendu, et donc fermeture de l'autoroute sur une vingtaine de kilomètres. Donc dans les deux sens, vous quittez la région parisienne, vous êtes en direction de Lyon, donc ce sera la sortie la Nationale 37 qui sera obligatoire, sortie fléchée Fontainebleau au kilomètre 43, et en direction du nord vous arrivez du côté de Courtenay, et là il faut emprunter la 19 puis la 5 pour rejoindre Paris par l'est, ou bien pour ceux qui sont en provenance de Nevers par exemple sur la 77, sortie numéro 15 de l'autoroute A6, obligatoire en tout cas secteur à éviter, des interventions qui sont bien évidemment toujours d'actualité. À cela s'ajoutent ça et là quelques interventions le long des voies pour dépanner certains véhicules. Alors tout cela vous est indiqué par les panneaux lumineux qui surplombent les voies des autoroutes, et pensez toujours au corridor de sécurité lorsque vous approchez de ces secteurs en intervention, d'autant plus que vous êtes assez nombreux sur la route sur certaines autoroutes, en tout cas entre Beaune et Lyon par exemple sur l'autoroute A6 ou bien sur le contournement de Lyon par l'autoroute A46. On se retrouve sur Autoroute Info après la musique, c'est Shakira qui arrive avec Burna Boy, juste le temps de faire le point sur l'actualité du jour avec France Info.
2: En pleine saison des feux de forêt, 44 personnes ont été interpellées ces derniers jours.
3: Le bilan communiqué par le ministre de l'Intérieur, Laurent Nunez, depuis la forêt de Fontainebleau, où les flammes continuent de gagner du terrain depuis hier soir. Cet incendie pourrait être d'origine volontaire, selon le ministre, qui évoque une dizaine de départs de feux recensés. 5 personnes blessées par balle hier soir près d'un point de deal à Clermont-Ferrand. 3 des victimes sont grièvement blessées. Une enquête pour tentative de meurtre a été ouverte. Le ou les auteurs des tirs ont pris la fuite, selon le parquet. La présidente de la Commission européenne, Ursula von der Leyen, estime que les enfants et les adolescents doivent pouvoir accéder aux réseaux sociaux, mais de manière progressive et avec des limitations en fonction de l'âge. Un dossier sur lequel plusieurs pays européens planchent, dont la France. Et puis de nombreux policiers, gendarmes et pompiers qui seront mobilisés demain à Paris et dans son agglomération pour encadrer les festivités du 14 juillet. Également en raison de cette demi-finale du Mondial de football, la France affrontera l'Espagne à 21h. Match qui sera bien sûr à vivre en direct demain sur France Info.
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1: Et retour un petit instant à vos conditions de circulation, l'infotrafic qui évolue en temps réel. Dans le département de l'Ain, la 404 direction Lyon, obstacle signalé au kilomètre 10, donc en direction de Lyon, de Genève au départ d'Oyonnax, kilomètre 10 après la barrière de péage de Groissia. On aura l'occasion d'en reparler sur Autoroute Info, la route des vacances, on la poursuit ensemble. Dans un petit instant, on écoutera Phil Collins, c'est juste après l'infotrafic, et puis juste avant, Shakira, Burna Boy, Die Die sur Autoroute Info.

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2: Pas vraiment d'évolution depuis le dernier point trafic sur Autoroute Info. On a beaucoup d'obstacles en ce moment sur les voies et bien sûr des fermetures, la fermeture de la 6 sur une vingtaine de kilomètres. On en parle très régulièrement sur Autoroute Info. Des sorties obligatoires qui vous sont indiquées sur les panneaux lumineux qui surplombent les voies des autoroutes. Là, on a du nouveau concernant ces obstacles sur la 404. C'est confirmé des morceaux de plastique sur les voies. Kilomètre 10 en direction de Lyon, de Genève, donc au départ de Yona. Vous passez la barrière de péage de Groix. Et un petit peu après le kilomètre 10, attention à des morceaux de plastique. Midi 15 pour le prochain point trafic sur Autoroute Info. Le temps d'écouter Macklemore et Phil Collins.

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1: Dans le département de l'Essonne, la 6 en direction Lyon, on parle d'un obstacle assez imposant sur les voies, un pare-choc, kilomètre 35, obstacle après la sortie numéro 12 de Saint-Fargeau-Pontierry. Fontainebleau, obstacle au kilomètre 35, 36.

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2: Le département de l'Ain sur l'A42, on parle d'obstacles à l'instant au kilomètre 50, donc en direction de Lyon. Obstacle plus précisément signalé dans la bretelle de sortie numéro 9 de Pont-d'Ain. Donc si depuis l'A40 vous rejoignez l'A42, la première sortie d'autoroute que vous rencontrez, c'est la sortie 9, et il y a des obstacles sur

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1: Midi 15, pas mal de choses à vous dire sur Autoroute Info, sur la route des vacances. Vous êtes d'ailleurs assez nombreux entre Beaune et Lyon. On a un peu de monde avant le tunnel de Fourvière, 2-3 km de bouchons à passer en direction du sud. Bien évidemment, la situation aussi sur l'autoroute A6, interruption du trafic dans les deux sens du côté de Fontainebleau. Les pompiers qui interviennent, des centaines de pompiers qui interviennent toujours dans la forêt de Fontainebleau. Et donc l'A6 fermée sur une vingtaine de kilomètres. En direction de Lyon, c'est la sortie par la Nationale 37 qui est obligatoire au kilomètre 43 et en direction de Paris. Il y a deux itinéraires possibles. Vous arrivez du côté de Courtenay et là il faut prendre la 19 puis la 5. Et si vous arrivez depuis Nevers par la 77 par exemple, sortie numéro 15 de la 6, obligatoire. On a aussi d'autres interventions en cours et à venir, notamment pour ramasser des obstacles assez nombreux. On va commencer en Essonne, la 6 direction Lyon, kilomètre 35-36. Des obstacles toujours d'actualité après la sortie numéro 12 de Fontainebleau et de Saint-Fargeau, Pontierry. Obstacles sur les voies. Dans le département de l'Ain, on a aussi sur l'autoroute A42 direction Lyon des obstacles au kilomètre 49, plus précisément dans la bretelle de sortie 9 de Pont-d'Ain. Obstacles éparpillés sur les voies à cet endroit. L'autoroute A40 maintenant, là aussi on a des obstacles, mais du côté de Mâcon, donc avant de rejoindre l'autoroute A6, kilomètre 202 de la 40 après la sortie numéro 2 pour Pont-de-Vaux et pour Feillin. L'autoroute A404 maintenant, on est encore dans le département de l'Ain. Là, ce sont des morceaux de plastique sur les voies. Kilomètre 9 après le kilomètre 10 plutôt. Direction Lyon, une fois passé la barrière de péage de Groissia. Et pour être complet sur les obstacles dont on m'a parlé, on va aller faire un tour dans le Rhône. La 46 avec une sangle de poids lourd sur les voies après le kilomètre 25. Lorsque la Nationale 346 devient la 46 pour ceux qui poursuivent la route en direction de Paris à l'est de Lyon, obstacle sur les voies. C'est au niveau des jonctions avec l'autoroute A42.
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1: La météo, on a toujours de nombreux départements en vigilance canicule, 37 départements en vigilance rouge, 39 en orange, les autres en jaune. Donc une raison de plus pour faire des pauses régulières, pensez évidemment à s'hydrater. Et puis pour les fumeurs, ne surtout pas jeter vos mégots de cigarettes par la fenêtre de vos véhicules et bien les jeter dans des cendriers, dans des poubelles, en faisant bien attention de les éteindre. On va revenir un petit instant sur vos conditions de circulation. En Côte d'Or, la 31 direction Lyon, un accident s'est produit au kilomètre 39. Donc la 31 direction Lyon, ça vous concerne dans le secteur de Dijon. Après la bifurcation avec l'autoroute A39, un ou plusieurs véhicules accidentés. Même au niveau des jonctions avec l'autoroute A39, soyez bien vigilants, on aura l'occasion d'en reparler. Et maintenant, on jette un œil à ce qui va se passer côté ciel avec les prévisions de Météo France, Olivier Proust.
2: Cet après-midi, un soleil de plomb vous attend sur votre trajet. Même si de l'Auvergne au Berry, quelques nuages passagers parviennent à se développer. Près de la côte aquitaine, le voile nuageux est parfois assez épais et quelques ondes orageuses sont probables en soirée, associées à des rafales de vent. Le vent d'est à nord-est dépasse parfois 40 km/h en pointe du Grand Est à l'Île-de-France. Les températures restent caniculaires. On attend 35 degrés à Mulhouse, 36 à Grenoble, 37 à Dijon et Lyon, 39 degrés à Auxerre, Bourges, Montluçon et Mont-de-Marsan. L'épisode caniculaire se poursuit en début de semaine, malgré une baisse temporaire du mercure en Aquitaine lundi. Sur vos plages, cet après-midi, le soleil est là en Méditerranée. Ailleurs, comptait 31 degrés sur la plage, 26 degrés dans l'eau. En Aquitaine, le voile nuageux est épais, avec vent fort en fin de journée et ondées orageuses possibles le soir. À Biscarrosse, comptait 37 degrés sur le sable et 24 dans l'eau. Frédéric Long, Météo France pour Autoroute Info.
1: Plus d'infos concernant l'accident qui s'est produit en Côte d'Or. A priori, deux véhicules impliqués sur voie de gauche, donc gêne au trafic. Sur la 31 direction Lyon, kilomètre 39, c'est au niveau des bifurcations avec l'autoroute A39. Donc, après la sortie 4, Dijon-Sandre, vous arrivez au niveau des jonctions avec A39, direction Genève-Besançon, Dole. Attention, deux véhicules sur la voie de gauche. Le retour de l'infotrafic, on se retrouve dans un petit instant, juste le temps d'écouter le tout dernier Christophe Maé, c'est la Lune sur Autoroute Info.

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1: Dans le département de la Haute-Marne, l'autoroute A31, kilomètre 108, on a potentiellement des obstacles sur les voies. Direction Beaune, Lyon, kilomètre 108 de la 31, c'est dans le secteur de Langres, après la bifurcation avec la

0: 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Midi 23, vous êtes sur Autoroute Info avec une actualité trafic plutôt chargée. Pas de nouveauté dans le secteur de Fontainebleau, la Seine-et-Marne. Il y a des sorties obligatoires, contournement aussi de la zone d'intervention des pompiers par l'Est, la 19, la 5 pour ceux qui sont en direction de Paris. Et puis d'autres sorties obligatoires, par exemple en direction de Lyon. Sortie obligatoire par la Nationale 37, secteur de Fontainebleau, kilomètre 43. On a aussi beaucoup d'obstacles sur les voies et une zone d'accident. L'accident confirmé en Côte d'Or, la 31 direction Beaune, kilomètre 39, ça se passe sur la voie de gauche. Deux véhicules impliqués, vous devez bien évidemment lever le pied et serrer à droite, c'est au niveau de la jonction avec la 39 après la sortie 4 Dijon Centre. Durant tout l'été, le trafic est régulièrement perturbé à l'entrée du tunnel du Mont-Blanc avec des temps de parcours pouvant atteindre plusieurs heures. C'est le cas en ce moment d'ailleurs, presque deux heures d'attente avant de pouvoir poursuivre la route. On va voir quelle en est la cause. Entretien avec Vincent Glézal, il est directeur adjoint du tunnel du Mont-Blanc et répond aux questions de Franck Pellissier.
1: On a un afflux extrêmement important de vacanciers qui empruntent le tunnel pour aller en Italie ou traverser l'Italie pour rejoindre leur destination. Nous sommes sur une fréquentation qui est deux à trois fois supérieure à une période normale, ce qui génère une forte présence aux portes du tunnel. Et sur des veilles de week-end, on pourrait atteindre des temps d'attente de l'ordre de 3 heures.
2: Ce n'est pas uniquement dû au fort trafic, c'est aussi dû aux mesures de sécurité que vous devez respecter pour la traversée de cet ouvrage.
1: En effet, l'une de nos règles de sécurité est de garantir une interdistance entre deux véhicules de 150 mètres. Et pour pouvoir garantir cette interdistance, nos barrières de péage sont cadencées. Ce qui signifie qu'une barrière ne s'ouvre que 8 secondes après que la précédente se soit fermée. Et cela crée forcément un délai qui crée ces bouchons à l'entrée du tunnel.
2: Ça veut dire que même si toutes les cabines de péage sont ouvertes, et c'est d'ailleurs le cas en été, ce n'est pas pour ça qu'il y a plus de véhicules qui rentreront dans l'ouvrage.
1: Exactement. La capacité finalement du tunnel est limitée par cette condition d'interdistance et ce cadencement, quoi qu'il arrive, limite le débit d'entrée dans le tunnel.
2: Un véhicule toutes les 8 secondes au maximum qui entre dans l'ouvrage, ça veut dire que vous pouvez écouler combien de véhicules par heure au maximum ?
1: Alors, on peut arriver jusqu'à 300 véhicules heure. Évidemment, en fonction du nombre de poids lourds qui se présentent au tunnel, cela peut varier fortement.
2: Il y a des moyens quand même de s'informer pour éviter les périodes les plus difficiles au tunnel. Quels sont ces moyens ?
1: Nos usagers, d'une part en amont de leur voyage, peuvent consulter notre site internet ou notre application TMB Mobilité, sur lesquelles nous indiquons, sur les bases des statistiques des années précédentes, les périodes chargées, et ce, par le biais de codes couleurs. Si c'est vert, cela signifie que le trafic est fluide. Jaune, un trafic soutenu avec un temps d'attente supérieur à 30 minutes. Rouge, temps d'attente supérieur à 1 heure. Et noir, temps d'attente supérieur à 2 heures. Évidemment, ce que je conseille à vos auditeurs, c'est d'écouter Autoroute Info. Ils peuvent aussi, en direct, consulter notre site web où nous donnons des informations sur le temps d'attente réel à chaque instant, avec également la possibilité d'accéder à des webcams qui permettent d'observer la situation réelle.
2: Merci Vincent Glézal, c'était très clair. Et bon été.
1: Avec plaisir. Bon été à vous également.

0: prévenir ceux qui circulent derrière vous lorsque vous passez cette zone d'accident. On a aussi de nombreux secteurs où il y a des obstacles. En Haute-Marne, la 31 direction Beaune, kilomètre 108, une sangle de poids lourd sur les voies après la bifurcation avec la 5, donc dans le secteur de Langres. Dans le département de l'Ain, la 40, la 42, on a obstacle sur la 40 au kilomètre 202, secteur de Mâcon direction Paris après la sortie numéro 2. La 42 au kilomètre 21 direction Lyon, on a un véhicule en difficulté, toujours signalé le long des voies après la sortie numéro 7 de Pérouges et de Meximieux. Et puis bien évidemment la situation sur l'autoroute A6 avec l'interruption du trafic dans les deux sens de circulation sur une vingtaine de kilomètres, c'est en Seine-et-Marne en raison des interventions des pompiers dans la forêt de Fontainebleau. On a donc plusieurs sorties obligatoires direction Lyon, sortie par la Nationale 37 obligatoire, sortie fléchée Fontainebleau au kilomètre 43, et puis en direction de Paris, déviation du trafic par l'A19 et l'autoroute A5, ou bien sortie numéro 15, obligatoire. Donc ça, c'est pour ceux qui sont en direction de la capitale. De l'attente aussi pour ceux qui veulent rejoindre l'Italie, tout au bout de l'autoroute A40 par le tunnel du Mont Blanc, 1h45 au moins d'attente avant de pouvoir passer sous le tunnel. C'est tout au bout de l'A40 en Haute-Savoie. On se retrouve dans un petit instant pour reparler de vos conditions de circulation ce midi. On écoute Julien Lib, ça arrive juste après les titres de l'actualité. On voit tout ça avec France Info.
1: Contre un incendie d'une ampleur exceptionnelle, Nicolas Crozet.
2: Ce sont les mots d'Emmanuel Macron face à la situation dans la forêt de Fontainebleau. Déjà 800 hectares parcourus en moins de 24 heures. Deux canadairs qui écopent dans la Seine. Deux avions d'âge et plus de 500 pompiers sont déployés. Un feu qui pourrait avoir une origine humaine, selon le ministre de l'Intérieur, qui signale qu'une dizaine de points de départ ont été relevés. En tout, en France, 32 000 hectares ont déjà été parcourus par les flammes. En quelques semaines, on a déjà dépassé le total des incendies de toute l'année dernière. Encore 37 départements en vigilance rouge à la canicule ce lundi, du Morbihan à l'Aveyron, en passant par la Vienne et toute l'île de France. La bonne nouvelle, c'est que le nombre va baisser à partir de la nuit prochaine avec un rafraîchissement des températures qui arrive progressivement par la façade atlantique et le quart nord-ouest. Le grand concert du 14 juillet sur les Champs-Élysées ce soir à Paris, décalé à 21h45 à cause de la canicule. C'est ce qu'annonce la préfecture de police. Dans la foulée, le feu d'artifice sera bien tiré. Soirée avancée de 24 heures par rapport aux années précédentes pour respecter l'hommage qui sera rendu demain soir à Nice aux victimes de l'attentat de la promenade des Anglais. C'était il y a 10 ans, le 14 juillet 2016.
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0: Midi 33, vous êtes sur Autoroute Info. On se retrouve d'ici quelques instants pour refaire un point sur les difficultés que vous rencontrez en ce tout début d'après-midi. On en parle après la musique. C'est Dis-moi où de Julien Lib sur Autoroute Info. Bonne route.

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4: La dernière difficulté en date, c'est cet accident qui s'est produit en Côte d'Or, la 31 direction Lyon. On a un véhicule accidenté sur la voie de gauche et aussi des obstacles liés à l'accident. Alors les services de sécurité sont là, en tout cas les patrouilleurs sont arrivés. Voie de gauche neutralisée, attention, c'est exactement au niveau de la bifurcation avec la 39, donc secteur de Dijon. La 31, vous êtes en direction de Beaune et vous pouvez bifurquer par la 39 en direction de Grenoble, Genève, Besançon et Dole, et bien au niveau de la bifurcation entre ces deux axes, attention, intervention en cours. Et je le vois au moment où je vous parle, le patrouilleur qui intervient vraiment sur les voies pour ramasser des obstacles, donc pour sa sécurité, pour la vôtre aussi bien évidemment. Vous pensez distance de sécurité, vous levez le pied et puis vous allumez aussi vos feux de détresse pour prévenir ceux qui arrivent derrière vous. Midi 45 pour le prochain point trafic sur Autoroute Info. Information trafic assez chargée en ce début d'après-midi. On en reparle après la BO de Friends des Rembrandts. Ça arrive juste après James Blunt sur Autoroute Info.

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1: L'infotrafic à midi 45, pas mal de choses à vous dire. On va commencer par rappeler la situation en Seine-et-Marne, la 6, où vous ne pouvez pas circuler sur une vingtaine de kilomètres, des fermetures liées aux interventions des pompiers qui ont lieu dans la forêt de Fontainebleau, avec donc plusieurs centaines de pompiers mobilisés pour permettre de maîtriser les feux de forêt qui se sont déclarés dans la forêt de Fontainebleau, donc fermeture de la 6. Direction Lyon, il faut quitter la 6 par la Nationale 37. Le panneau fléché Fontainebleau au kilomètre 43 et en direction de Paris, il faut emprunter dans le secteur de Courtenay la 19 puis l'autoroute A5, trafic dévié par le nord-est et puis aussi par la sortie numéro 15 de Fontainebleau pour ceux qui arrivent depuis Nevers par exemple depuis l'autoroute A77. On a aussi en Côte d'Or une zone d'accident en direction de Beaune, kilomètre 39, voie de gauche neutralisée, les pompiers viennent d'arriver assez nombreux sur la voie de gauche d'ailleurs, les gendarmes aussi arrivent à l'instant sur cette voie de gauche qui est neutralisée. Vous circulez uniquement à droite en sachant qu'un peu plus loin, attention, un poids lourd est arrêté, lui, sur la bande d'arrêt d'urgence liée à l'accident aussi. Alors, c'est exactement au niveau de la jonction avec l'autoroute A39, juste avant la jonction avec la 39, direction Grenoble, Besançon ou encore Dole, que ces interventions ont lieu. Donc, un secteur assez délicat. Soyez plus attentifs que d'ordinaire encore, direction Lyon, après la sortie numéro 4. On a aussi quelques interventions en cours le long des voies, dans l'Ain, en Saône-et-Loire par exemple, sur la 42 direction Lyon, kilomètre 21, dépannage après la sortie 7 Pérouges, et la même chose sur la 6 direction Lyon, kilomètre 371 après la sortie numéro 27 pour Tournu à l'approche du secteur de Mâcon. À noter, au-delà du réseau autoroutier APRR sur l'A40, pour ceux qui veulent rejoindre l'Italie, des temps de parcours assez importants avant le tunnel du Mont-Blanc, au moins 1h45 d'attente selon les toutes dernières estimations GPS, tunnel du Mont-Blanc au bout de l'A40, en Haute-Savoie.
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1: À suivre aussi notre quiz des vacances sur Autoroute Info juste après l'info trafic, la musique aussi, c'est un duo entre Angèle et Justice. What you want sur Autoroute Info.

0: Sur Autoroute Info, il est question d'une zone d'accident en ce moment en Côte d'Or, la 31 direction Beaune. Les pompiers sont arrivés, ils sont très nombreux sur la voie de gauche qui est neutralisée. Donc au niveau de la jonction, c'est exactement au niveau de la jonction avec l'autoroute A39, secteur de Dijon. Donc après la sortie 4, vous poursuivez la route en direction du sud et au moment de soit bifurquer sur la 39, soit poursuivre la route sur la 31, il y a énormément de monde sur la voie de gauche, pompiers, gendarmes, services de sécurité. Donc anticipez. C'est l'été, les vacances, c'est une bonne occasion de tester notre culture générale avec un petit quiz. On voit tout ça avec Franck Pellissier.
1: Le principe est simple, 4 questions de culture générale. Je pose les questions, vous avez quelques secondes de réflexion pour trouver et je donne les réponses dans la foulée. Tout le monde joue dans l'habitacle, parents comme enfants, et que le meilleur gagne. Et on commence avec une question sport pour laquelle les parents auront peut-être l'avantage, mais pas sûr. Combien de titres a remporté le tennisman Rafael Nadal à Roland-Garros? La réponse est 14 trophées, ce qui est tout simplement phénoménal.
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0: Le département de l'Ain sur l'autoroute A40 direction Genève, on a un véhicule en difficulté sur la voie spéciale véhiculant, donc c'est la voie la plus à droite, kilomètre 133 lorsque vous approchez du secteur d'Oyonnax, une fois passé la bifurcation avec la 42, la 40 qui passe de 2 à 3 voies, et là il faut bien serrer sur la gauche.
1: L'un des 50 États américains. La prochaine question porte sur la musique et normalement, tout le monde devrait avoir la réponse. Quelle star internationale a signé son grand retour en chantant lors de la cérémonie d'ouverture des JO de Paris 2025? Et c'était évidemment Céline Dion avec une reprise de l'indémodable L'hymne à l'amour d'Edith Piaf datant de 1949.
3: Si un jour...
1: moment particulièrement émouvant pour les quelques 5 milliards de téléspectateurs présents ce soir-là. Allez, on termine par une question pour laquelle les plus jeunes n'ont pas droit à l'erreur. Quel est le jeu vidéo qui s'est le plus vendu au monde? Vous avez répondu Minecraft? Eh bien, vous avez gagné! Le jeu commercialisé en 2011 avec ses personnages tout carrés s'est vendu à plus de 350 millions d'exemplaires. Il devance GTA V, peut-être plus connu des parents. Allez, on espère que vous vous êtes bien amusés et que le ou la vainqueur saura fêter dignement sa victoire. Bonne route avec Autoroute Info.

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1: Excellent début d'après-midi, c'est l'été, il est 13h.
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1: L'été, les vacances sur la route en ce moment, pas mal de monde au passage de Lyon. Ça bouchonne un petit peu avant le tunnel de Fourvière, mais ça se passe quand même légèrement mieux que tout à l'heure. Certainement l'effet pause déjeuner. On a 1 km de bouchon à traverser avant de pouvoir poursuivre la route en direction du sud. Pas mal de choses à vous dire tout de même, puisqu'on a bien toujours beaucoup de monde qui intervient en Seine-et-Marne, des centaines de pompiers qui interviennent dans la forêt de Fontainebleau où ça brûle toujours. On le voit en retour caméra en studio. Donc, fermeture de l'autoroute A6 jusqu'à nouvel ordre dans les deux sens au sud de Paris sur environ 20 km, plusieurs sorties obligatoires. Pour ceux qui quittent Paris direction Lyon, c'est la sortie pour la Nationale 37 qu'il faudra emprunter au kilomètre 43 et en direction de Paris à l'approche de Courtenay. On bifurque par la 19 et la 5 pour rejoindre Paris par le nord-est, ou alors sortie numéro 15 obligatoire pour ceux qui sont notamment en provenance de Nevers sur l'autoroute A77. Il est question aussi dans un tout autre secteur en Côte d'Or d'un accident qui s'est produit sur la voie de gauche. Alors beaucoup de monde qui intervient, les gendarmes, les pompiers surtout, qui se trouvent sur cette voie qui est neutralisée. Donc vous serrez bien à droite, direction Beaune, Lyon, secteur de Dijon. L'accident s'est produit exactement au niveau des jonctions A31, A39. Donc que vous rejoigniez la direction Grenoble, Genève, Besançon par l'A39 ou bien que vous poursuivez la route sur l'A31 en direction de Lyon. Sachez qu'il y a donc beaucoup de monde sur la partie gauche de la chaussée et pas mal de piétons aussi qui traversent parfois les voies. Je le vois à l'instant, enfin, les piétons qui traversent, ce sont les gendarmes, les pompiers, les services de sécurité, mais attention tout de même. Voilà pour l'essentiel des difficultés qui gênent votre passage sur la route des vacances. À noter pour ceux qui veulent rejoindre l'Italie, tout au bout de la 40, de l'attente au bout du tunnel du Mont-Blanc, 1h45 selon les dernières estimations GPS. Un coup d'œil aussi sur des obstacles, ça vient d'arriver dans le Rhône, l'A6 en direction de Lyon, obstacle signalé au kilomètre 431 à l'instant, c'est après donc la barrière de péage de Villefranche-Lima et au niveau de la jonction avec l'autoroute A46 Nord. La suite du programme, Alex Warren côté musique et puis un petit détour aussi par la rédaction de France Info tout de suite.
2: Une enquête ouverte à Fontainebleau.
3: Le feu de forêt qui ravage la forêt francilienne pourrait être d'origine volontaire selon le ministre de l'Intérieur. 800 hectares touchés, c'est 5% de sa superficie. Deux canadaires sont mobilisés depuis ce matin. Emmanuel Macron assure que tous les moyens sont mobilisés. Le chef de l'État, chef des armées qui prononce en ce moment son dernier discours aux armées avant le traditionnel défilé militaire demain pour le 14 juillet. Il assure que l'engagement du réarmement de la France a été tenu. Des explosions entendues près du détroit d'Hormuz ce matin, alors que les États-Unis et l'Iran ont à nouveau échangé des frappes la nuit dernière pour le deuxième jour consécutif. Un nouveau regain de tension entre les deux pays qui fragilise très fortement le protocole d'accord signé il y a moins d'un mois. La France et l'Allemagne vont convoquer des ambassadeurs russes après une campagne de cyberattaque contre plusieurs pays d'Europe. Des entreprises, des ministères ont été visés. Le Royaume-Uni et l'Union européenne ont aussi annoncé prendre des sanctions contre plusieurs personnalités et institutions russes. Et puis il était le paléontologue, star de Jurassic Park, l'acteur néo-zélandais Sam Neill, est mort à 78 ans en Australie.
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1: Nouvelle difficulté sur Autoroute Info. On va faire un tour dans le département de l'Ain. Un accident qui se serait produit sur l'A40, kilomètre 158 en direction de Genève. Ça vous concerne après la sortie numéro 6 de Bourg-en-Bresse et avant aussi à la sortie 7. Pour l'instant, on ne connaît pas le niveau de gêne au trafic, donc pensez bien à augmenter les distances de sécurité. On se retrouve, quoi qu'il en soit, pour reparler de vos conditions de circulation en ce début d'après-midi. On voit tout ça après la musique. Fever Dream, Alex Warren.

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3: La 40 en direction de Genève, je vous ai parlé d'un accident, on n'avait pas trop d'informations. Le véhicule accidenté, a priori, se trouve sur la bande d'arrêt d'urgence, kilomètre 158 en direction de Genève, du côté de Bourg-en-Bresse, c'est après la sortie numéro 6, entre la sortie 6 et la sortie numéro 7 pour Tosia, donc du Monde, sur la bande d'arrêt d'urgence. Et puis j'en profite aussi pour vous rappeler, dans le Rhône, cet obstacle, c'est confirmé, un pare-choc sur voie de gauche, donc attention sur la 6 direction Lyon, kilomètre 431, c'est au niveau de la bifurcation avec l'autoroute route à 46, donc en plus un secteur où vous êtes quand même relativement nombreux au nord de Lyon, après la barrière de péage de Villefranche-Lima. 13h15 pour le prochain point trafic sur Autoroute Info. Pour le reste, pas de changement. On a aussi les sorties obligatoires sur l'autoroute A6 en Seine-et-Marne. Ça ne bouge pas. On voit tout ça après la musique. Enrique Iglesias arrive dans la playlist Autoroute Info juste après Calogero.

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1: en ce début d'après-midi, pas mal de choses à vous dire. Le rappel de la situation en Seine-et-Marne à la suite de l'incendie, des incendies même de la forêt de Fontainebleau, des pompiers qui interviennent, des centaines de pompiers qui interviennent actuellement et donc la fermeture de l'autoroute A6. Toujours d'actualité dans les deux sens. Globalement, fermeture sur 20 km entre la Nationale 37, la bifurcation avec la Nationale 37 au kilomètre 43, donc ça c'est direction Lyon, et la bifurcation avec l'autoroute A19 et l'A5 pour éviter la zone d'intervention et rejoindre l'autoroute et rejoindre Paris plutôt par le nord-est, en sachant qu'il y a une autre sortie obligatoire pour ceux qui arrivent de Nevers, sortie numéro 15 pour ceux qui sont en direction de Paris. La Côte d'Or sur la 31 direction Beaune, on a une zone d'accident et d'intervention en cours maintenant. Les pompiers nombreux sur la voie de gauche, il y avait des obstacles, ils ont été ramassés direction Lyon, secteur de Dijon, on est exactement au niveau de la bifurcation avec l'autoroute A39. Sur la 40 dans l'Ain, un autre accident s'est produit sur la bande d'arrêt d'urgence, cette fois-ci donc pas de gêne direct, kilomètre 158 après la sortie 6 de Bourg-en-Bresse et avant Tossia, la sortie numéro 7, et puis pour ceux qui poursuivent la route direction Genève, véhicule en difficulté au kilomètre 133 sur la voie spéciale véhicule lent, donc la voie la plus à droite c'est à l'approche d'Oyonnax et après la bifurcation avec la 42, l'autoroute A40 passe de 2 à 3 voies et c'est là qu'il faut bien serrer sur la gauche.
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1: Des vigilances canicule, cela ne vous aura pas échappé. On a plusieurs départements en vigilance rouge, 37 départements en vigilance rouge, 39 en vigilance orange et le reste en vigilance jaune. En ce moment, risque d'incendie élevé sur la majeure partie du pays et notamment sur l'ensemble du réseau APRR. On constate malheureusement en Seine-et-Marne. Donc, vous devez être particulièrement attentif à cela et pour les fumeurs notamment, ne jamais jeter vos mégots de cigarettes par la fenêtre et bien penser à les éteindre avant de les jeter éteints dans une poubelle, dans un cendrier. Un petit coup d'œil justement aux prévisions de Météo France pour la suite de la journée, de la semaine avec Olivier Proust.
2: Cet après-midi, un soleil de plomb vous attend sur votre trajet. Même si de l'Auvergne au Berry, quelques nuages passagers parviennent à se développer. Près de la côte aquitaine, le voile nuageux est parfois assez épais et quelques ondées orageuses sont probables en soirée, associées à des rafales de vent. Le vent d'est à nord-est dépasse parfois 40 km/h en pointe du Grand Est à l'Île-de-France. Les températures restent caniculaires. On attend 35 degrés à Mulhouse, 36 à Grenoble, 37 à Dijon et Lyon, 39 degrés à Auxerre, Bourges, Montluçon et Mont-de-Marsan. L'épisode caniculaire se poursuit en début de semaine, malgré une baisse temporaire du mercure en Aquitaine lundi. Sur vos plages cet après-midi, le soleil est là en Méditerranée. Ailleurs, comptait 31 degrés sur la plage, 26 degrés dans l'eau. En Aquitaine, le voile nuageux est épais, avec vent fort en fin de journée et ondées orageuses possibles le soir. À Biscarrosse, comptait 37 degrés sur le sable et 24 dans l'eau. Frédéric Long, Météo France pour Autoroute Info.
1: Et à suivre sur Autoroute Info, quelques conseils pour qu'un voyage en compagnie de vos animaux se passe au mieux. On vous en parle après l'infotrafic. La musique aussi, c'est Jérémy Frérot sur Autoroute Info.
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0: Ce début d'après-midi sur Autoroute Info, la dernière difficulté en date, c'est dans le département de l'Aube, l'A5, au kilomètre 183. On a une biche signalée proche des voies, donc aux abords de la sortie numéro 23. Bar-sur-Aube, Châtillon-sur-Seine, Colombey-les-Deux-Églises. Pensez bien augmenter vos distances de sécurité, une biche le long des voies de circulation. Pour le reste, pas de changement particulier. On a des interventions en cours ça et là. La fermeture de l'A6, toujours d'actualité sur une vingtaine de kilomètres. Entre Courtenay et la région parisienne, entre Courtenay et Fleury-en-Bière. On en reparle à 13h30 sur Autoroute Info. D'ici là, c'est Zazie, Ariana Grande dans la playlist Autoroute Info des vacances. Partir pour un long trajet, cela ne s'improvise pas, et encore moins quand on est avec un animal de compagnie. Quelques conseils et bonnes pratiques tout de suite avec Émilien Fèvre.
1: Que ce soit des chats, des chiens ou tout autre animal de compagnie, voyager avec eux demande certaines dispositions, d'ailleurs encadrées par le code de la route. Docteur Alexandre Bèche-Gillot, vétérinaire à la clinique FL de Dijon.
2: Le grand principe, c'est qu'il n'y ait pas de problème de sécurité, bien entendu, pour le conducteur. Donc, normalement, pas d'animal en liberté. Il faut qu'il soit dans une cage adaptée, confortable pour lui. Il peut être aussi attaché avec un harnais à la ceinture de sécurité ou dans le coffre. Les recommandations dans ce cas, c'est de séparer le coffre du reste de la voiture avec une grille ou un filet.
1: Afin d'éviter les problèmes en cas de crise et de panique. Autre moment important quand on fait un long trajet, la pause toutes les heures quand on a un animal à bord. Et là aussi, cela ne s'improvise pas. Alexandre Bèche-Gillot.
2: S'il y a un point essentiel, c'est de ne jamais les lâcher. Ça, c'est très important. Même un chien avec le meilleur appel au monde, on ne sait jamais ce qui peut se passer sur une aire d'autoroute. Donc toujours laisse, harnais ou collier bien ajusté. Concernant les chats, ils peuvent sortir également, si et seulement si ils sont habitués à la laisse et au harnais auparavant. Autrement, le chat, lui, il ne sortira pas.
1: Enfin, il n'y a pas que les chiens et les chats qui circulent, il y a aussi les nouveaux animaux de compagnie, lapins, rongeurs et furets, entre autres, des animaux à qui il faut apporter une attention particulière. Alexandre Bèche-Gillot.
2: C'est en gros les mêmes recommandations. Si ce n'est que nos petits animaux, surtout les animaux qui sont des proies, comme les lapins par exemple, ils montrent moins les signes de stress. Et
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0: Un autocar tombé en panne dans le département de l'Yonne, c'est sur l'A5 en direction de Paris. Il est arrêté au niveau d'un refuge au kilomètre 59, presque 60. Direction Paris, c'est donc après la bifurcation avec l'autoroute A19, kilomètre 60 de l'A5 en direction de Paris. Secteur, vous êtes quand même relativement nombreux. Donc attention, il y a potentiellement du monde assez proche des...

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1: En Seine-et-Marne, sur l'A5A, en direction de la ville de Troyes, on a des obstacles signalés au kilomètre 7. Et donc, juste avant la jonction avec l'autoroute A5B, vous pensez bien augmenter vos distances de sécurité si vous passez.

0: 37 notamment. Vous devez quitter la 6 par la nationale 37 si vous êtes en direction de Lyon. Donc c'est au kilomètre 43 au départ de Paris. Et en direction de Paris, vous approchez du côté de Courtenay. Là, vous bifurquez par la 19 et l'autoroute A5 pour contourner la zone d'intervention et arriver à Paris par l'Est ou alors par la sortie numéro 15 de Fontainebleau si vous êtes notamment en provenance de Nevers sur l'autoroute A77. On a aussi d'autres interventions qui sont toujours d'actualité. Non loin de là d'ailleurs, en Seine-et-Marne, l'A5 en direction de la ville de Troyes, on a des obstacles sur les voies avant la jonction avec l'A5B, donc kilomètre 7. Sur l'A5 dans Lyon, on a un bus qui est tombé en panne au niveau d'un refuge en direction de Paris, normalement assez loin des voies de circulation, mais c'est un bus qui transporte d'ailleurs des enfants qui pourraient se trouver dans l'accotement, donc soyez particulièrement vigilants, il y a beaucoup de piétons à proximité des voies dans le secteur de Sens après la bifurcation avec l'autoroute A19. Et puis cette zone d'accident en Côte d'Or, la 31 direction Beaune, on a toujours du monde sur la voie de gauche qui est neutralisée et puis sur la bande d'arrêt d'urgence aussi, un accident qui s'est produit exactement au niveau de la bifurcation avec la 39 en direction donc de Grenoble, Genève, Besançon, Dole, intervention au niveau de la jonction entre ces deux axes sur la 31. La suite du programme sur Autoroute Info, retour de l'infotrafic dans le prochain quart d'heure après la musique. Joe sur la route des vacances, End of Beginning, et ça arrive après les titres de l'actualité. On voit tout ça comme toujours avec France Info.
1: Enquête ouverte en forêt de Fontainebleau.
2: Pour connaître l'origine de ce feu en cours depuis hier soir et qui pourrait être d'origine volontaire, indique ce matin le ministre de l'Intérieur Laurent Nunez, les flammes ont déjà parcouru 800 hectares dans la forêt de Fontainebleau et le feu progresse toujours très rapidement. La France assure qu'il n'y aura pas de levée des sanctions européennes contre l'Iran tant que Téhéran n'aura pas renoncé à son programme nucléaire. Les affrontements ont repris le week-end dernier entre l'Iran et les États-Unis. Deux personnes ont été tuées dans des frappes américaines dans le sud-ouest de l'Iran. L'Union européenne et le Royaume-Uni vont prendre des sanctions à l'encontre de la Russie, accusée d'être à l'origine de cyberattaques contre plusieurs pays européens. De son côté, Paris annonce qu'il va convoquer l'ambassadeur de Russie en France dans les prochains jours pour évoquer cette campagne cyber menée à des fins de sabotage selon la diplomatie française. Et puis de nombreux policiers et gendarmes mobilisés demain à Paris et dans son agglomération pour encadrer les festivités du 14 juillet. Également en raison de cette demi-finale du mondial de foot, la France affrontera les Espagne à 21h, un match que vous pourrez bien sûr suivre en direct sur France Info.
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0: Le voyage, on le poursuit ensemble sur Autoroute Info en ce début d'après-midi, la route des vacances. On se retrouve après la musique. Joe sur Autoroute Info, bonnes vacances, bon après-midi.

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1: Le rappel en Seine-et-Marne de ces obstacles sur l'autoroute A5A en direction de Troyes. Vous êtes en région parisienne et vous voulez soit bifurquer sur la 5B direction Melun, on poursuit la route direction Troyes-Nancy. L'autoroute A5A, des obstacles au kilomètre 7. Levez le pied avant que les services de sécurité puissent pouvoir intervenir et les ramasser. 13h45 pour le prochain point trafic sur Autoroute Info. Ce sera après la musique. Dans la playlist Autoroute Info, c'est Guillaume Grand qui arrive juste après Meredith Brooks.

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2: Le département de l'Ain sur la 39 en direction de Bourg-en-Bresse, on parle d'obstacles sur les voies, kilomètre 135 à l'approche de Bourg-en-Bresse. C'est peu après, entre la sortie numéro 10 de Saint-Amour et la bifurcation avec l'autoroute A40, kilomètre 135 des obstacles.

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1: L'infotrafic avec toujours la fermeture de l'autoroute A6 dans les deux sens sur une vingtaine de kilomètres en Seine-et-Marne. On va en parler dans un petit instant. Juste avant, des obstacles à vous rappeler dans l'Ain, le département de l'Ain sur la 39 direction Bourg-en-Bresse. Obstacle au kilomètre 135, donc entre la sortie 10 de Saint-Amour et la bifurcation avec l'autoroute A40 secteur de Bourg-en-Bresse. D'autres obstacles en Seine-et-Marne, cette fois-ci la 5A en direction de la ville de 3 de Nancy, kilomètre 7, c'est juste avant la jonction avec l'autoroute A5B. Obstacle sur les voies au kilomètre, un petit peu après le kilomètre 7. L'autoroute A5, cette fois-ci dans Lyon, un autocar tombé en panne se retrouve dans un refuge, kilomètre 60 en direction de Paris. Donc intervention à venir pour le dépanner, en sachant qu'il peut y avoir quelques piétons aussi à proximité de l'autocar, les passagers, notamment en plus des enfants. Donc soyez d'autant plus vigilants après la bifurcation avec l'autoroute A19. Un accident s'est produit tout à l'heure, mais ça s'arrange petit à petit en Côte d'Or. La 31 direction Beaune, Lyon, kilomètre 39. On avait du monde sur la voie de gauche. Ce n'est plus le cas. Seulement une intervention qui reste sur la bande d'arrêt d'urgence maintenant au niveau du poids lourd qui est accidenté dans le secteur. C'est juste au niveau de la bifurcation A31, A39. Et ça concerne plus précisément ceux qui poursuivent la route sur la 31 direction Beaune. Voilà pour l'essentiel des difficultés qui gênent votre passage sur le réseau autoroutier. Ceux qui veulent rejoindre l'Italie, sachez qu'au-delà du réseau APRR sur l'A40, il y a toujours beaucoup de monde avant le tunnel du Mont-Blanc. 2h15 selon les toutes dernières estimations GPS pour pouvoir passer sous le tunnel. Et puis je vous rappelle également la situation sur l'autoroute A6 en Seine-et-Marne. Interruption du trafic et sortie obligatoire plutôt pour éviter une zone d'intervention des pompiers à la suite de cet incendie dans la forêt de Fontainebleau qui est toujours d'actualité. Donc des centaines de pompiers qui interviennent dans le secteur. Des sorties obligatoires pour vous qui quittez la région parisienne. Donc direction Lyon, sortie vers la Nationale 37 obligatoire au kilomètre 43 de l'autoroute A6 et dans l'autre sens. On évite la zone d'intervention en prenant la 19, puis la 5 dans le secteur de Courtenay. Ou alors, pour ceux qui sont notamment en provenance de Nevers sur la 77, qui peuvent quand même rejoindre l'autoroute A6, il y aura une sortie obligatoire, cette fois-ci par la sortie numéro 15 de Fontainebleau, quoi qu'il en soit, secteur à éviter.
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1: Et dans les prochaines minutes, on ira faire un tour en Isère, à Vienne, une ville dotée d'un riche patrimoine historique. On vous en dit plus juste après l'infotrafic. Et la musique dans la playlist Autoroute Info de l'été, c'est le tout dernier. Adèle Castillon, Été avec toi.

0: Le rappel de ces obstacles assez récents signalés sur l'autoroute A39, le département de l'Ain. Vous êtes en direction de Bourg-en-Bresse, kilomètre 135. Il y a donc des obstacles signalés entre la sortie 10 de Saint-Trivier, Saint-Amour et la bifurcation avec l'autoroute A40. Pour le reste, pas d'autres perturbations majeures, si ce n'est évidemment la fermeture de l'autoroute A6 dont on parle depuis plusieurs heures en Seine-et-Marne, sorties obligatoires, puisque sur 20 km, vous ne pouvez pas emprunter l'autoroute A6 entre Courtenay et la région parisienne. On en reparlera, bien évidemment, comme toujours, dans le détail d'ici moins de 10 minutes. Prochain point trafic, 14h. Avant d'écouter Imagine Dragons sur Autoroute Info, on va aller en direction de Vienne, en Isère, à une trentaine de minutes de Lyon, une ville qui abrite un patrimoine exceptionnel. Reportage d'Emeric Violet.
1: Située à une trentaine de kilomètres de Lyon, au confluent de la Gère et du Rhône, Vienne est une ville à laquelle ses habitants sont très attachés.
2: Il y a beaucoup de balades historiques à faire ici, beaucoup de monuments.
3: Vienne, ce qui me plaît, c'est le cadre de vie, ses monuments, il fait bon vivre, la ville s'embellit de jour en jour.
4: J'adore cette ville parce qu'il y a tout un côté historique qui est très présent. Il y a toujours des choses à faire à Vienne, que ce soit se balader en centre-ville, faire des visites. Il y a on a pour tous les goûts et pour tous les âges.
1: Effectivement, Vienne compte une quarantaine de monuments historiques. Plusieurs remontent à l'Antiquité, témoins d'un passé romain toujours bien présent, 2000 ans plus tard, avec notamment le temple d'Auguste de Livy. Inès Eschenbrenner, guide conférencière à Vienne.
5: C'est l'un des deux seuls temples en France, avec celui de Nîmes, bien sûr, la Maison Carrée, qui a 2000 ans d'histoire. Il a été sauvé de la destruction par Prosper Mérimée au 19e siècle. Et on a encore la chance de le voir à sa place d'origine dans l'ancien forum romain.
1: Le patrimoine viennois, c'est aussi la cathédrale Saint-Maurice, la plus grande de la vallée du Rhône.
5: Un monument incroyable, 90 mètres de long. Elle a connu notamment le Concile de Vienne. C'est là où les Templiers vont ordonner l'arrestation de tous les Templiers. Donc c'est quand même un lieu historique extrêmement important qui a plus de 400 ans d'histoire et de travaux magnifiques à voir.
1: Mais Vienne, ce n'est pas seulement des monuments historiques. La ville s'est également développée grâce à l'industrie textile et au travail de la laine au 19e siècle, sans oublier son territoire marqué par la viticulture. Vanessa Puravé, directrice générale de l'Office du tourisme de Vienne.
6: On est sur un territoire avec des cépages de renommée internationale, avec côtes rôties, Condrieux. On a tout un paysage magnifique, une lecture de paysage avec les coteaux et une implantation des vignes qui est très spécifique à ces deux cépages-là.
1: Si vous aviez l'intention de visiter Vienne dans les prochains jours, sachez que dès la nuit tombée, c'est l'hôtel de ville qui est illuminé dans le cadre du festival Région des Lumières, l'occasion de retracer l'histoire de Vienne de l'Antiquité jusqu'à son célèbre festival de jazz.
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0: Et à celle de cet agent autoroutier, kilomètre 135 de la 39, direction Bourg-en-Bresse, qui ramasse des obstacles assez nombreux sur les voies, plutôt à partir du kilomètre 133 d'ailleurs, après la sortie 10 de Saint-Trivier-Saint-Amour, sur plusieurs kilomètres, jusqu'à la jonction avec l'autoroute A40. Soyez bien vigilants, intervention pour ramasser des morceaux de

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1: Bon début d'après-midi, bonnes vacances, il est 14h.
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1: Un point de situation sur ce qui se passe en Seine-et-Marne, avant de parler des obstacles et des zones d'accident. On a toujours une partie de l'autoroute A6 qui est complètement fermée au trafic pour permettre aux pompiers de pouvoir intervenir dans la forêt de Fontainebleau où il y a eu de nombreux départs de feu et donc vous ne pouvez pas passer au-delà de la bifurcation avec la Nationale 37 sur la 6 si vous êtes au départ de Paris, donc vous devez bifurquer sur cette nationale au niveau du kilomètre 43 et puis dans l'autre sens en direction donc de Paris en provenance de Lyon entre autres, vous arrivez du côté de Courtenay et là il faut emprunter la 19 puis l'autoroute A5 pour rejoindre Paris et éviter la zone d'intervention. Et si vous êtes en provenance de Nevers, vous pouvez rejoindre l'autoroute A6 un peu plus loin quand même, mais la sortie numéro 15 sera obligatoire, sortie 15 fléchée Fontainebleau. On a aussi des interventions en cours en ce moment un petit peu partout, alors dans l'Ain et en Seine-et-Marne, on parle d'obstacles. On va commencer en Seine-et-Marne. La 5A en direction de la ville de Troyes. Obstacle au niveau de la jonction A5A, A5B. Alors plutôt en direction de Melun maintenant. Les obstacles ont été signalés plutôt dans la bretelle de jonction entre la 5A et la 5B. Donc en provenance de Paris en direction de Melun. Obstacle dans le département de l'Ain. Et surtout cette patrouilleuse qui intervient pour les ramasser sur plusieurs kilomètres. Attention après le kilomètre 133 direction Bourg-en-Bresse. Donc jusqu'à la bifurcation avec la 40. Et c'est après la sortie numéro 10 de Saint-Amour que les interventions ont lieu. Il est aussi question de cet accident en Côte d'Or, la 31 au kilomètre 39 en direction de Beaune et de Lyon. Tout à l'heure, la voie de gauche était neutralisée, ce n'est plus le cas. Il peut y avoir encore un peu de monde sur la bande d'arrêt d'urgence puisqu'il y avait un poids lourd aussi accidenté sur la bande d'arrêt d'urgence. C'est exactement au niveau de la jonction avec l'autoroute A39, la 31 direction Beaune. Coup d'œil aussi sur l'actualité du jour. On voit tout ça avec France Info.
2: La piste de l'incendie volontaire dans la forêt de Fontainebleau.
3: 800 hectares parcourus par les flammes et un combat qui continue pour les pompiers depuis le départ du feu hier vers 16h40, ou plutôt des départs. Une dizaine de points ont été relevés, a dit ce matin le ministre de l'Intérieur, Laurent Nunez, qui s'est rendu au poste de commandement. En Espagne, la visite très attendue ce midi du Premier ministre Pedro Sanchez au poste de commandement des pompiers qui luttent depuis 4 jours contre les flammes en Andalousie. Un incendie au bilan humain d'ailleurs très lourd, au moins 13 personnes ont été tués. Il y a encore plusieurs disparus, dont une Française, une enseignante de collège originaire de Sorgues dans le Vaucluse. La canicule commence enfin à faiblir par l'ouest. La nuit prochaine sera moins étouffante sur la façade atlantique qui sera rétrogradée demain en vigilance orange par Météo France. Mais les fortes chaleurs vont persister à l'intérieur des terres. Une poche rouge sur la carte de France, du Lot-et-Garonne à l'Île-de-France en passant par la Sarthe et jusqu'à l'Aveyron. Le traditionnel discours aux armées du chef de l'État, le dernier pour Emmanuel Macron, dont le mandat se termine en mai prochain. L'occasion pour le président de se féliciter de son bilan. L'engagement de réarmer la France a été tenu, a-t-il dit. Il rappelle avoir doublé le budget des armées en 10 ans.
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1: Le voyage 14h04 en ce début d'après-midi. Les vacances, on fait la route ensemble. On se retrouve pour refaire un point sur vos conditions de circulation dans moins de 5 minutes. D'ici là, Temper City Self-Aware dans la playlist Autoroute Info des vacances.

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2: Des obstacles toujours signalés au niveau de la jonction en Seine-et-Marne de l'A5A et de l'A5B en provenance de Paris en direction de Melun. Obstacles sur les voies de circulation a priori dans cette bretelle de jonction. En revanche, je vous parlais d'une zone d'accident. C'est terminé en Côte d'Or, la 31, km 39. Le poids lourd a pu être évacué, qui se trouvait sur la bande d'arrêt d'urgence. 14h15 pour le prochain point trafic sur Autoroute Info. À noter que sur l'autoroute A6 en Seine-et-Marne, il y a toujours une interruption du trafic, des sorties obligatoires en raison des interventions des pompiers, une vingtaine de kilomètres où il est impossible de circuler sur l'A6 en région parisienne. On en reparle dans moins de 10 minutes sur Autoroute Info. Le temps d'écouter Take On Me, ça arrive après Miley Cyrus dans la playlist Autoroute Info des vacances. 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
1: Alerte. Véhicule à contresens.
2: Un véhicule a été signalé circulant potentiellement à contresens dans le département de l'Yonne, donc secteur d'Auxerre, sur l'autoroute A6. Alors, a priori, ça vous concerne si vous circulez, vous, en direction de Lyon. Mais pour le moment, contresens annoncé dans les deux sens de circulation. Secteur d'Auxerre, donc entre le secteur de Courtenay sur l'autoroute A6 et la sortie pour Nitry, sortie numéro 21, Nitry-Montbard-Vézelay, potentiellement un véhicule circulant à contresens, donc ne dépassez pas les véhicules qui se trouvent devant vous. Évidemment, pensez bien à augmenter vos distances de sécurité et dès que possible, vous arrêtez sur une aire de repos, de service qui se trouve sur votre trajet. Il y en a de nombreuses dans le secteur d'Auxerre. L'aire de la Réserve, la Racheuse, la Biche, l'aire de Bois-Impérieux, l'aire des Pâtures, etc. Vous pensez bien donc à vous arrêter sur l'une des aires de repos, de service sur votre trajet, potentiellement ce véhicule signalé donc à contresens, ce secteur d'Auxerre entre la bifurcation avec la 19 et la sortie 21 de Nitry de Tonnerre. On aura l'occasion d'en reparler bien évidemment sur

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1: 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Véhicule à contresens.
2: Dans le département de l'Yonne, sur l'autoroute A6, on m'a signalé un véhicule qui pourrait être à contresens en ce moment. Alors, entre Courtenay et Nitry, l'autoroute A6, le véhicule a été signalé pour vous qui circulez en direction de Lyon. Mais pour l'instant, il faut être particulièrement vigilant dans les deux sens de circulation. C'est parfois un peu délicat de bien localiser un véhicule annoncé à contresens. Donc, dans les deux sens, secteur d'Auxerre en particulier, sur l'autoroute A6, vous devez augmenter les distances de sécurité au maximum, lever le pied bien sûr et ne pas dépasser ceux qui circulent devant vous. Et dès que possible, on s'arrête sur une aire de repos de service qui se trouve sur votre trajet. Il y en a de nombreuses dans ce secteur-là de l'autoroute A6. Pour l'instant, les accès à l'autoroute vont être fermés si ce n'est pas déjà le cas. Et les services de sécurité vont essayer d'intercepter ce véhicule à contresens, bien entendu. Nouvelle difficulté qui s'affiche pendant ce temps-là dans le Loiret, la 6 en direction de Lyon. On a un obstacle au kilomètre 93, ou des obstacles d'ailleurs. Obstacle que vous rencontrez, attention, après la bifurcation avec la 77 si vous êtes sur la 6 en direction de Lyon. L'occasion aussi de rappeler ce qui se passe en Seine-et-Marne, la fermeture de la 6 sur une vingtaine de kilomètres au sud de Paris, puisqu'il y a toujours une intervention des pompiers extrêmement nombreux dans la forêt de Fontainebleau, puisque plusieurs départs de feu se sont déclarés et c'est toujours vraiment d'actualité. Donc, des sorties sont obligatoires. La sortie par la Nationale 37, si vous êtes en région parisienne et que vous quittez Paris, donc vous êtes en direction de Lyon. Et dans l'autre sens, direction Paris, on contourne la zone d'intervention par la 19 et l'autoroute A5, ou bien on sort de l'autoroute A6 par la sortie numéro 15 de Fontainebleau, en fonction de votre provenance. Quelques interventions en cours aussi, notamment au niveau d'un bus en panne dans un refuge, kilomètre 60 en direction de Paris. Attention à quelques piétons potentiellement assez proches des voies, ça peut surprendre après la bifurcation avec l'autoroute A19, pardon, secteur de Sens, et avant la sortie 18 de Marolles-sur-Seine.
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2: Et puis un rapide coup d'œil aussi au-delà du réseau APRR, vous rejoignez peut-être l'Italie aujourd'hui. Pour le moment, et beaucoup d'attentes avant de pouvoir passer le tunnel du Mont-Blanc tout au bout de la 40, 2h15 selon les toutes dernières estimations GPS. Et puis c'est le moment de jeter un œil aussi à la couleur du ciel sur Autoroute Info. On va voir tout ça avec les prévisions de Météo France. On écoute Olivier Proust.
3: Cet après-midi, un soleil de plomb vous attend sur votre trajet, même si de l'Auvergne au Berry, quelques nuages passagers parviennent à se développer. Près de la côte aquitaine, le voile nuageux est parfois assez épais et quelques ondées orageuses sont probables en soirée, associées à des rafales de vent. Le vent d'est à nord-est dépasse parfois 40 km/h en pointe du Grand Est à l'Île-de-France. Les températures restent caniculaires. On attend 35 degrés à Mulhouse, 36 à Grenoble, 37 à Dijon et Lyon, 39 degrés à Auxerre, Bourges, Montluçon et Mont-de-Marsan. L'épisode caniculaire se poursuit en début de semaine, malgré une baisse temporaire du mercure en Aquitaine lundi. Sur vos plages cet après-midi, le soleil est là en Méditerranée. Hier, comptait 31 degrés sur la plage, 26 degrés dans l'eau. En Aquitaine, le voile nuageux est épais, avec vent fort en fin de journée et ondées orageuses possibles le soir. À Biscarrosse, comptait 37 degrés sur le sable et 24 dans l'eau. Frédéric Long, Météo France pour Autoroute Info.
2: Et retour un instant à vos conditions de circulation. Le département de l'Aube sur l'autoroute A5 avec cet animal signalé à proximité des voies, kilomètre 151. Vous devez lever le pied dans les deux sens. Il pourrait traverser les voies entre la jonction avec l'A26 et la sortie 22 pour Bar-sur-Seine et Bar-sur-Aube. Le retour de l'infotrafic sur Autoroute Info, ce sera dans moins de 5 minutes le temps d'écouter. Juste un peu, c'est Djungeli sur Autoroute Info sur la route des vacances. Bonne route, bon après-midi.

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2: Sur Autoroute Info cet après-midi, on vous parle toujours de ce véhicule potentiellement à contresens sur l'autoroute A6.
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2: Dans le département de l'Yonne, le véhicule a été signalé pour vous qui circulez en direction de Lyon. Ça reste encore à confirmer. Donc pour l'instant, entre Courtenay et Nitry, entre la jonction avec la bifurcation avec la 19 et la sortie 21 de Nitry, pensez bien augmenter vos distances de sécurité au maximum sans dépasser les véhicules qui circulent devant vous. Et puis, dès que possible, vous arrêtez sur une aire de repos, de service sur la route. Il y en a de nombreuses dans le secteur d'Auxerre et en attendant, les services de sécurité tentent d'intercepter le véhicule. Les accès à l'autoroute A6 vont être fermés jusqu'à la fin de cette alerte. Avec une enveloppe de 73 millions d'euros, l'année 2026 est marquée par d'importants travaux sur le réseau autoroutier ATMB en Haute-Savoie, Tour d'Horizon avec Jean-François Giraud.
4: En juin 2025, un poids lourd avait pris feu dans le tunnel du VH sur l'autoroute A40 entre Genève et Bellegarde. Cet ouvrage va connaître d'importants travaux, notamment cet été. Louis Gauthier, directeur ingénierie chez ATMB.
5: Alors, suite à l'incendie du tunnel du VH, on a pu rouvrir à la circulation, mais du coup, on a fait certains travaux provisoirement. Notamment, c'est le cas de l'éclairage. Et là, il faut aller faire des nouveaux travaux de façon définitive, mais dans des conditions plus sereines pour nous et moins pénalisantes pour les clients. Les impacts sur la circulation seront réduits et ce sera surtout de nuit qu'on fera des travaux.
4: Autre chantier d'ampleur avec la rénovation de la sortie 14 Annemasse sur l'A40, une bretelle saturée chaque fin de journée. Carole Daguet, chef de projet chez ATMB.
6: Allongement de la bretelle pour permettre aux clients donc, qui attendent tous les soirs à cheval sur la bande d'arrêt d'urgence de se mettre demain en sécurité. C'est la bretelle qu'on allonge de 700 mètres, également avec la création d'un dispositif béton qui va séparer la future bretelle de la section courante de l'A40 en direction de Chamonix.
4: En direction de la Suisse, c'est la douane de Bardonnay qui va connaître une évolution avec la création d'une voie dédiée au covoiturage. On retrouve Louis Gauthier.
5: On va prendre une voie qui anciennement était réservée aux poids lourds et qu'on va dédier aux covoitureurs qui vont pouvoir aller devant le bouchon et on va du coup réaménager le parking poids lourd.
4: Mise en service de cette voie début septembre, il faudra patienter un peu plus longtemps pour circuler en flux libre sur l'autoroute A40. Louis Gauthier.
5: Le flux libre arrive mi-2027 sur ATMB, ce qui nécessite dès cette année la pose de portiques. Les portiques, c'est ce qui permettra demain de lire les plaques d'immatriculation et d'enregistrer une transaction, un péage, qui sera acquitté ensuite par les clients de différentes manières. On mettra en service mi-2027 ces portiques et après, on pourra démolir les barrières de péage existantes.
4: Dernier chantier d'ampleur cette année avec le renouvellement des 116 postes d'appel d'urgence situés dans le tunnel du Mont-Blanc. Mais rassurez-vous, l'ouvrage restera ouvert à la circulation. J'ai...

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1: Le département de l'Yonne, du côté d'Auxerre, on m'a signalé un véhicule circulant à contresens sur les voies de l'autoroute A6. Il a été annoncé pour vous qui circulez en direction de Lyon. Pour l'instant, il faut être vigilant dans les deux sens de circulation entre Courtenay et Nitry. Donc c'est entre la bifurcation avec la 19 et la sortie numéro 21, Nitry. Potentiellement, ce véhicule circulant à contresens sur les voies de l'autoroute A6. Donc on ne dépasse pas les véhicules qui se trouvent devant soi. On augmente au maximum les distances de sécurité. Et puis on fait la pause. Si ce n'est pas encore le cas, vous vous arrêtez sur une aire de repos de service sur la route. Il y en a de nombreuses sur la route dans ce sens-là. Dans le secteur d'Auxerre, on a l'aire de service de la Réserve, l'aire de la Racheuse, de la Biche, l'aire du Bois Impérieux, l'aire de Venoy-Chablis. Donc voilà, vous faites la pause un peu plus tôt que prévu, peut-être un peu plus longtemps aussi que prévu, le temps que les services de sécurité puissent intercepter le véhicule.

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1: 14h30, tout juste, vous êtes sur Autoroute Info, pas mal de choses à vous dire. On va aller faire un tour en Seine-et-Marne dans un petit instant pour rappeler l'interruption du trafic depuis plusieurs heures, plusieurs jours maintenant même sur l'A6. Juste avant, on fait un tour dans Lyon.
2: 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Véhicule à contresens.
1: C'est toujours d'actualité cette alerte contresens sur l'A6, en particulier en direction de Lyon, puisque c'est dans ce sens-là qu'il a été signalé. Pour l'instant, vous devez quand même lever le pied dans les deux sens de circulation, puisque tout cela n'est pas confirmé. Donc ne pas dépasser les véhicules qui circulent devant vous et vous arrêter dès que possible. Il y a de nombreuses aires de service et de repos sur la route. C'est dans le secteur d'Auxerre, entre Courtenay et Nitry, entre la bifurcation avec l'A19 et la sortie 21, que vous risquez de rencontrer ce véhicule. Donc c'est là où il faudra faire la pause plutôt que prévu, peut-être du côté d'Auxerre. On aura l'occasion de reparler tout ça sur Autoroute Info, bien entendu. On va maintenant aller faire un tour en Seine-et-Marne, puisque sur l'autoroute A6, un peu plus au nord, entre Paris et Auxerre, il y a une interruption du trafic dans les deux sens en raison des interventions des pompiers qui ont lieu dans la forêt de Fontainebleau, avec ces nombreux départs de feu qui ont eu lieu et donc ce feu difficile à maîtriser. Sur 20 km, impossible d'emprunter l'A6, donc vous quittez la région parisienne, il faudra sortir de l'A6 par la Nationale 37 au kilomètre 43, et dans l'autre sens, direction Lyon, on bifurque par l'A19, puis l'autoroute A5 pour rejoindre Paris par l'Est, ou bien depuis Nevers, l'A77 par exemple, vous pouvez rejoindre l'autoroute A6, mais il faudra vite en sortir.

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2: Le retour de l'infotrafic dans un petit instant sur Autoroute Info. Le temps d'écouter celle qui était en concert il y a quelques jours en Suisse. On l'attend aussi au Rose Festival. Elle va passer par Toulouse. C'est Naïka sur Autoroute Info. On écoute le tout premier extrait de son premier album. C'est One Track Mind sur Autoroute Info. Bon après-midi. 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
1: En Saône-et-Loire, la 6 direction Lyon, des débris de pneus sur les voies au kilomètre 332. C'est dans le secteur de Chalon-sur-Saône, après la sortie numéro 25.2, entre la sortie 25.2 et la sortie 26, secteur de Chalon.

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2: 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Véhicule à contresens.
3: Dans le département de Lyon, l'autoroute A6, si vous êtes en direction de Lyon, vous risquez de rencontrer ce véhicule qui a été signalé, annoncé, circulant à contresens dans le secteur d'Auxerre. Il a été vu pour la dernière fois, en tout cas au kilomètre 169-170. Donc vous devez être particulièrement vigilant vraiment du côté d'Auxerre. Si vous êtes direction Lyon, augmentez vos distances de sécurité, ne dépassez pas ceux qui circulent devant vous après la bifurcation avec l'autoroute A19. Jusqu'à Nitry, la sortie numéro 21, et il va falloir s'arrêter sur une aire de repos de service assez nombreuse d'ailleurs sur la route à cet endroit. Les accès à l'autoroute pour l'instant sont fermés, donc c'est pour ça que vous pouvez certainement rencontrer quelques bouchons au niveau

plutôt des barrières de péage fermées pour ne pas que vous rejoigniez l'autoroute A6 pour l'instant en direction de Lyon dans ce secteur-là. On se retrouve dans un petit instant pour reparler de vos conditions de circulation sur Autoroute Info. Prochain point trafic à suivre à 14h45. Le temps d'écouter un classique dans un petit instant. On écoutera Madonna sur Autoroute Info sur la route des vacances. Et merci de faire la route avec nous. Bonne

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1: On te parle, autoroute A5 en direction de Dijon. Un véhicule est accidenté, a priori sur bande d'arrêt d'urgence, mais beaucoup d'obstacles sur les voies puisqu'il a fait des tonneaux. Kilomètre 222 de l'autoroute A5 en direction de Nancy et Dijon. C'est au-delà de la sortie numéro 23 de Colombey-les-Deux-Églises et même après d'ailleurs la sortie 24 au Chaumont à l'approche de la bifurcation avec l'autoroute A31. Un véhicule accidenté, a priori sur bande d'arrêt d'urgence, mais quand même des obstacles liés à l'accident. Donc,

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1: Un véhicule a signalé en difficulté sur la voie spéciale véhicule lent. Ça se passe sur l'autoroute A40 dans le département de l'Ain. L'A40 en direction de Genève, kilomètre 136, donc c'est à l'approche d'Oyonnax. Lorsque sur l'A40, vous dépassez la jonction avec l'A42, vous poursuivez en direction de Genève. L'A40 passe de 2 à 3 voies et c'est là qu'il faudra bien serrer à gauche puisqu'au kilomètre 136, un véhicule est arrêté sur la voie spéciale véhicule lent, donc la voie la plus à droite.

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1: 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Véhicule à contresens.
2: Le département de l'Yonne, toujours concerné par ce véhicule signalé à contresens sur les voies de l'autoroute A6. Alors, a priori, ça vous concerne si vous êtes en direction de Lyon. Un véhicule qui a été aperçu circulant à contresens dans le secteur d'Auxerre. Donc, entre Joigny, la sortie 18, et Nitry, la sortie 21 de l'autoroute A6, il faut être particulièrement vigilant, augmenter les distances de sécurité et ne pas dépasser, tout en cherchant à vous arrêter sur l'une des aires de repos ou de services qui se trouvent sur la route dans ce secteur-là dont je viens de vous parler. Il y a l'aire de service de la réserve, la racheuse, la biche ou encore bois impérieux. Donc faites la pause, plutôt prévue, peut-être une deuxième pause non prévue, mais arrêtez-vous sur l'une de ces aires de repos de service en attendant la fin de cette alerte. Et pour l'instant, les accès à l'autoroute dans ce secteur-là sont fermés pour éviter que vous rejoigniez l'autoroute A6 en direction de Lyon. Les services de sécurité cherche à intercepter le véhicule à contresens, évidemment. On va aller faire un tour aussi du côté du département de l'Ain. La dernière difficulté en date, c'est un véhicule en panne sur la voie spéciale véhiculant, kilomètre 136 à l'approche d'Oyonnax, donc après la bifurcation avec l'A42. Vous circulez donc sur deux voies et ensuite sur trois voies, et c'est là qu'il faudra bien serrer sur la gauche. Si on va faire un tour en Haute-Marne, sachez qu'un accident s'est produit sur l'A5 en direction de Nancy. Alors a priori, un véhicule accidenté sur la bande d'arrêt d'urgence, mais sur le toit, donc beaucoup de débris aussi lié à l'accident après la sortie numéro 24 Chaumont et avant de rejoindre l'autoroute A31. D'autres obstacles en Saône-et-Loire sur l'autoroute A6 direction Lyon, kilomètre 132, secteur de Chalon-sur-Saône entre la sortie 25.2 et la sortie numéro 26. Et puis je vous rappelle aussi brièvement ce qui se passe en Seine-et-Marne à la suite de l'incendie qui s'est déclaré dans la forêt de Fontainebleau. Les pompiers interviennent. L'autoroute est fermée entre Courtenay, la bifurcation avec l'A19 si vous êtes direction Paris, et la bifurcation avec la Nationale 37 si vous êtes en provenance de Paris, donc direction Lyon. L'autoroute A6 fermée sur une vingtaine de kilomètres. Tout de suite, le vrai faux d'Autoroute Info. Paulin Caillard, Géraldine Mia.
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3: Est-ce vrai qu'un inventaire de la faune et de la flore est réalisé avant d'entreprendre des chantiers de création et ou d'aménagement sur le réseau autoroutier?
4: C'est vrai, lors des travaux comme un aménagement d'un échangeur, la création d'un viaduc ou encore la construction de bassins d'assainissement, les sociétés d'autoroutes ont l'obligation, pendant la phase d'étude, de répertorier toute la faune ainsi que toute la flore présente sur la zone concernée. Si c'est possible, on évite alors un secteur sensible et on réalise un ouvrage un peu plus loin. Sinon, on va réduire l'impact en diminuant, par exemple, la surface de travaux. Enfin, si on ne peut ni éviter ni réduire, on doit compenser en reconstituant d'autres zones pour accueillir cette faune et ou cette flore dans un nouvel espace vital. Généralement, on compense même toujours un peu plus que la surface dégradée. Le vrai faux d'Autoroute Info, ce sont vos questions, nos réponses à retrouver sur autoroutinfo.fr.
2: Retour un instant à vos conditions de circulation. Je vous parlais d'un véhicule signalé à contresens il y a quelques instants dans le département de Lyon, secteur d'Auxerre. Les services de sécurité viennent de rouvrir l'autoroute. Plus de perturbations. L'alerte a été levée. Secteur d'Auxerre, la 6 en direction de Lyon. Vous pouvez reprendre la route sans encombre. On se retrouve sur Autoroute Info d'ici quelques minutes pour parler de vos conditions de circulation. Juste le temps d'écouter le dernier, le tout dernier Indochine, c'est les nouveaux soleils sur Autoroute Info.

0: Information prioritaire, un véhicule est tombé en panne en Côte d'Or sur l'autoroute A39. Pour ceux qui sortent de l'autoroute A39 par le diffuseur numéro 6, Dole, véhicule en difficulté dans la bretelle de sortie. Donc soyez bien vigilants, a priori un petit peu de gêne au trafic. On se retrouve à 15h pour un tour d'horizon complet des difficultés que vous rencontrez cet après-midi sur la route des vacances. Avant ça, notre rubrique « Dis pourquoi ?» On répond aux questions posées par les plus jeunes voyageurs qui empruntent aussi l'autoroute avec vous.
1: Pourquoi c'est comme
2: ça ? À quoi ça sert ?
1: Ça veut dire quoi,
2: maman,
1: ça ?
2: Pourquoi ?
3: Question posée par Andrea, 10 ans.
4: Pourquoi on ne peut pas faire demi-tour quand papa s'est trompé sur l'autoroute ?
3: Andrea, tu t'es peut-être déjà demandé pourquoi on ne pouvait pas faire tout simplement demi-tour quand on s'est trompé de direction. Eh bien, sur une autoroute, les voitures roulent très vite, souvent à plus de 100 km/h, sur plusieurs voies et dans le même sens, ce qui rend la circulation plus sûre. Si une voiture faisait demi-tour, elle se retrouverait alors à rouler en sens inverse des autres véhicules. On appelle ça un contresens. C'est l'une des situations les plus dangereuses sur l'autoroute. Imagine la scène. Tu es en voiture avec ta famille. Tout à coup, quelqu'un regarde les panneaux et s'écrie « Oh non, on a raté la sortie, il faut vite faire demi-tour !» Très mauvaise idée. Vous circuleriez dans le mauvais sens et croiseriez les autres conducteurs qui ne s'attendent absolument pas à voir arriver une voiture en face d'eux. Surpris, ils n'auraient alors que très peu de temps pour comprendre ce qui se passe et freiner ou changer de direction pour éviter l'accident. Les accidents qui se produisent dans ces cas-là sont souvent des chocs frontaux, c'est-à-dire des collisions de face particulièrement graves. Selon les responsables des autoroutes, lorsqu'un accident est causé par un contresens, il est mortel dans environ un cas sur deux. Chaque année, plus d'un millier de situations de contresens se sont détectées sur les autoroutes françaises. Heureusement, la plupart sont repérées rapidement avant qu'un accident ne se produise. Voilà, tu comprends à présent pourquoi il est strictement interdit de faire demi-tour ou de reculer sur l'autoroute. Perdre quelques minutes est beaucoup moins grave que de mettre sa vie et celle des autres en danger. Et sur l'autoroute, la règle est simple, on avance toujours tous dans le même sens pour que tout le monde arrive à bon port. En résumé, la prochaine fois que quelqu'un dira « Zut, on a manqué la sortie !» La bonne solution sera de continuer tout simplement jusqu'à la sortie suivante, puis de reprendre la route dans le bon sens. Tu te poses des questions, nous, on y répond.
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0: Le département de l'Ain sur l'autoroute A42 direction Genève, on parle d'obstacles sur les voies entre le kilomètre 23 et 24, entre la sortie numéro 6 et 7, plutôt à l'approche de la sortie 7 d'ailleurs, pour Pérouge et Meximieux, augmenter les distances de sécurité, obstacles sur les voies.

0: Bon après-midi, bienvenue sur Autoroute Info, il est 15h.
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0: Et avec, avant de parler de la situation en Seine-et-Marne qui reste inchangée au niveau de la forêt de Fontainebleau des sorties obligatoires, nouvelle difficulté, on va aller faire un tour dans Lyon, ça s'affiche à l'instant sur l'A6 direction Lyon, obstacle au kilomètre 197, donc après la sortie 21 de Nitry et de Montbard. Secteur où je vous parlais tout à l'heure d'un véhicule à contresens, je vous le répète à nouveau, fin de l'alerte, donc vous pouvez reprendre la route sans problème si vous êtes du côté d'Auxerre. On va faire le tour des événements toujours d'actualité en passant tout d'abord en Haute-Marne, l'A5 direction Nancy. C'est confirmé, ce véhicule accidenté sur la bande d'arrêt d'urgence, véhicule qui aurait fait des tonneaux, qui a fait des tonneaux, et il y a quelques obstacles aussi sur les voies liées à l'accident, des débris. Alors vous pouvez quand même circuler en serrant bien sur la gauche comme vous le faites d'ailleurs actuellement, pour faut respecter un corridor de sécurité, les pompiers, les gendarmes, les services de sécurité, tout le monde est là et la bande d'arrêt d'urgence est neutralisée. Ça vous concerne après la sortie 24 pour Chaumont. Le département de l'Ain, là on parle d'un obstacle sur la voie de gauche, un pare-choc au kilomètre 23, après le kilomètre 23 de la 42 direction Genève, donc après la sortie numéro 6, Ballan d'Anu, et à l'approche de la sortie numéro 7. La Saône-et-Loire maintenant sur la 6 en direction de Lyon, pour parler de ce bouchon qui s'est formé en amont d'une zone d'intervention. On avait pas mal d'obstacles au kilomètre 332. Les services de sécurité sont intervenus pour les pousser sur la bande d'arrêt d'urgence. Le temps de l'intervention, quelques ralentissements se sont formés du côté de Chalon-sur-Saône après la sortie numéro 25.2, puisque vous êtes quand même un peu nombreux sur la route des vacances en ce moment, bien qu'il y ait des difficultés sur votre trajet. Eh bien, il y a du monde, surtout au passage de Lyon d'ailleurs, le tunnel, non pas du Mont-Blanc mais de Fourvière, où il y a un peu plus d'un kilomètre de bouchon au moment où je vous parle. Et à noter toujours ces sorties obligatoires et des déviations entre la Nationale 37 du côté de Paris et Courtenay, la bifurcation avec l'autoroute A19, puisque vous ne pouvez pas circuler entre ces deux secteurs en raison des interventions qui ont toujours lieu dans la forêt de Fontainebleau, où le feu n'est pas encore maîtrisé, des centaines de pompiers qui interviennent depuis maintenant de nombreuses heures, donc circulation impossible sur une vingtaine de kilomètres au sud de Paris, sur l'autoroute A6. On aura l'occasion de reparler tout ça bien sûr sur Autoroute Info. À suivre aussi côté musique, un duo D6 Théodora, ça arrive après les titres de l'actualité France Info.
2: L'ensemble des festivités du 14 juillet annulées ce soir à Fontainebleau.
3: Alors que la forêt de Fontainebleau est touchée par un incendie d'une ampleur exceptionnelle et inédite, plus de 800 hectares parcourus depuis hier, c'est 5% de l'ensemble du massif. Ce feu pourrait être d'origine volontaire, une dizaine de départs de feu ont été recensés. Un autre incendie s'est déclaré un peu plus au sud, dans Lyon, et cela perturbe à nouveau le trafic des trains, jusqu'à 3h40 de retard sur la ligne sud-est. Ces incendies s'ajoutent à une liste déjà très longue cette année, 32 000 hectares ont déjà été parcourus depuis le début de 2026. C'est plus que toute la saison 2025. Le ministre de l'Intérieur demande un renforcement des mesures de sécurité près des lieux fréquentés par la communauté juive. Après la découverte d'armes de guerre et de chargeurs samedi soir à Sarcelles, à proximité d'une synagogue, une enquête pour association de malfaiteurs terroristes est ouverte. Aucune interpellation n'a eu lieu à ce stade. Et puis 5 personnes de 18 à 27 ans ont été blessées par balle près d'un point de deal à Clermont-Ferrand hier soir, dans le quartier de la Gautière, le où les auteurs ont pris la fuite.
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0: Le voyage, la route des vacances qu'on poursuit ensemble sur Autoroute Info. 15h04, vous ne bougez pas, le prochain point trafic à suivre dans un petit peu moins de 5 minutes. Et puis d'ici là, on continue la route avec l'un des duos qui a marqué cette année, c'est This Is Théodora. On les écoute avec Mélodrama sur Autoroute Info. Bonnes vacances.

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2: Le département de l'Yonne, je vous parlais d'obstacles sur les voies, c'est confirmé. Il s'agit d'un coffre de toit qui s'est ouvert et un piéton maintenant qui traverse a priori les voies de l'autoroute. Donc soyez extrêmement vigilants si vous passez dans l'Yonne. La 6 direction Lyon, kilomètre 197, c'est après Nitry, la sortie numéro 21, puisqu'on parle tout d'abord d'obstacles, mais surtout de ce piéton qui traverse les voies pour les ramasser. Donc comportement à ne pas reproduire, surtout pas ne jamais traverser les voies de l'autoroute. En attendant, vous devez bien augmenter vos distances de sécurité après Nitry, Montbard, Vézelay, la sortie numéro 21. La suite du programme pour nous, on se retrouve à 15h15 sur Autoroute Info pour reparler de vos conditions de circulation avec d'informations trafic assez chargées en ce moment en raison notamment de la situation très compliquée en Seine-et-Marne. Ces incendies qui se sont déclarés dans la forêt de Fontainebleau. Donc on en parle dans moins de 10 minutes. D'ici là, Dépêche Mode, Enjoy the Silence sur Autoroute Info. Ça arrive après The Killers.

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1: Situation toujours inchangée en Seine-et-Marne. Vous devez quitter l'autoroute A6 au sud de Paris. Entre Courtenay et Paris, on a une vingtaine de kilomètres où l'autoroute A6 est toujours fermée. Alors, direction Paris, il faut emprunter la nationale 37 au kilomètre 43 pour sortir de l'autoroute et en direction de Paris. Donc ça, c'était en direction de Lyon. Et en direction de Paris, il faut contourner la zone d'intervention des pompiers et la forêt de Fontainebleau par l'A19 et l'autoroute A5. Ou alors, si vous êtes en provenance de Nevers, ce sera la sortie 15 qui sera obligatoire sur l'autoroute A6. L'A6, on y reste, puisque plus au sud, dans Lyon, on m'a parlé d'obstacles et surtout de piétons. Des piétons qui essayent de ramasser les obstacles qui se trouvent au kilomètre 197. Donc attention, après Nitry-Montbard, la sortie numéro 21. Les services de sécurité sont bien évidemment en route. Et puis, plus au sud encore, en Saône-et-Loire, l'A6, kilomètre 332. Je vous parlais d'obstacles, de bouchons d'intervention en cours pour les ramasser. C'est toujours d'actualité sur la bande d'arrêt d'urgence, mais il n'y a plus de bouchons a priori dans le secteur de Chalon-sur-Saône après la sortie 25.2, seulement du monde sur la bande d'arrêt d'urgence. La Haute-Marne, il est question d'un accident au kilomètre 222. Pompiers sur place, gendarmes aussi, bande d'arrêt d'urgence neutralisée plutôt. Et vous qui serrez bien sur la gauche pour respecter un corridor de sécurité, c'est après la sortie numéro 24 pour Chaumont, si vous êtes direction Nancy et Dijon. Et pour finir, ce pare-choc sur la voie de gauche de la 42, kilomètre 23, direction Genève, enfin entre le kilomètre 23 et 24, après la sortie numéro 6, Ballan-Dagneux.
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1: Et puis un rapide coup d'œil avant le tunnel du Mont-Blanc, tout au bout de la 40. On a toujours des temps de parcours assez importants pour rejoindre l'Italie par la Haute-Savoie, en passant par la Haute-Savoie. 1h30 d'attente selon les toutes dernières estimations GPS. Et un coup d'œil sur ce qui se passe côté météo. On parle de la canicule en ce moment, des départements en vigilance. On voit tout ça avec Olivier Proust.
2: Cet après-midi, un soleil de plomb vous attend sur votre trajet. Même si de l'Auvergne au Berry, quelques nuages passagers parviennent à se développer. Près de la côte aquitaine, le voile nuageux est parfois assez épais et quelques ondées orageuses sont probables en soirée, associées à des rafales de vent. Le vent d'est à nord-est dépasse parfois 40 km/h en pointe du Grand Est à l'Île-de-France. Les températures restent caniculaires. On attend 35 degrés à Mulhouse, 36 à Grenoble, 37 à Dijon et Lyon, 39 degrés à Auxerre, Bourges, Montluçon et Mont-de-Marsan. L'épisode caniculaire se poursuit en début de semaine, malgré une baisse temporaire du mercure en Aquitaine lundi. Sur vos plages cet après-midi, le soleil est là en Méditerranée. Ailleurs, comptait 31 degrés sur la plage, 26 degrés dans l'eau. En Aquitaine, le voile nuageux est épais, avec vent fort en fin de journée et ondées orageuses possibles le soir. À Biscarrosse, comptait 37 degrés sur le sable et 24 dans l'eau. Frédéric Long, Météo France pour Autoroute Info.
1: Il arrive parfois que les stations de recharge pour les véhicules électriques soient prises d'assaut lors des départs en vacances. Dans quelques minutes, on vous délivrera quelques conseils pour éviter au maximum les désagréments. On vous en parle après l'infotrafic. Et la musique, c'est Pierre Garnier sur Autoroute Info.

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1: Et à celle d'agents autoroutiers qui traversent les voies de l'autoroute A36 au kilomètre 18 pour ramasser des obstacles sur la voie de gauche. Donc ça vous concerne direction Mulhouse, Strasbourg, kilomètre 18 après la sortie 14.1 de Fontaine et la barrière de péage de Fontaine.

0: Attention à ce piéton, toujours signalé dans Lyon, l'A6 en direction de Lyon, kilomètre 197, un piéton qui m'a été signalé en train de ramasser les obstacles qu'il avait certainement perdu, en tout cas des obstacles puisqu'un coffre de toit s'était ouvert. Donc intervention sur les voies de l'autoroute A6 pour sa sécurité, pour la vôtre aussi. Vous pensez bien aux distances de sécurité entre Nitry et Avallon, donc entre les sorties 21 et 22. Circulez en voiture électrique et vous redoutez de trouver des stations de recharge saturées lors de votre trajet autoroutier. Des situations qui peuvent être évitées en suivant quelques recommandations toutes simples. Franck Pélissier.
1: Avec de plus en plus de véhicules électriques en circulation, il arrive parfois, et notamment lors des journées de fort trafic, à l'occasion des grands départs en vacances, qu'il y ait de l'attente et donc une certaine crispation des conducteurs au niveau des bornes de recharge le long du réseau autoroutier. Pour éviter ces désagréments, écoutez les conseils de Bruno Bouvard, responsable du département installation commerciale chez APRR.
2: Soyez finalement un petit peu prévoyant, un petit peu plus peut-être que d'habitude. Anticipez en ayant recours aux sites internet, applications et autres planificateurs d'itinéraires comme Better Route Planet, PlugShare, ChargeMap ou Fully par exemple, qui peuvent finalement vous informer avant d'arriver sur l'aire du niveau d'occupation de la station de recharge. Du coup, gardez toujours un petit 20% d'autonomie si d'aventure la station sur laquelle vous aviez jeté votre dévolu était occupée pour aller sur la station suivante.
1: Autre information à savoir, toutes les aires de service des réseaux APRR, AREA et ALIAE sont équipées de stations de recharge à très haute puissance.
2: Elles ont en moyenne 8 points de charge. Des points de charge qui peuvent délivrer des puissances de 150 à 350 kW, soit même plus que ce que les véhicules aujourd'hui peuvent accepter. Elles sont toutes interopérables, elles acceptent donc tous les véhicules avec les connecteurs CCS, T2 et CHAdeMO et autorisent toutes les cartes de paiement des opérateurs de mobilité du marché et pour la plupart les cartes bleues également.
3: L'un des problèmes aussi qui peut conduire à une saturation de l'accès aux bornes de recharge, c'est la façon dont les conducteurs se rechargent.
2: Oui, en effet, il y a quelques bonnes pratiques que l'on doit idéalement respecter dans l'intérêt de tous. Il faut savoir que le temps pour charger de 20% à 80% une batterie est à peu près le même que pour passer de 80% à 100% avec les chimies actuelles des batteries sur les véhicules. Donc, pour permettre de se recharger tous en attendant un minimum de temps, eh bien, libérez la station dès lors que vous avez atteint un niveau de charge de 80%.
1: Enfin, sachez que le temps moyen pour une recharge à 80% des batteries de votre véhicule est dans environ 30 minutes, il est donc inutile de le laisser brancher plus longtemps.

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1: Un lundi chargé côté info trafic sur la route des vacances, lundi 13 juillet. Aujourd'hui, on va commencer par rappeler ce qui se passe en Seine-et-Marne. Situation a changé depuis plusieurs heures. Fermeture de la 6 dans les deux sens de circulation sur une vingtaine de kilomètres. Si vous quittez la région parisienne, donc direction Lyon, vous devez prendre la sortie pour Fontainebleau vers la nationale 37 au kilomètre 43. Et dans l'autre sens, évitez la zone d'intervention des pompiers. Tout ça, c'est en raison des départs de feu, des nombreux départs de feu. Et donc, c'est toujours d'actualité, on le voit en retour caméra le long des voies assez proches de l'autoroute A6. Donc, je vous le disais, direction Paris, vous devez éviter la zone d'intervention des pompiers par l'A19 et l'autoroute A5 pour rejoindre la région parisienne par l'Est. Ou alors, il y a aussi une autre sortie obligatoire également, si vous êtes en provenance de Nevers par exemple. Depuis l'A77, vous pouvez rejoindre l'A6, mais vous devrez sortir de cet axe par la sortie numéro 15 qui est obligatoire jusqu'à nouvel ordre aussi. Dans le département de l'Yonne, l'A6 en direction de Lyon. On a parlé d'obstacles et surtout de piétons qui traversaient les voies tout à l'heure pour ramasser ces obstacles au kilomètre 197. Donc attention à eux. C'est peut-être encore d'actualité après la sortie numéro 21 pour Nitry et Vézelay. On va faire un tour aussi en Haute-Marne. L'autoroute A5, un accident s'est produit tout à l'heure. Alors intervention sur la bande d'arrêt d'urgence, mais c'était un véhicule qui avait fait des tonneaux, donc il y en avait les pompiers sur place. Ils ont pu repartir. Les gendarmes sont

0: de Fontainebleau. Le feu a pris hier après-midi. 500 pompiers de Canadair qui écopent dans la Seine sont toujours mobilisés. Les premiers éléments laissent penser à un acte volontaire. 10 points de départ différents sur une bande de 1000 mètres ont été relevés, indique le ministre de l'Intérieur Laurent Nunez. 98 départements sous surveillance à la sécheresse, c'est-à-dire quasiment tout le pays. C'est un record depuis au moins 2013, annonce le réseau Vigie Eau qui surveille l'état des ressources en eau à travers tout le pays. En Espagne, la Française, portée disparue depuis 4 jours dans l'incendie en Andalousie, vient d'être identifiée, annoncent les autorités espagnoles, identifiées parmi les victimes, ainsi que 2 Britanniques, une Américaine, un Belge et un Espagnol. Et puis, le traditionnel discours aux armées d'Emmanuel Macron, le dernier pour le chef de l'État dont le mandat se termine en mai prochain. Le président a vanté son bilan et rappelé avoir doublé le budget des armées en 10 ans.
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2: On se retrouve cet après-midi à nouveau pour reparler de vos conditions de circulation. D'ici quelques minutes, le temps d'écouter Shakira en featuring avec Burna Boy. Le son du mondial de foot, c'est tout de suite, c'est Die Die sur Autoroute.

Le rappel de cette intervention qui est toujours d'actualité auprès d'un véhicule accidenté en Haute-Marne, la 5, direction Nancy, kilomètre 222. L'intervention a lieu sur la bande d'arrêt d'urgence. Le dépanneur vient d'arriver d'ailleurs. On le voit en retour caméra en studio. Il va charger le véhicule accidenté. Les gendarmes sont là aussi et vous serrez bien sur la gauche en respectant un corridor de sécurité comme vous le faites actuellement. Donc c'est après la sortie 24 pour Chaumont, pour ceux qui sont en direction de Nancy et Dijon. 15h45 pour le prochain point trafic sur Autoroute Info. Le temps d'écouter un gros classique des Red Hot. Ça arrive juste après. De Palmas, Une seule vie sur Autoroute Info. Bon voyage, bonnes vacances.

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1: Dans deux secteurs, la Haute-Marne et l'Essonne. Tout d'abord, en Haute-Marne, on parle d'un accident au kilomètre 187 en direction de Nancy, donc après la sortie 23 pour colomber les deux églises, en sachant qu'un peu plus loin, au kilomètre 222, un autre accident s'est produit, c'est sur bande d'arrêt d'urgence. Les interventions se poursuivent après la prochaine sortie, donc sortie 24, Chaumont. En Essonne, la 6 direction Paris, là ce sont des obstacles signalés au kilomètre 34, D ou 1 d'ailleurs, obstacle, juste avant, 1 km avant la sortie numéro 10, Corbeil-Essonne, donc après la sortie 13, pour Melun.

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1: On débute en Haute-Marne, l'autoroute A5. Deux zones d'accident à la suite en direction de Nancy, à chaque fois sur la bande d'arrêt d'urgence. Ça m'a été confirmé à l'instant au kilomètre 187. Véhicule donc sur la bande d'arrêt d'urgence, après la sortie 23 Colombey les deux églises. Et après la sortie suivante, sortie 24 Chaumont, quasiment la même chose. Véhicule accidenté sur la bande d'arrêt d'urgence. Et surtout, ces interventions qui ont lieu. Alors, le véhicule accidenté est en train d'être chargé sur la dépanneuse. Le patrouilleur, lui, est en train de dévaliser le secteur. Il retire les plots, les cônes de signalisation sur la bande d'arrêt d'urgence, ce qui ne vous empêche pas pour l'instant de toujours serrer sur la gauche. Corridor de sécurité obligatoire dans ces deux secteurs-là pour vous éloigner au maximum des personnes qui se trouvent le long des voies. En Essonne, la 6 en direction de Paris. On m'a parlé il y a quelques instants d'obstacles, kilomètre 34, obstacle après Mille-la-Forêt, la sortie 13, 1 km avant la sortie numéro 10 pour Corbeil-Essonne. Puisqu'on est sur la 6, on y reste. La situation en Seine-et-Marne, un avec de nombreux départs de feu, des pompiers qui interviennent par centaines dans la forêt de Fontainebleau. Donc, interruption du trafic et sortie obligatoire sur l'A6. Entre la sortie numéro... la bifurcation plutôt, avec la Nationale 37 au kilomètre 43. Donc ça, c'est pour ceux qui sont direction Lyon. Une sortie fléchée Fontainebleau. Et donc, la sortie numéro 15 de Fontainebleau pour ceux qui sont en direction de Paris en provenance de Nevers. Et pour les autres, plutôt en provenance de Beaune, de Lyon, qui traverse la Bourgogne. Après Auxerre, vous arrivez vers Courtenay, et à Courtenay, vous devez obligatoirement bifurquer sur l'A19 et l'autoroute A5. Vous ne pouvez pas rejoindre l'autoroute, vous ne pouvez pas rejoindre la direction de Paris par l'autoroute A6 pour le moment, jusqu'à nouvel ordre. En tout cas, on va rester sur l'autoroute A6. Nouvelle difficulté en Côte d'Or, l'A6 direction Paris, kilomètre 311, des obstacles signalés entre Chalon-sur-Saône et Beaune, donc après la sortie 25.2, et d'autres obstacles dans le Rhône, la 46 direction Paris, kilomètre 11, obstacle signalé après la sortie 2.1 pour Villars-les-Dombes. À tout cela s'ajoutent des vigilances rouges, oranges et jaunes canicule. 37 départements en rouge, 39 en orange, le reste en jaune avec un risque d'incendie élevé sur la majeure partie du pays et notamment sur l'ensemble du réseau APRR, comme on peut le voir. Là, en Seine-et-Marne, c'est pour ça que l'autoroute A6 est coupée entre Paris et Courtenay.
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1: Dans un petit instant, on ira faire une escapade à Alice Saint-Rennes, c'est en Côte d'Or, au musée au Parc Alésia, pour tourner une grande page d'histoire juste après l'infotrafic. La musique aussi sur la route des vacances, c'est Tame Impala, en featuring avec Jenny sur le titre Dracula.

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2: Potentiellement un départ de feu en Côte d'Or, l'autoroute A6, ça vous concerne si vous êtes en direction de Paris particulièrement, puisque c'est dans l'accotement à cet endroit qu'il y aurait donc ce départ de feu, un petit peu avant l'aire de service de Beaune-Merseuil. Donc départ de feu aux alentours du kilomètre 312, ça peut surprendre un peu, c'est entre Chalon-sur-Saône et Beaune. Donc signalé en direction de Paris, mais évidemment dans l'autre sens, vous apercevez aussi certainement de la fumée. Après Beaune, la sortie 24.1. C'est un site unique en France consacré à la célèbre bataille d'Alésia survenue en 52 avant Jésus-Christ entre Vercingétorix et Jules César. On a pu visiter le muséoparc et une expo revenant sur cette période de l'histoire de France.
3: L'idée de cette première salle,
2: Sophie Staclin, médiatrice culturelle,
3: c'était de commencer la visite par toutes les idées reçues, tous les clichés que l'on peut avoir sur les Gaulois, les Romains ou encore sur la bataille d'Alésia.
4: D'après vous, à quoi ressemblaient les Gaulois ?
5: Espèce d'Écossais.
6: Le nom avec une grande moustache, un prénom jusqu'au jour, à peu près de 13 sur le côté.
2: Puis on entre dans ce que l'on appelle le couloir du temps, allant de moins 8000 jusqu'à nos jours. Clémence Farel, la scénographe, s'est appuyée sur la forme ronde du bâtiment pour mettre en place l'exposition. On retrouve Sophie Staclin.
3: On a une vue permanente, en fait, hein, sur le paysage qui nous entoure, et donc sur le paysage où se sont notamment déroulés les événements du siège d'Alésia. Côté baie vitrée du bâtiment, nous avons toute une série de vitrines qui présentent des objets retrouvés sous le site d'Alésia. Et de l'autre côté, à droite, nous avons beaucoup de dispositifs plutôt interactifs, notamment une archéologue qui va nous suivre tout au long de la visite et qui nous présente aussi certains objets découverts sous le site d'Alésia. Et on a surtout beaucoup de dispositifs pour le public en situation de handicap. Donc on a un lutrin qui est accessible aux personnes en fauteuil roulant, qui est à leur hauteur. Et sur ce lutrin, on a une série de bandes dessinées qui proposent en fait des explications simplifiées sur l'histoire du site. On a aussi beaucoup d'objets tactiles, beaucoup de traductions en braille. En fait, l'idée de ce musée, c'est vraiment de rendre accessible à tous, que ce soit à tous âges, mais aussi donc aux personnes en situation de handicap, le même niveau de connaissance qu'à n'importe qui.
2: Et il y a un dispositif qui plaît beaucoup ici et qui intrigue, ce sont les bustes parlants de Napoléon III, Vercingétorix et César.
7: Alors dites-moi, honnêtement, que cherchez-vous à Alésia, la trace de Vercingétorix ou l'ombre de César?
2: Un lieu accessible via la sortie 23 de l'autoroute A6.

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1: Et on va évidemment cet après-midi s'intéresser à tout ce qui se passe sur votre route. On va évidemment commencer avec ces incendies qui provoquent des fermetures d'axes, des départs également, des départs d'incendies qui viennent de nous être signalés. On va d'abord s'intéresser évidemment à ce qui se passe sur l'autoroute A6 en région parisienne, un axe qui est fermé dans les deux sens de circulation pour permettre évidemment aux pompiers d'intervenir, de maîtriser ces incendies. On a des retours caméras d'ailleurs installés en studio. On voit évidemment que la situation reste assez compliquée dans le département de la Seine-et-Marne et l'A6 donc qui est fermée dans les deux sens. Conséquence, vous roulez en direction de Paris, vous devrez quitter l'autoroute A6 à hauteur de la jonction avec l'autoroute A19 pour emprunter par la suite l'autoroute A5. Vous rejoindrez Paris en passant par l'Est et en passant par cet itinéraire, ça se passe plutôt bien. Vous pouvez également, là plutôt si vous arrivez de l'A77, vous arrivez sur l'autoroute A6, vous devrez là obligatoirement quitter cet axe, l'autoroute A6 à hauteur du diffuseur 15 de Fontainebleau. Et puis si vous arrivez de la région parisienne, que vous roulez donc en direction de Lyon, vous devrez quitter la 6 à la sortie Fontainebleau en direction donc de la Nationale 37 qui se situe donc au kilomètre 43 une fois passé le diffuseur fléché 12. Je vous parlais aussi de quelques départs de feu, semble-t-il. Il y en a un du côté de l'autoroute A6 en direction de Paris. On est dans le secteur de Beaune vers le kilomètre 312. On n'en sait pas plus après la sortie 25.1. Vous faites attention évidemment au dégagement de fumée qui peut vous gêner dans les deux sens de circulation. La 6 ou un patrouilleur qui va intervenir sur les voies de circulation, kilomètre 312 d'ailleurs toujours, pour ramasser des obstacles sur les voies, presse diffuseur 25.1. Et puis on apprend à l'instant, autre véhicule en panne sur la 6 plus au sud, au nord de Lyon, peut-être gênant, kilomètre 426 avant, juste après la grande barrière de péage de Villefranche-Lima. Il y a eu un accident également, on en parle sur l'autoroute A5 tout à l'heure dans le département de la Haute-Marne en direction de Nancy au kilomètre 187 une fois passé la sortie fléchée 23. Bon, ça se passe sur bande d'arrêt d'urgence. Vous respectez quand même le corridor de sécurité en serrant bien sûr sur la gauche de la chaussée. Et puis on finit par des obstacles signalés du côté de la 46, le contournement ouest de Lyon direction Paris. C'est juste après la sortie 2.1 pour Villars-les-Dombes, un peu avant d'arriver sur l'autoroute A6. Du côté de la météo, toujours la chaleur est vraisemblablement à l'origine de ces nombreux départs d'incendies en bordure des voies des autoroutes dont on vient de parler, notamment du côté de l'autoroute A6. Toujours 37 départements placés en alerte canicule rouge. Il y en a une quarantaine en alerte canicule orange. Vous pensez évidemment à vous hydrater, à faire la pause régulièrement sur les aires de repos et de service. On fait tout de suite un détour par la rédaction de France Info pour les titres de l'actualité.
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3: Ce feu qui n'est donc pas fixé dans la forêt de Fontainebleau, il progresse modérément selon les mots du préfet de Seine-et-Marne qui vient de s'exprimer. L'incendie a parcouru plus de 800 hectares. 800 pompiers sont désormais mobilisés, dont un quart venu en renfort depuis d'autres régions. En Espagne, une Française fait partie des victimes du feu de forêt en Andalousie. 13 personnes sont mortes, prises au piège par les flammes de ce feu à Los Gallardos qui a déjà parcouru 7000 hectares. Les premières identifications viennent d'être réalisées par les autorités. Il s'agit essentiellement de ressortissants étrangers. Après la découverte d'armes de guerre dans une voiture samedi à Sarcelles, à proximité d'une synagogue, le ministre de l'Intérieur demande un renforcement des mesures de sécurité près des lieux fréquentés par la communauté juive. Une enquête est en cours pour association de malfaiteurs terroristes, mais aucune interpellation n'a eu lieu à ce stade. Enfin, alors que le débat est ouvert dans de nombreux pays, l'Union européenne envisage un accès gradué et progressif aux réseaux sociaux avec des limitations en fonction de l'âge. C'est ce que dit aujourd'hui la présidente de la Commission européenne. La France, elle, veut interdire l'accès aux moins de 15 ans.
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1: Et vous restez avec nous, bien sûr, le retour de l'infotrafic. Ce sera dans un instant. On repart avec la playlist de l'été. C'est Jérémy Frérot sur Autoroute Info. Bon voyage.
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2: Toujours avec nous sur Autoroute Info, attention à un patrouilleur qui intervient en ce moment sur les voies de la 6, direction Paris. On est en Côte d'Or, entre Chalon et Beaune, kilomètre 312. Il ramasse des obstacles sur les voies juste après la sortie 25.1. Et tout cela, on en reparle dans les toutes prochaines minutes, 16h15, pour un nouveau point sur vos conditions de circulation juste après le retour de la playlist d'Autoroute Info. Bon voyage.

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1: Obstacle apparemment du côté de l'autoroute A26 en direction de l'autoroute A5 de 3 km 394. Une fois passé la sortie 23, le patrouilleur en route, on en reparle.

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1: Et de retour avec nous sur Autoroute Info, 16h15, incendie en forêt de Fontainebleau, en Seine-et-Marne. La conséquence, c'est l'autoroute A6 qui reste fermée dans les deux sens de circulation. La conséquence, si vous quittez la région parisienne en direction de Lyon, vous devez prendre la sortie Fontainebleau vers la Nationale 37, que vous pourrez rejoindre une fois passé le diffuseur Fléché 12. Et puis si vous roulez en direction de Paris, sortie Fléché 15, Fontainebleau obligatoire, ça vous concerne aussi si vous arrivez de l'autoroute A77, et puis plus au sud, bien sûr, vous pouvez, et c'est même obligatoire, fortement conseillé en tout cas, d'emprunter au nord d'Auxerre l'autoroute A19 et ensuite l'autoroute A5, vous rejoindrez la région parisienne en passant par là. Ça se passe actuellement parfaitement bien, en tout cas pas de problème particulier à vous indiquer. On va parler aussi d'obstacles signalés il y a quelques instants dans le département de l'Aube, l'autoroute A26, si vous roulez en direction de Troyes, une fois passé la sortie 23, le patrouilleur qui se rend sur place bien sûr pour dégager les voies de circulation. Et puis l'autoroute A6, on y retourne pour parler d'abord d'un véhicule, d'une voiture arrêtée peu après la barrière de péage de Villefranche-Lima au nord de Lyon. Elle n'est pas très bien garée, elle peut vous surprendre, gêner la circulation plutôt sur la droite. Vous faites attention au kilomètre 426, juste après le kilomètre 426. Et puis l'A6 toujours, mais dans l'autre sens, un poids lourd en difficulté en Saône-et-Loire. La voie de droite neutralisée, elle n'est pas très bien garée non plus. Une fois passée la sortie Fléché 26, donc de Chalon-sur-Saône. À l'instant même, on me signale deux choses. D'abord, des obstacles sur l'A46 en direction de Marseille, en direction du sud, au kilomètre 23, hauteur de la sortie 4 de Rieux. Et des obstacles toujours, cette fois-ci, dans la Nièvre, l'A77 en direction de Paris, au kilomètre 84. Donc là, c'est après la barrière de péage de Mienne.
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1: Et la météo, bien sûr, toujours la chaleur. Il y a de nombreux départements qui sont toujours en alerte rouge canicule 37. Il y en a encore une quarantaine également, l'alerte orange. Donc la chaleur attendue encore aujourd'hui, les jours qui viennent. On va voir comment tout cela va évoluer. Les prévisions météo cet après-midi, c'est avec Olivier Proust de Météo France.
2: Cet après-midi, un soleil de plomb vous attend sur votre trajet. Même si de l'Auvergne au Berry, quelques nuages passagers parviennent à se développer. Près de la côte aquitaine, le voile nuageux est parfois assez épais et quelques ondes orageuses sont probables en soirée, associées à des rafales de vent. Le vent d'est à nord-est dépasse parfois 40 km/h en pointe du Grand Est à l'Île-de-France. Les températures restent caniculaires. On attend 35 degrés à Mulhouse, 36 à Grenoble, 37 à Dijon et Lyon, 39 degrés à Auxerre, Bourges, Montluçon et Mont-de-Marsan. L'épisode caniculaire se poursuit en début de semaine, malgré une baisse temporaire du mercure en Aquitaine lundi. Sur vos plages cet après-midi, le soleil est là en Méditerranée. Hier, comptait 31 degrés sur la plage, 26 degrés dans l'eau. En Aquitaine, le voile nuageux est épais, avec vent fort en fin de journée et ondes orageuses possibles le soir. À Biscarros, comptait 37 degrés sur le sable et 24 dans l'eau. Frédéric Long, Météo France pour Autoroute Info.
1: Allez, vous restez avec nous, bien sûr. Retour de l'infotrafic, ce sera dans un instant. On verra justement dans quelques instants, en cette période de forte chaleur, que l'Office national des forêts alerte sur les dangers de jeter un mégot par la fenêtre de son véhicule. On en reparlera juste après avoir écouté Bruno Mars.

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1: Et à l'instant, on nous signale des obstacles dans l'est de la France. L'autoroute A36, direction Beaune, Paris, Lyon, kilomètre 39. Le patrouilleur se rend sur place pour dégager les voies de circulation. On est dans le secteur de Belfort, une fois passé le diffuseur 12. Retour de l'infotrafic 16h30, vous ne bougez pas, bien sûr, on fera un point complet sur vos conditions de circulation, la playlist de l'été, c'est avec Sean Paul, The Buggles aussi, ça arrive dans un instant pour les années 80. Avant cela, on voit que 9 incendies sur 10 sont d'origine humaine, l'Office National des Forêts en appelle à la responsabilité de tous, et à commencer par les automobilistes, Paulin Caillard.
2: Sur autoroute, jeter son mégot sur les voies n'est pas sans conséquence, cela peut démarrer un incendie. On écoute Christophe Chantepy, expert en prévention des feux de forêt à l'Office national des forêts.
3: On parle souvent en feux de forêt de la règle des 3-30. 30 km de vent, moins de 30% d'hygrométrie et plus de 30 degrés. C'est un combo qui fait que la source d'énergie nécessaire pour faire démarrer un feu, elle est très basse. Et cette source d'énergie, elle peut tout à fait être apportée par un mégot de cigarette.
2: Le risque est connu. Et les autoroutes anticipent la saison sèche.
3: Les autoroutes doivent être débroussaillées dans les zones sensibles de part et d'autre de l'autoroute, ainsi que dans et tout autour des aires d'autoroute. Pour autant, ça c'est le gestionnaire qui prend à sa charge une partie de la prévention des incendies. Et la vraie prévention, c'est la personne qui ne jette pas son mégot de cigarette. Et ça, effectivement, c'est tout un chacun qui doit veiller à ne pas être initiateur, générateur d'un départ de feu.
2: Prévention d'autant plus importante qu'un feu démarré depuis l'autoroute est plus difficile à gérer.
3: Intervenir directement sur les premiers mètres carrés qui concernent un départ d'incendie, c'est très difficile au bord de l'autoroute. Parce qu'effectivement, et bien, notamment avec le flot de circulation, les pompiers n'ont pas la possibilité d'intervenir directement sur le départ de feu. Il ne peut pas être traité directement par les moyens aériens. Un avion bombardier d'eau n'allant pas larguer de l'eau à proximité des véhicules qui vont circuler. Donc un départ de feu dû à l'autoroute a plus de mal à être circonscrit dans les premiers mètres carrés qu'un feu qui démarrerait sur un autre type d'espace.
2: Malheureusement, tous les ans, des dizaines d'incendies plus ou moins graves se déclenchent. Les mégots peuvent donc être dévastateurs. Et je vais laisser le mot de la fin à Christophe Chantepy.
3: Votre mégot de cigarette, c'est important de l'écraser dans un cendrier. On ne le jetterait pas sur le siège passager, donc il ne faut pas le jeter non plus à l'extérieur.

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1: Et un patrouilleur, attention, qui va intervenir à proximité des voies de l'A6 pour ramasser des obstacles en direction de Paris, kilomètre 199. On est après la sortie 22 d'Avallon au sud d'Auxerre. Vous faites attention à lui et on en reparle dans

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1: Et oui, bel été. Merci d'être avec nous à 16h30 sur Autoroute Info. On reparle évidemment en premier lieu de ces incendies qui sévissent toujours en forêt de Fontainebleau en région parisienne avec à la clé toujours cette fermeture malheureusement de l'autoroute A6. Dans les deux sens de circulation, des itinéraires sont bien sûr en place hein, pour éviter cette perturbation. Le détail avec Olivier Noël.
2: Si vous êtes sur l'A6 en direction de Paris, vous devrez quitter l'autoroute dans le secteur de Courtenay au kilomètre 113 pour prendre l'A19 en direction de la ville de Sens et de Paris-Est. Vous retrouverez alors l'A5 en direction de la capitale. Si vous arrivez par la Nièvre et la 77, quand vous serez sur l'A6, c'est la sortie 15 qui sera obligatoire. Et pour vous qui roulez en Ile-de-France sur l'A6 direction Lyon, il faudra quitter l'autoroute au kilomètre 43 pour prendre la nationale 37.
1: Voilà pour la situation du côté de la Seine-et-Marne, l'autoroute A6, donc fermée dans les deux sens de circulation. L'A6, on y reste pour parler d'un véhicule en panne mal garé juste après la barrière, la grande barrière de péage de Villefranche-Limoux au nord de Lyon, plutôt sur la droite, faites attention, il y a du monde sur place, et puis plus au nord, des obstacles, le patrouilleur sur place au kilomètre 199, là on est au sud d'Auxerre, une fois passée la sortie 22 d'Avallon. Dans l'autre sens, on reste sur l'A6 en Bourgogne, direction Lyon, donc avec ce poids lourd en panne, avec une voie de droite neutralisée, kilomètre 340. C'est une fois franchi la sortie 26 au sud de Chalon. Et puis des obstacles, il y en a également dans l'est de la France, autoroute A36 direction Beaune-Lyon au kilomètre 38, là on est après la sortie 12 dans la région de Belfort. Et puis en région parisienne également des obstacles sur la 46, le contournement est lyonnais, donc en direction du sud, un kilomètre 23, c'est à hauteur de la sortie fléchée 4 de Rieux. Et puis note au passage, si vous rejoignez nos voisins italiens, qu'il y a un petit peu d'attente au passage du tunnel du Mont-Blanc à Chamonix, tout au bout de l'autoroute A40. Quand je dis un petit peu, c'est quand même pas mal, puisqu'il faut 1h30, hein, 1h30 d'attente avant de traverser le tunnel, donc et vous rendre en Italie. La météo aussi, bien sûr, toujours beaucoup de chaleur aujourd'hui pour les jours qui viennent, avec de nombreux départements toujours placés en alerte rouge canicule. Il y en a 37 au total, 39 qui restent en alerte orange, donc la chaleur au rendez-vous. Vous pensez à vous hydrater et à faire la pause régulièrement. Les titres de l'actualité tout de suite depuis la rédaction de France Info.
3: À la une, cette minute de silence qui sera observée demain avant la demi-finale du mondial de football entre la France et l'Espagne.
4: Annonce à l'instant d'Emmanuel Macron, une minute de silence en hommage aux victimes de l'attentat de Nice il y a 10 ans sur la promenade des Anglais. Il s'agissait donc d'une demande de l'association de victimes mémoriales des Anges. Une enquête est ouverte en région parisienne pour tenter d'en savoir plus sur les origines de ce violent incendie qui ravage en ce moment la forêt de Fontainebleau en Seine-et-Marne. Cet incendie n'est pas fixé, il continue de progresser. Un nouveau départ de feu a été constaté, rapporte le préfet de Seine-et-Marne. Plus d'un millier de teufeurs sont toujours à Forge de la Nouée dans le Morbihan pour cette rave party débutée ce week-end dans une forêt. Il n'y a pas eu d'incident particulier en lien avec le risque de feu de forêt sur place, d'après la préfecture. Et puis les gardiens de la révolution iraniens affirment que les frappes américaines dans le détroit d'Ormuz mettent en péril la sécurité de l'approvisionnement mondial en pétrole. Ces affrontements ont repris entre les États-Unis et l'Iran, et ce malgré le protocole d'accord signé entre les deux parties il y a un mois.
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1: Et attention à piéton, hein, ça vient de nous être signalé en Seine-et-Marne. L'autoroute A5, direction Nancy-Dijon, kilomètre 9. C'est peu après la sortie fléchée 15 de Saint-Germain-l'Axie en région parisienne. On va revenir dans un instant. Vous ne bougez pas, le retour de la playlist de l'été d'Autoroute Info, c'est avec Charlotte Cardin. Merci d'être avec moi tout de suite.

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1: Patrouilleur, attention, qui intervient sur les voies de la 36, direction Mulhouse, kilomètre 210 pour ramasser des obstacles qui se trouvent sur les voies. On est juste après la jonction avec la 31 et avant, juste avant la sortie 1 de Saint-Jean-de-l'Eau. Nous faites attention à lui et on en

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6: Et on reparle de ce patrouilleur, attention, hein, qui intervient en ce moment même sur les voies de l'autoroute A36 pour ramasser des obstacles. Si vous roulez, attention, en direction de Mulhouse, entre la jonction avec la 31 et la sortie 1 de Saint-Jean-de-l'Aune, kilomètre 210. On est dans la région de Beaune, évidemment, vous faites attention à lui. Puis attention, un piéton également aperçu sur la 5, département de la Seine-et-Marne, en direction de Nancy, kilomètre 9. Donc là, c'est peu après la sortie fléchée 15 de Saint-Germain-l'Axy, en région parisienne. Et on va revenir évidemment sur tout cela. 16h45, nouveau point sur vos conditions de circulation. On parlera de la fermeture de l'autoroute S6 en Seine-et-Marne. Incendie dans la forêt de Fontainebleau et la fermeture de cet axe dans les deux sens. Le détail donc, 16h45. Avant cela, la playlist d'Autoroute Info, c'est avec YouTube. Bon voyage.

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1: De retour avec nous sur Autoroute Info et on reparle bien sûr de la fermeture de l'autoroute A6 en Seine-et-Marne, un incendie important en forêt de Fontainebleau qui nécessite donc la coupure de cet axe dans les deux sens de circulation. Si vous quittez la région parisienne hein, en direction de Lyon, vous devrez prendre la sortie de Fontainebleau vers la Nationale 7 une fois franchie la sortie 12, une fois passé la sortie 12, donc au kilomètre 43. Si vous êtes en direction de Paris, que vous venez par exemple de la 77 de la Nièvre, il faudra sortir de l'autoroute A6 au diffuseur 15 de Fontainebleau et puis plus au sud hein, sur l'A6, je vous le rappelle, toujours direction de Paris, au nord d'Auxerre, vous devrez passer par l'est en passant par l'A19 puis l'autoroute A5, donc itinéraire qui vous permettra de rejoindre Paris, donc en passant par l'est de la France et en passant par là, ça se passe parfaitement bien sans difficulté particulière. L'autoroute A6 toujours où il y a ce véhicule en difficulté en Bourgogne en direction de Lyon, kilomètre 342, la voie droite qui reste neutralisée, il y a du monde sur place hein. Vous serrez sur la gauche de la chaussée, puis des obstacles, il y en a sur l'est lyonnais, la 46 en direction du sud à hauteur de Rieux, le diffuseur fléché 4, le patrouilleur en route également dans la Nièvre, cette fois-ci sur la 77 pour ramasser d'autres obstacles signalés donc en direction de Paris au kilomètre 84 et une fois passé, franchi la barrière de péage de Mienne, vous faites attention donc à ces obstacles qui peuvent être assez volumineux. Le patrouilleur, encore une fois, qui se rend sur les lieux pour dégager tout ça. Et puis peut-être que vous allez au tunnel, du moins que vous allez en Italie, peut-être en cette fin d'après-midi. Sachez qu'il y a de l'attente au passage du tunnel du Mont-Blanc, tout au bout de l'autoroute A40 à Chamonix. C'est 1h30 avant de pouvoir franchir ce tunnel et vous rendre donc chez nos voisins italiens. Puis une petite information service, si vous roulez sur l'A6 en direction de Lyon, sachez qu'il n'y a plus de distribution de sans-plomb sur l'aire de service de la forêt. Elle se trouve au kilomètre 286. Donc entre Auxerre et Beaune, vous pouvez vous ravitailler avant, soit sur l'aire du Chien Blanc, après la sortie 23 de Bière-les-Semur, soit un petit peu plus au sud, dans la région de Beaune, sur l'aire de Bonne-Taillis.
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1: Et tout de suite, le retour de la playlist d'Autoroute Info. On écoute Gims.

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1: Et un véhicule en panne du côté de l'Est lyonnais, la 46, direction Marseille, dans la sortie fléchée 2 de Neuville-sur-Saône. Peut-être gênant ce véhicule. Les services de sécurité se rendent sur place. On en reparle dans

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9: Et on reparle d'obstacles dans l'Est lyonnais, la 46, le contournement Est de Lyon en direction de Marseille, signalé depuis tout à l'heure à hauteur de la sortie fléchée 4-2. Rieux-la-Pape, le patrouilleur évidemment, qui se rend sur place pour dégager les voies de circulation. Attention. La route des vacances, c'est aussi celle des souvenirs. Et aujourd'hui, on fait un bond dans les années 90 avec Myriam Boyed et Elliot Monod.
10: Retour à l'été 1998.
11: Doc Martens ou basket blanche. Dans les années 90, c'est jean baggy pour les skateurs, chemise à carreaux pour les rockers et jean taille basse et buffalo pour les fans des Spice Girls. 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
10: lover. Internet commence à s'inviter dans le quotidien. Bon, le débit est lent et occupe la ligne du téléphone fixe qui permet à l'époque d'appeler les copains pour organiser des parties de PlayStation, à jouer à Tomb Raider, Gran Turismo ou Tekken 3. Round 2. C'est aussi l'année de Windows 98 et de films mythiques comme Titanic ou Godzilla, pendant qu'en France, un certain François Pignon est invité à dîner.
12: J'en tiens, comment est-il? Un champion du monde.
11: Pour partir à la mer, on s'installe dans la 406 Break, l'espace ou la Clio 2, et on roule pour la première fois sur une A39, toute neuve, entre Dijon et Bourg-en-Bresse.
10: Côté sécurité routière, la réglementation se durcit. Ceinture obligatoire à l'arrière, permis à point déjà instauré, et limite d'alcoolémie fixée à 0,5 g par litre de sang.
11: Dans l'autoradio en 98, c'est Eurodance ou rock alternatif. On écoute Ace of Base, Corona, Placebo ou encore les tubes de Nirvana. Mais le vent tourne déjà. Rap et R&B s'apprêtent à devenir la bande-son de la décennie suivante.
10: En voiture, les CD ont trouvé leur place et on écoute nos meilleurs compiles sur la route des vacances. Bien qu'il n'y ait toujours pas de GPS, les premières radios d'infotrafic se développent sur le 107.7. Autoroute Info, faite cette année-là, c'est 7 ans.
11: À l'arrière, dans les baladeurs CD, les jeunes écoutent Snoop Dogg et Mano, tandis qu'une autre mélodie résonne partout, celle d'un pays en fête après le sacre des Bleus en Coupe du Monde, 3-0 face au Brésil.
13: Deux buts de Zidane, un but de Petit. Je crois qu'après avoir vu ça, on peut mourir tranquille.
10: Et oui, cet été-là, c'était comme ça.

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1: Bel été, ravi de vous retrouver, il est tout juste 17h.
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1: Et merci d'être avec nous en cette fin d'après-midi. La principale difficulté, bien sûr, ça reste la fermeture de l'autoroute A6 dans les deux sens de circulation en Seine-et-Marne. Important incendie en forêt de Fontainebleau. Vous restez avec nous, on va en reparler dans un instant avec notre invité Nicolas Desbeaux d'APRR. Avant cela, on s'intéresse à des obstacles signalés dans l'Est lyonnais. Vous roulez sur l'autoroute A46, c'est plutôt un véhicule qui est arrêté dans la sortie 2 de Neuville. Sur-Saône, peut-être des obstacles signalés, donc vous faites attention, notamment en raison de la présence du patrouilleur qui vient d'arriver sur place, donc dans ce diffuseur 2 de Neuville-sur-Saône. On est dans l'Est lyonnais, la 46 en direction de Marseille. Il y a aussi ce poids lourd qui est tombé en panne tout à l'heure en Bourgogne, en Saône-et-Loire, sur l'autoroute A6 en direction de Lyon. C'est gênant puisque la voie de droite a été neutralisée au kilomètre 342. Une fois passée la sortie fléchée 26, on est au sud de Chalon-sur-Saône. Et puis obstacle toujours signalé dans le département de la Nièvre, la 77 en direction de Paris. Le patrouilleur en route, c'est après la barrière de péage de Mienne. Vous faites attention à cet obstacle qui peut être assez volumineux. Et si vous rejoignez peut-être l'Italie en cette fin d'après-midi, sachez qu'il y a de l'attente au passage du tunnel du Mont-Blanc, tout au bout de l'autoroute A40 à Chamonix. 1h30 d'attente au dernier pointage avant de pouvoir franchir l'ouvrage et vous rendre chez nos voisins italiens. Et comme promis, j'accueille dans notre studio Nicolas Desbeaux d'APRR. Bonsoir Nicolas. On va parler de la fermeture de cette autoroute A6 en Seine-et-Marne depuis hier, en fin d'après-midi. Un incendie assez important quand même dans la forêt de Fontainebleau. Est-ce que vous pouvez nous faire un petit point de situation ?
2: Oui, donc l'autoroute est fermée effectivement depuis hier du fait de cet incendie très conséquent. L'autoroute va rester fermée pour une durée qui à cette heure est encore indéterminée puisque selon les informations dont on dispose, le feu n'est pas maîtrisé. Donc ce qu'on peut dire simplement, c'est qu'il n'y aura pas de réouverture de l'autoroute A6 demain 14 juillet.
1: D'accord. Oui, parce que c'est difficile d'évaluer évidemment une réouverture de cette autoroute A6 puisque même quand l'incendie sera fixé, comme si on utilise le jargon des pompiers, la forêt évidemment vérifier toutes les infrastructures, je pense notamment à la chaussée et au viaduc, au pont.
2: Absolument, on a des vérifications techniques à mener pour s'assurer qu'on pourra réouvrir en sécurité. Donc il y a en effet les ouvrages d'art, il y a aussi les équipements, s'assurer qu'il y a un réseau d'appels d'urgence, que les panneaux à messages variables fonctionnent, que les clôtures ne sont pas endommagées. Donc selon le constat de dégâts que l'on fera, les délais de réouverture pourront être plus ou moins longs, sachant que notre objectif sera bien sûr de réouvrir au plus vite, s'il le faut en mode dégradé, avec une vitesse abaissée pour pouvoir retrouver un niveau de service aussi rapidement que possible.
1: Bon, vous l'avez dit, pas de réouverture envisagée demain, bon, peut-être après-demain, donc le delta ça peut être entre après-demain jusqu'à la fin de la semaine, quoi.
2: Oui, en fonction des informations dont on dispose à ce jour, c'est à peu près sur ce scénario qu'on travaille. Ouais. Nos équipes et nos prestataires externes sont tous mobilisés pour intervenir sur la section dès lors qu'elle sera disponible. Mais ça, bien sûr, ça dépend de l'événement et des pompiers.
1: Alors évidemment, cette fermeture dans les deux sens de l'autoroute A6 a des conséquences pour les automobilistes. Il y a des itinéraires d'ailleurs qui ont été mis en place obligatoires. On va le rappeler, c'est pas conseillé, c'est bien obligatoire.
2: Oui, tout à fait. En venant d'A6 depuis le sud, vous êtes dirigé vers l'autoroute A19 et puis l'A5 pour rejoindre la région parisienne. En venant de l'autoroute A77, vous poursuivez votre route jusqu'à Fontainebleau avant d'avoir une sortie obligatoire là aussi. Et dans le sens Paris-Province, vous êtes dirigé sur la Nationale 37, là aussi en sortie obligatoire. Et on travaille avec la DIR Île-de-France pour travailler sur une remontée d'informations complémentaires en prévision des forts trafics de demain et d'une assise qui va rester fermée.
1: Merci beaucoup à Nicolas Desbeaux d'être venu répondre à nos questions. Vous restez bien calé, bien sûr, sur Autoroute Info, le 107.7. On va évidemment suivre tout cela de très près, ces incendies importants en forêt de Fontainebleau qui occasionnent toujours, à l'heure où l'on parle, la fermeture de cet axe. Tout de suite, on va faire un détour par la rédaction de France Info pour les titres de l'actualité.
3: À la une, Donald Trump, qui dit vouloir instaurer une taxe de 20% sur les navires marchands.
4: À ceux qui transitent dans le détroit d'Ormuz, parce que le président américain veut en prendre le contrôle, c'est ce qu'il annonce aujourd'hui, estimant que jusqu'ici, il l'avait surveillé sans rien demander en échange. L'Iran assure qu'il ne laissera pas les États-Unis s'immiscer dans la gestion de ce détroit. La sécheresse continue de s'étendre en France. 98 départements sont sous surveillance et peuvent faire l'objet de restrictions d'eau. Par ailleurs, demain, 26 départements seront sont encore en vigilance rouge, canicule un peu moins qu'aujourd'hui, mais le reste de la France est en majorité en vigilance orange. Dans ce contexte, le nombre d'incendies en cours est inédit à cette période de l'année, souligne Jérôme Bonnafeu, porte-parole de la Fédération des sapeurs-pompiers. Celui toujours en cours dans la forêt de Fontainebleau a brûlé près de 1000 hectares. Il progresse toujours, mais modérément. Et puis 1300 personnes participent toujours à une rave party dans le Morbihan. Elle a débuté il y a 2 jours. Les autorités surveillent toujours attentivement le rassemblement à cause du risque de feu de forêt dans cette clairière au milieu d'une forêt.
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1: Allez, attention à des obstacles. Ça vient de nous être signalé du côté de la 40 en direction de Mâcon de Paris, kilomètre 102. Le patrouilleur se rend sur place une fois franchi la sortie 10 de Bellegarde. Et on revient dans un instant. Vous ne bougez pas. On écoute tout de suite Taylor Swift.

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1: Obstacle du côté de la 31 en Haute-Marne en direction de Nancy, kilomètre 103. Une fois franchi la sortie 6, on est dans la région de Langres. Des morceaux de pneus, le patrouilleur en route, on en reparle dans quelques minutes.

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1: Un accident, ça vient de se produire sur la 36 en direction de Mulhouse, kilomètre 45. Et une fois franchi la sortie 10, on est entre Sochaux, Belfort, peut-être une gêne à la circulation, on n'en sait pas plus. Patrouilleur en route et on en reparle.

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4: De retour avec nous sur Autoroute Info. On parlait d'un accident il y a quelques instants dans l'Est, la 36 dans le Doubs en direction de Mulhouse. C'est gênant, le véhicule est sur le toit, sur les voies, vers le kilomètre 46. Vous restez bien prudent, ça bouchonne évidemment. Après la sortie fléchée 10, on est entre Sochaux et Belfort. Bouchon d'un peu moins d'un kilomètre et déjà quelques minutes pour passer cette perturbation. Avec le retour des beaux jours, évidemment, les températures sont élevées, ce qui nous pousse à allumer la climatisation. Jérémy Esclavard nous donne des conseils pour l'utiliser au mieux.
5: Lorsque vous montez dans votre véhicule garé en plein soleil et qu'il fait une chaleur accablante à l'intérieur, le premier réflexe est d'allumer directement la climatisation à fond. C'est une erreur. Dans ces cas-là, il vaut mieux, dans un premier temps, ouvrir les fenêtres pour faire des courants d'air. Et après quelques kilomètres, une fois que le moteur est chaud et que la température a diminué dans l'habitacle, on referme les vitres et on allume la clim. Pour éviter les chocs thermiques, il est préférable que la température entre l'extérieur et l'intérieur de la voiture ne dépasse pas les 7 degrés. Et enfin, pour un plus grand confort, dirigez l'air sur votre corps plutôt que sur votre visage pour éviter les éternuements et autres maux de tête.
4: Et pour une efficacité optimale, on n'oublie pas d'entretenir sa climatisation en vérifiant le filtre à air, le niveau de gaz réfrigérant et en nettoyant les bouches d'aération, bien sûr. Vous restez avec nous, 17h15 pour un nouveau point sur vos conditions de circulation. Le retour de la playlist de l'été, c'est avec Gala pour les souvenirs Freed from Desire.

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1: De retour avec nous, 17h15 minutes sur Autoroute Info. On va s'intéresser d'abord à cet accident gênant dans l'est de la France, autoroute A36, en direction de Mulhouse. Un véhicule accidenté sur le toit, semble-t-il. C'est gênant puisqu'il y a un bouchon qui s'est formé, bouchon qui s'étire sur un peu moins d'un kilomètre et quelques minutes pour passer cette perturbation. Les services de sécurité vont se rendre sur place. On va reparler aussi, bien sûr, de la fermeture en Seine-et-Marne de l'autoroute A6 dans les deux sens de circulation, cet incendie important qui sévit en forêt de Fontainebleau. Si vous roulez en direction de Paris, il faudra quitter, en tout cas passer par l'est en quittant l'autoroute A6 à hauteur de la jonction avec l'autoroute A19 pour emprunter un petit peu plus loin l'autoroute A5. Donc vous arriverez à Paris en par l'est, et en passant par là, ça se passe bien à l'heure où l'on parle. Vous pouvez aussi un petit peu plus au nord sur l'autoroute A6, là vous êtes plutôt concerné si vous arrivez de la 77, sortir à Fontainebleau la sortie fléchée 15, et puis si vous êtes dans l'autre sens, donc vous venez de Paris, vous avez quitté Paris, il faudra en direction de Lyon, donc prendre la sortie Fontainebleau vers la Nationale 37, elle se trouve après la sortie fléchée 12. Des obstacles, il y en a pas mal sur votre route, du côté notamment de la 31, direction Nancy, après Langres, la sortie 6, il y en a aussi sur la 40, en direction de Paris, au kilomètre 102, après la sortie 10 de Bellegarde, et puis dans l'Est lyonnais, c'est un véhicule qui est tombé en panne tout à l'heure sur la 46, dans la bretelle de sortie du diffuseur 2 pour Neuville-sur-Saône. Faites attention, évidemment, il y a du monde sur place. Et puis on va retourner sur l'autoroute A6 pour parler d'un véhicule toujours en panne avec une voie de droite qui reste neutralisée en direction de Lyon, kilomètre 342, et après la sortie fléchée 26 de Lons-le-Saunier. Attention.
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1: Allez, vous restez avec nous, le retour de l'infotrafic, ce sera dans les toutes prochaines minutes. On va repartir tout de suite avec la playlist d'Autoroute Info. On écoute Naïka, l'un des phénomènes du moment, One Track Mind. Merci d'être avec nous, bel après-midi.

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6: Et attention à des obstacles, hein. Ça vient de nous être signalé du côté de la 6 en direction de Lyon, kilomètre 429. Hein. C'est juste après la grande barrière de péage de Villefranche-Lima, au nord de Lyon, sur voie droite. Hein. Le patrouilleur se rend sur place pour dégager les voies de circulation. Et tout de suite, c'est le vrai faux d'Autoroute Info.
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7: Est-ce vrai qu'un inventaire de la faune et de la flore est réalisé avant d'entreprendre des chantiers de création et ou d'aménagement sur le réseau autoroutier ?
8: C'est vrai, lors des travaux comme un aménagement d'un échangeur, la création d'un viaduc ou encore la construction de bassins d'assainissement, les sociétés d'autoroutes ont l'obligation, pendant la phase d'étude, de répertorier toute la faune ainsi que toute la flore présente sur la zone concernée. Si c'est possible, on évite alors un secteur sensible et on réalise un ouvrage un peu plus loin. Sinon, on va réduire l'impact en diminuant, par exemple, la surface de travaux. Enfin, si on ne peut ni éviter ni réduire, on doit compenser en reconstituant d'autres zones pour accueillir cette faune et ou cette flore dans un nouvel espace vital. Généralement, on compense même toujours un peu plus que la surface dégradée. Le vrai faux d'Autoroute Info, ce sont vos questions, nos réponses à retrouver sur autoroute-info.fr.
6: Et vous restez avec nous, bien sûr, le retour de l'infotrafic, ce sera dans quelques instants. 17h30 au plus tard, vous ne bougez pas, le retour avant cela de la playlist d'Autoroute Info. Louisa Bleu Soleil, ça arrive juste après. Un classique, on adore, Michael Jackson, Beat It.

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1: Obstacle sur la 31 en Côte d'Or, en direction de Nancy, vers le kilomètre 2. Alors le patrouilleur qui va se rendre sur place pour ramasser tout cela, on est à hauteur de la jonction avec l'autoroute A6 dans la région.

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1: Merci d'être avec nous à 17h30 sur Autoroute Info. Évidemment, on reparle de la fermeture de l'autoroute A6 en Seine-et-Marne dans les deux sens de circulation. Toujours cet important incendie en forêt de Fontainebleau avec des opérations évidemment qui se poursuivent pour tenter de maîtriser cet incendie. La conséquence, c'est que vous devrez à un moment ou un autre quitter l'autoroute A6. Si vous venez de Paris, il faudra prendre la sortie Fontainebleau vers la Nationale 37. Donc elle se situe après la sortie 12. Si vous roulez en direction de Paris, vous devrez quitter l'A6 à hauteur de Fontainebleau. Là, vous êtes particulièrement concerné si vous arrivez l'autoroute A77, puisque en amont, au nord d'Auxerre, vous devrez bifurquer sur l'autoroute A19 et ensuite l'autoroute A5 pour rejoindre la région parisienne itinéraire qui se fait là sans difficulté particulière. On continue évidemment de suivre tout cela de très près, mais il n'y aura pas de réouverture de l'autoroute A6 aujourd'hui, ni même demain. On s'intéresse aussi à des obstacles signalé sur l'autoroute A6, toujours en direction de Lyon, kilomètre 429, juste après la barrière de péage de Villefranche-Limain, plutôt proche du kilomètre 430 d'ailleurs, sur la voie de droite, le patrouilleur qui se rend sur place. Et puis des obstacles, il y en a aussi sur la 31 en direction de Nancy. Attention, après la sortie, et juste après plutôt la jonction avec l'autoroute A6, donc vous venez de quitter l'autoroute A6 pour la 31. Attention, des obstacles sur votre route. On reparle bien sûr dans l'est de la France de cet accident qui est gênant, hein, puisque la voie de gauche est neutralisée à 36 dans le Doubs en direction de Mulhouse, kilomètre 45. C'est après la sortie fléchée 10, donc dans le secteur de Montbéliard, avec un bouchon qui s'est formé, évidemment, suite à cette fermeture. Bouchon qui s'étire désormais sur un petit kilomètre quand même, et quelques minutes pour passer cette perturbation. 5-10 minutes d'après les remontées GPS. Puis la météo, il y a toujours pas mal de chaleur, évidemment, avec de nombreux départements qui restent placés en alerte rouge. Il y en a précisément 37, 39 d'ailleurs en alerte orange canicule. Donc la chaleur encore attendue aujourd'hui pour cette fin d'après-midi et les jours qui viennent vraisemblablement. Vous pensez évidemment à faire la pause régulièrement et à vous hydrater tout aussi régulièrement. Bien sûr, on va faire tout de suite un détour par la rédaction de France Info pour les titres de l'actualité.
2: Avec ce nouveau départ de feu cet après-midi dans la forêt de Fontainebleau.
3: Qu'est-ce qui renforce la piste d'un incendie volontaire? Depuis hier, plus de 800 hectares, près de 1000 même ont brûlé. Le feu n'est toujours pas fixé cet après-midi malgré d'importants moyens. 800 pompiers à terre, des moyens aériens dont deux canadairs qui viennent se recharger dans la Seine. On en parlait à l'instant, l'autoroute A6 coupée depuis hier soir va rester fermée encore demain, annonce la société d'autoroute sur un tronçon de 25 km. Nouvelle journée galère pour les usagers de la ligne grande vitesse Paris-Méditerranée sur les rails après les coupures d'hier à cause de l'incendie de Fontainebleau cet après-midi. C'est un feu près de Sens dans l'Yonne qui coupe une nouvelle fois cette ligne. Les TGV sont détournés vers les voies ferrées classiques avec des retards jusqu'à 4 heures. En Andalousie, la française portée disparue depuis 4 jours dans l'incendie près d'Almeria. Maria fait bien partie des 13 personnes qui ont été tuées par le brasier. Elle a été formellement identifiée, c'est ce qu'annoncent les autorités espagnoles. Et puis le traditionnel discours aux armées du chef de l'État, le dernier pour Emmanuel Macron, dont le mandat se termine en mai prochain. Le président a vanté son bilan, il rappelle avoir doublé le budget des armées en 10 ans. Il a évoqué le conflit entre la Russie et l'Ukraine et le soutien à l'Ukraine. Emmanuel Macron a salué le réveil stratégique des Européens au service de la paix et au prix du sang, s'il le faut.
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1: Vous restez avec nous, bien sûr. Retour de l'infotrafic dans un instant. On parlera aussi de vos destinations préférées pour ces congés estivaux. Ce sera juste après avoir écouté Miles Smith. À tout de suite.

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6: Et de retour avec nous sur Autoroute Info, on reparle d'un accident dans l'est de la France, la 36 dans le Doubs, direction Mulhouse, kilomètre 45. On est après le diffuseur 10 entre Sochaux et Belfort, véhicule sur les voies, accidenté sur les voies, avec une voie de gauche qui a été neutralisée. Un bouchon s'est formé, un peu moins d'un kilomètre de bouchon, 5-10 minutes pour passer cette perturbation d'après les remontées GPS. Où comptez-vous aller en vacances cet été en France, semble-t-il? Félix Toupin, ou non, nous en dit plus.
7: Avec la hausse des coûts du carburant, de nombreux Français privilégient les vacances à l'intérieur de nos frontières. Ainsi, 40% des réservations de logements de vacances sont réalisées à moins de 500 km de chez eux. Mais la destination préférée reste toujours la région PACA, avec 15% des vacanciers français qui prévoient de s'y rendre cet été. Cependant, de plus en plus de touristes cherchent à fuir la chaleur avec le dérèglement climatique, particulièrement depuis les canicules de mai et juin. Ils optent alors pour des destinations plus fraîches. Ainsi, les territoires comme les Alpes et la Bretagne, appréciés pour leur fraîcheur, connaissent une croissance du nombre de visiteurs depuis plusieurs années. La Bretagne est la destination de 12% des Français cet été, et les Alpes affichent déjà un taux d'occupation de presque 50% pour les mois à venir. Si le littoral est toujours privilégié pour 67% des vacanciers, les territoires urbains et les campagnes loin de grands points d'eau perdent des visiteurs depuis les canicules de ce début d'été. Et pour rejoindre votre lieu de vacances, 63% d'entre vous utiliserez votre voiture. Autoroute Info sera alors bien sûr à vos côtés pour vous accompagner.
6: Allez, vous restez avec nous, bien sûr, le retour de l'infotrafic dans moins de 5 minutes. Nouveau point sur vos conditions de circulation. 17h45, la playlist de l'été d'Autoroute Info, c'est avec Coldplay Paradise. Merci d'être avec nous. Bonne route.

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1: 17h45 de retour avec nous sur Autoroute Info. On va reparler bien sûr de la fermeture de l'autoroute A6 en Seine-et-Marne, de ces importants incendies. Toujours d'actualité malheureusement en forêt de Fontainebleau. L'A6 donc fermée dans les deux sens de circulation. Vous venez, vous quittez la région parisienne en direction de Lyon. Vous devrez prendre la sortie Fontainebleau vers la nationale 37. Dans l'autre sens en direction de Lyon, au nord d'Auxerre, il faudra bifurquer par l'autoroute A19 et l'autoroute A5 pour rejoindre la région parisienne en passant par l'Est. Hein, et vous pouvez, alors là plutôt si vous venez de la 77, vous arrivez sur l'autoroute A6, sortir au diffuseur 15 pour Fontainebleau, diffuseur qui reste bien sûr obligatoire. Peut-être un autre départ d'incendie d'ailleurs du côté de Lyon, cette fois-ci l'autoroute A5 au kilomètre 56, on n'en sait pas plus. Les services de sécurité vont se rendre sur place, donc kilomètre 56 de cette autoroute A5 entre la sortie 18, la jonction avec l'autoroute A19 dans le secteur de Sens. On parle aussi d'un véhicule en panne sur l'A6 direction Lyon sur Bande-Barre et d'urgence du monde sur place entre Auxerre et Nitry, la sortie 21. Et puis cet accident, bon, ça évolue quand même dans le bon sens, dans l'est de la France, la 36 direction Mulhouse. Le véhicule impliqué a pu être évacué il y a quelques instants par le patrouilleur, le dépanneur plutôt, après la sortie fléchée 10. Reste encore cette voie de gauche qui va être rendue à la circulation dans les toutes prochaines minutes. Comptez toujours un trafic bien ralenti sur un petit peu moins désormais d'un kilomètre et des temps de parcours de l'ordre de 5-10 minutes, mais ça devrait s'arranger assez rapidement. 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
1: Allez, vous restez avec nous, bien sûr. Le retour de l'info trafic, ce sera dans quelques instants. On écoute Muse qui a signé son grand retour il y a quelques semaines avec son dernier album.

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6: Et toujours avec nous sur Autoroute Info. Et alors, c'est confirmé du côté de l'autoroute A5. C'est un véhicule qui a pris feu en direction de Nancy, kilomètre 56. On est après la sortie fléchée 18. L'incendie qui a malheureusement tendance à se propager dans l'accotement. En conséquence, vous êtes gêné dans les deux sens des circulations. Et semble-t-il, la visibilité est considérablement réduite. Vous faites évidemment attention. Les services de sécurité se rendent sur place. Et puis, on parlait d'un accident gênant dans l'est de la France, la 36 direction Mulhouse, après la sortie fléchée 10 entre Sochaux et Belfort. Véhicule évacué il y a quelques instants. La voie de gauche rendue à la circulation. Il y a encore, attention quand même, du monde sur la bande d'arrêt d'urgence. Mais le bouchon devrait se résorber désormais assez rapidement. Quelques centaines de mètres toujours de retenue, toujours signalée. Vous restez avec nous. Nouveau point complet sur vos conditions de circulation. Ce sera à 18h. On reparlera bien sûr de la fermeture de l'autoroute A6 en Seine-et-Marne dans les deux sens de circulation. Il y a des incendies en forêt de Fontainebleau. Avant cela, c'est le retour de la playlist d'Autoroute Info. Au programme, ça arrive, et Cher, dans un instant, tout de suite, les Black Eyed Peas.

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1: Bonne fin d'après-midi, vous êtes les bienvenus. Il est 18h.
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1: Le 17-19 de ce lundi 13 juillet, marqué bien sûr par la fermeture de l'autoroute A6 dans le département de la Seine-et-Marne, des incendies qui sévissent toujours en forêt de Fontainebleau et qui occasionnent, qui nécessitent pour une durée encore indéterminée, la fermeture de cet axe dans les deux sens de circulation avec des itinéraires bien sûr qui sont toujours en place. Vous venez de quitter la région parisienne en direction de Lyon. Vous devrez prendre la sortie Fontainebleau vers la Nationale 37 hein, au kilomètre 43, c'est après la sortie fléchée 12. Si vous voulez là en direction de Paris au nord d'Auxerre, vous devrez passer par l'autoroute A19 et ensuite l'autoroute A5. Vous rejoindrez ainsi Paris, la région parisienne, en passant par l'Est, et ça se passe bien en passant par cet itinéraire. Et puis si vous venez de la 77, vous arrivez sur l'autoroute A6, là il faudra sortir obligatoirement au diffuseur fléché 15 de Fontainebleau. Évidemment, on suit tout cela très près, en tout cas pas de réouverture prévue de cette autoroute A6, que ce soit aujourd'hui ni même demain. On s'intéresse aussi à un véhicule qui a pris feu en Bourgogne, dans Lyon, l'autoroute A5 en direction de Nancy. Un incendie qui se propage dans l'accotement et qui, semble-t-il, gêne dans les deux sens de circulation. Dégagement de fumée assez important au kilomètre 56 entre le diffuseur 18, la jonction avec l'autoroute A19. On est dans la région de Sens. Le patrouilleur est sur place toujours dans l'attente des pompiers. Vous restez bien prudents, encore une fois, dans les deux sens de circulation en raison de cette fumée qui gêne votre visibilité. On va parler aussi d'obstacles, il y en a pas mal, notamment sur la 39 en direction de Dijon dans le département de l'Ain au kilomètre 129. On est juste avant la sortie fléchée 10 de Saint-Trivier. Le patrouilleur se rend sur place. Des obstacles, il y en a aussi sur la 31 en direction de Nancy dans la région de Beaune. Une fois après avoir quitté l'autoroute A6 au tout début de cette A31 direction Nancy, donc ces obstacles signalés. Il y en a aussi des obstacles sur l'autoroute A77, on est dans la Nièvre en direction de Paris, après la barrière de péage de Mienne. Et peut-être que vous allez en Italie pour cette fin d'après-midi. Sachez qu'il y a de l'attente au passage du tunnel du Mont-Blanc, tout au bout de la 40 à Chamonix, 1h30, pas moins, au dernier pointage. Et puis la météo, évidemment, vous le vivez, vous le constatez, toujours des chaleurs accablantes avec 37 départements qui restent placés en alerte rouge canicule. Il y en a 39 en alerte orange, des températures élevées. Il va falloir encore évidemment s'y faire vraisemblablement jusqu'à la fin de la semaine. Vous pensez évidemment à vous hydrater régulièrement, vous prenez soin des gens fragiles autour de vous, bien sûr, et vous faites la pause aussi régulièrement sur les aires de repos, les aires de service, je vous le rappelle, qui sont climatisé. Profitez-en pour faire une petite pause rafraîchissante. On va tout de suite faire un détour par la rédaction de France Info pour les titres de l'actualité.
2: Vouloir instaurer une taxe de 20% sur les navires marchands, ceux qui transitent dans le détroit d'Ormuz, parce que le président américain veut le libérer, dit-il, en prendre le contrôle et donc se faire rembourser ce qu'il considère comme des frais. C'est ce qu'il annonce aujourd'hui, en plus du rétablissement du blocus naval des ports iraniens. La sécheresse continue de s'étendre en France. 98 départements sont sous surveillance et peuvent faire l'objet de restrictions d'eau. Demain, 26 départements sont par ailleurs encore en vigilance rouge canicule, un peu moins qu'aujourd'hui. Mais le reste de la France est en majorité en orange. Dans ce contexte, le nombre d'incendies en cours est inédit à cette période de l'année, souligne le porte-parole de la Fédération des sapeurs-pompiers. Celui dans la forêt de Fontainebleau a brûlé près de 1000 hectares. Il progresse toujours, mais modérément, selon le préfet. À quelques heures du spectacle prévu à la veille de la fête nationale, les derniers réglages sont peaufinés autour de la Tour Eiffel. Cette année, 1600 drones accompagnent le traditionnel feu d'artifice dans la capitale. Rendez-vous 23h.
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1: 7 jours sur 7, 24 heures sur 24, et cela tout au long de l'année, vous le savez, vous ne bougez pas. On va revenir dans un instant, on vous emmènera aussi au bord du Rhône, à Vienne, à l'occasion du festival Région des Lumières. Avant cela, on écoute celui qui va sortir son prochain album à la fin du mois d'août. Voici Alex Warren sur Autoroute Info. Bonne route.

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2: Et un véhicule en feu et un incendie qui se propage dans l'accotement en Bourgogne, dans Lyon, l'autoroute A5. Alors, le véhicule en feu est en direction de Nancy. La voie de droite vient d'être neutralisée au kilomètre 56 après le diffuseur 18. Mais je vous le disais, ça se propage dans l'accotement et là, la fumée vous gêne dans les deux sens de circulation. Les pompiers qui viennent d'arriver sur place et qui vont, espérons-le, maîtriser cet incendie assez rapidement. On suit évidemment tout cela de très près. Et tout de suite, on part en Isère. Jusqu'au 19 juillet, Vienne accueille le Festival Région des Lumières pour la quatrième fois. Un spectacle son et lumière illumine chaque soir l'hôtel de ville. Emery Violet.
3: Vienne abrite une quarantaine de monuments historiques. Comme l'an dernier, c'est l'hôtel de ville qui sera éclairé par le spectacle de la troupe des Allumeurs de rêve. Un choix logique pour Sophie Rodkopf, vice-présidente à la région déléguée à la culture.
4: En raison de sa physionomie, d'abord de son emplacement, il faut du recul suffisamment. Il y a trois grandes tours qui sont installées par les Allumeurs de rêve. Il faut que la projection puisse être vraiment très belle. Et puis l'aspect assez remarquable du bâtiment.
3: Un bâtiment qui fait partie de l'histoire de la ville. Iris Echen Brenner, guide conférencière à Vienne.
5: C'est un hôtel particulier qui a été créé à la fin du XVIIe, début du XVIIIe siècle pour le marquis de Raché. Donc l'actuel bureau de monsieur le maire est situé dans une des chambres à alcôve avec ses peintures murales et qui, depuis 1771, accueille l'hôtel de ville avec ses transformations et ses annexes créées, notamment les galeries à arcades au début du XIXe siècle et sa façade principale milieu XIXe.
3: Des illuminations projetées sur l'hôtel de ville qui retracent l'histoire de Vienne sont à voir dès la tombée de la nuit jusqu'à minuit.
2: Un spectacle son et lumière à voir donc à Vienne à une trentaine de minutes au sud de Lyon jusqu'au 19 juillet prochain. Vous restez avec nous bien sûr, nouveau point sur vos conditions de circulation. 18h15 précise, on repart tout de suite avec la playlist de l'été d'Autoroute Info. On retourne en 1992, ce titre des Innocents, un homme extraordinaire. Merci d'être avec nous, bon voyage, bel été.

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1: Avec un véhicule en panne sur l'autoroute A6 en direction de Lyon, il est gênant sur une partie de la voie de droite, kilomètre 285. On est en Côte d'Or après la jonction avec l'autoroute A38 à Pouilly-en-Soie entre Auxerre et Beaune. On en reparle dans moins de

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1: Obstacle 6 en direction de Paris, on est en Bourgogne, en Saône-et-Loire, au kilomètre 365. Une fois passé la sortie Fléché 28 au nord de Mâcon, peut-être volumineux, cet obstacle patrouilleur est en route, on en reparle. Dans

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1: Des obstacles, attention, dans l'Ain, l'autoroute A39 en direction de Dijon, kilomètre 128, on est avant la sortie 10 de Saint-Trivier, patrouille en route et on en reparle.

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1: Toujours avec nous sur Autoroute Info, 18h15. On reparle bien sûr de la principale perturbation. Ça reste la fermeture en Seine-et-Marne, en région parisienne, de l'autoroute A6 dans les deux sens de circulation. Il y a d'importants incendies en forêt de Fontainebleau. Et donc cet axe qui reste fermé jusqu'à nouvel ordre dans les deux sens, avec des itinéraires de substitution qui sont en place. Si vous quittez la région parisienne direction Lyon, il faudra sortir à Fontainebleau vers la Nationale 37. Vous roulez en direction de Paris. En revanche, au nord d'Auxerre, il faudra passer par l'autoroute A19 et l'autoroute A5, donc pour rejoindre la région parisienne en passant par l'est et en empruntant cet itinéraire. Ça se passe sans difficulté particulière. Si vous venez en revanche de l'A77, vous arrivez sur l'autoroute A6, là c'est à Fontainebleau, la sortie 15, qu'il faudra quitter l'autoroute A6 obligatoirement, donc en direction de Paris. On parle aussi d'un véhicule qui a pris feu sur l'autoroute A5 en Bourgogne, dans l'Yonne, en direction de Nancy, au kilomètre 56, tout à l'heure après la sortie fléchée 18, la voie droite qui a été neutralisée, les pompiers qui sont sur place. Cet incendie qui a tendance à se propager dans l'accotement et un dégagement de fumée qui gêne votre visibilité dans les deux sens de circulation. Vous restez bien attentif si vous passez dans le secteur. On est donc sur l'A5, kilomètre 56, vers le kilomètre 56, la région de Sens, donc entre la sortie 18 et la jonction avec l'autoroute A19. On parle aussi d'un véhicule mal garé, gênant, il empiète un peu sur voie droite, sur l'A6, direction Lyon, au kilomètre 285 entre Auxerre et Beaune, une fois passé la bifurcation avec l'autoroute A38. Des obstacles signalés et on reste sur l'A6 d'ailleurs, mais en direction de Paris au kilomètre 365. Là, c'est après la sortie 28 de Mâcon-Nord. Et puis des obstacles, il y en a aussi sur l'autoroute A39 vers le kilomètre 129 en direction de Dijon. C'est avant le diffuseur fléché 10 pour Saint-Trivier.
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1: Et puis la météo, bien sûr, vous le vivez, vous le constatez toujours, des températures caniculaires. Hein, 39 départements en alerte orange canicule, 37 en alerte rouge. La chaleur, il va falloir s'y faire vraisemblablement jusqu'à la fin de la semaine. Vous pensez évidemment à vous hydrater régulièrement et à faire la pause sur les aires de repos et de service. On va revenir évidemment dans les prochaines minutes, nouveau point sur vos conditions de circulation. On retrouvera aussi notre chronique En route avec nos enfants. Ils vont noter la conduite de leurs parents. Avant cela, on écoute l'hymne officiel de la Coupe du Monde de football 2026. Elle est signée Shakira. On écoute Die Die.

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1: Et de retour avec nous sur Autoroute Info, un nouvel incendie qui vient de se déclarer dans le Rhône, l'autoroute A6. Vous êtes d'ailleurs concerné dans les deux sens de circulation. C'est à hauteur du terre-plein central vers le kilomètre 438. Important dégagement de fumée, on le constate sur les retours caméras installés en studio. Ça vous gêne dans les deux sens de circulation et le trafic qui est déjà ralenti sur quelques dizaines de mètres. Vous restez bien prudent. Bien sûr, les services de sécurité qui se rendent sur place peuvent apercevoir le patrouilleur qui vient d'arriver sur les lieux. On en reparlera évidemment dans le détail, ce sera à 18h30. Tout de suite en route avec nos enfants, Jean-François Giraud est allé à leur rencontre et leur a demandé de noter sur 10 la conduite de leurs parents. On les écoute.
2: Notre manière de conduire influence fortement celle qu'auront nos enfants lorsqu'ils prendront eux-mêmes le volant. Alors, quelle note sur 10 nous attribue-t-il ?
3: Moi, je dirais 8 sur 10, quoi. Parce que quand on arrive, il fait exprès de freiner comme ça, en secouant la voiture, quoi.
4: Comment il conduit ton papa ? Si tu devais mettre une note sur 10 ?
3: 9 sur 10. Il y a juste un petit défaut. C'est quand il est énervé, quand personne bouge sur la route. Il fait « Allez, dépêche-toi »
4: Est-ce qu'il conduit bien, papa ? Si tu devais lui mettre une note sur 10 ?
5: 8. Bah, il conduit un peu n'importe comment, parfois il accélère.
4: Ah ouais, il accélère un peu trop.
5: Bah maman elle est pareille que papa.
4: Oh.
5: Bah maman elle met beaucoup de la musique à fond.
4: Est-ce que papa il conduit bien ?
5: Oui.
4: Si tu lui mettais une note sur 10 ?
5: 17.
1: 17 sur 10 ?
5: Oui.
2: Mauvaise note en revanche pour les parents que nous sommes, moins de la moitié sensibilisent les enfants aux excès de vitesse ou encore à l'interdiction de l'usage du téléphone au volant.
1: Voilà notre chronique en route avec nos enfants. C'est à retrouver sur notre site internet autoroute.info.fr. On va se retrouver à 18h30. Nouveau point sur vos conditions de circulation. On reparlera bien sûr de la fermeture de l'autoroute A6 depuis hier en Seine-et-Marne. Dans les deux sens. Avant cela, c'est le retour de la playlist d'Autoroute Info. Pauline arrive juste après Brian Adams. Merci d'être avec nous. Bonne route.

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1: Merci d'être avec nous à 18h30. Nouveau point sur vos conditions de circulation. On en parle depuis hier en fin d'après-midi. L'autoroute A6 qui est fermée dans les deux sens de circulation en Seine-et-Marne. Un incendie important qui est en cours dans la forêt de Fontainebleau. Cet axe, je vous le disais, fermé dans les deux sens de circulation. On écoute les explications de Nicolas Desbeaux, cadre APRR.
2: L'autoroute va rester fermée pour une durée qui, à cette heure, est encore indéterminée, puisque selon les informations dont on dispose, le feu n'est pas maîtrisé. Donc, ce qu'on peut dire simplement, c'est qu'il n'y aura pas de réouverture de l'autoroute A6 demain 14 juillet. On a des vérifications techniques à mener pour s'assurer qu'on pourra réouvrir en sécurité. Donc, il y a en effet les ouvrages d'art et aussi les équipements, s'assurer qu'il y a un réseau d'appel d'urgence, que le panneau message variable fonctionne, que les clôtures ne sont pas endommagées. Donc, selon le constat de dégâts que l'on fera, les délais de réouverture pourront être plus ou moins longs, sachant que notre objectif sera bien sûr de réouvrir au plus vite, s'il le faut en mode dégradé, avec une vitesse abaissée, pour pouvoir retrouver un niveau de service aussi rapidement que possible.
1: Voilà, un petit problème de niveau de son, on va régler ça évidemment dans les prochaines minutes. Alors je vous rappelle qu'il y a des itinéraires évidemment qui sont en place tout au long de cette fermeture. Si vous avez quitté la région parisienne, il faudra passer par Fontainebleau, prendre la sortie vers Fontainebleau, la nationale 37 après la sortie 12, et puis si vous voulez en direction de Paris, une fois passé au Serre, il faudra passer par l'autoroute A19 et l'autoroute A5. Vous rejoindrez Paris, la région parisienne, en passant par l'Est et en passant par cet itinéraire. Ça se passe sans difficulté particulière. Et puis si vous venez de la 77, vous arrivez sur l'autoroute A6 en direction de Paris, vous devrez quitter cet axe obligatoirement à Fontainebleau, la sortie Fléché 15. Voilà pour la situation du côté de l'autoroute A6. D'autres incendies sont déclarés. On va aller dans le Rhône, l'autoroute A6, c'est à hauteur du terre-plein central au kilomètre 438 qu'il y a cet incendie qui s'est déclaré il y a quelques instants. Dégagement de fumée qui peut vous gêner dans les deux sens de circulation. On est entre la sortie Fléché 32 de Anse et la jonction avec l'autoroute A89, donc au nord de Lyon. Le patrouilleur est sur place en direction de Lyon. Il est arrêté sur la voie de gauche. Vous faites attention et vous serrez plutôt sur la droite de la chaussée. Et puis un autre incendie, c'est une voiture qui a pris feu tout à l'heure en Bourgogne, dans Lyon, l'autoroute A5, en direction de Nancy, au kilomètre 56. Une voie de droite qui reste neutralisée après la sortie 18, c'est la région de Sens. Alors l'incendie est maîtrisé sur le véhicule, mais c'est incendie, je vous le disais, s'est propagé dans l'accotement et les pompiers sont sur place évidemment. Ils tentent d'éteindre cet incendie et cette fumée qui peut toujours, attention, vous gêner dans les deux sens de circulation. On va parler aussi d'un véhicule qui reste gênant sur l'autoroute A6. C'est confirmé il y a quelques instants, direction Lyon, kilomètre 285, puisque je vois que la voie spéciale véhiculant et la voie du milieu viennent d'être neutralisées. Donc la circulation qui ne se fait que sur la voie la plus à gauche. On est entre Auxerre et Beaune après la jonction avec l'autoroute A38. Attention. Et pour ce qui est de la météo, toujours beaucoup de chaleur pour cette fin d'après-midi. Ça va continuer, malheureusement, ces chaleurs accablantes. 37 départements en alerte rouge. Canicule, il y en a 39 en alerte orange. Vous pensez évidemment à vous hydrater très régulièrement et puis à faire la pause régulièrement sur les aires de repos et de service. On fait tout de suite un petit crochet par la rédaction de France Info pour les titres de l'actualité.
3: Cette grosse pagaille sur la ligne TGV Sud-Est.
4: Oui, en raison d'un incendie survenu à l'est de Sens dans l'Yonne, la SNCF fait savoir qu'un retour à la normale du trafic se fera au mieux en fin de soirée. Un feu sévit toujours dans la forêt de Fontainebleau. Un autre départ de feu a même été identifié cet après-midi. L'incendie en cours a parcouru pas loin de 1000 hectares. Une enquête est ouverte pour faire la lumière sur cet incendie. Aucune piste n'est écartée, dit le parquet de Fontainebleau à France Info. À la suite de cet incendie, la portion de l'autoroute A6 fermée depuis hier restera fermée demain, annonce son concessionnaire. Deux premières victimes identifiées après le feu survenu en Andalousie, en Espagne. Parmi elles figure une Française. Ce feu a coûté la vie au total à 13 personnes. 26 départements seront demain en vigilance rouge canicule. 58 seront en orange. Information de Météo France dans son dernier bulletin publié cet après-midi. Sur fond d'affrontement, Iran-États-Unis autour du contrôle du détroit d'Ormuz. Plusieurs déclarations ont eu lieu ces dernières heures, tant côté iranien que côté américain. Côté américain, le président Trump assure que son pays va prendre le contrôle du détroit et sera rémunéré pour en assurer la protection. Donald Trump dit aussi vouloir instaurer une taxe de 20% sur les marchandises transportées par bateau dans le détroit d'Ormuz.
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1: Allez, vous restez avec nous, bien sûr. Retour de l'infotrafic dans un instant. On ira aussi visiter une exposition qui met à l'honneur l'art baroque hispanique à Paris. Avant cela, on écoute

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1: Obstacle en Côte d'Or, la 31 direction de Nancy, kilomètre 8, attention, peut-être volumineux, après la bifurcation avec l'autoroute A36 dans la région de Beaune. Le patrouilleur en route, on va en reparler dans quelques instants.

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0: poursuit sur l'autoroute A6 où un incendie s'est déclaré à hauteur d'un terre-plein central dans le Rhône au kilomètre 438 entre la sortie 32 pour Ans et la bifurcation avec l'autoroute A89. On est au nord de Lyon. Les pompiers qui viennent d'arriver sur place, c'est ce que je peux constater sur les retours caméras installés en studio. C'est du direct, c'est l'infotrafic en direct. Pompiers qui interviennent et forcément le dégagement de fumée vous gêne dans les deux sens de circulation. Vous restez bien prudent donc sur cette autoroute A6 entre Ans, la sortie 32 et la jonction avec l'autoroute A89. Direction tout de suite le musée Jacquemart-André, c'est à Paris, en association avec le musée des sociétés hispaniques d'Amérique de New York. Il propose jusqu'au 2 août prochain une exposition autour de l'art baroque. Ilyes Jamlaoui.
1: Et pour plonger à la fin du XVIe siècle, le commissaire de l'exposition, Guillaume Kienz, nous présente cet événement.
2: Cette exposition est en fait un florilège de la peinture du baroque espagnol. Nous avons opéré une sélection de 40 chefs-d'œuvre de cette école qui sont montrés pour la première fois en France dans les salles d'exposition du musée Jacquemart-André. Alors les artistes sont parmi les plus célèbres de l'histoire de l'art, en compagnie d'autres grands talents qui donnent, je dirais, toute la chair et l'épaisseur à cette école de peinture.
1: Et dans cette exposition, ce sont des œuvres des grands maîtres du siècle d'or comme Greco ou Velázquez que vous pouvez aller voir.
2: Alors, il y a des portraits, il y a des scènes de genre, il y a de la peinture religieuse, l'école espagnole et le moment baroque observe de très près la réalité du monde, la réalité du quotidien, mais qui en même temps s'ouvre très fort vers le divin et vers l'au-delà.
1: Une exposition à découvrir au musée Jacquemart-André dans le 8e arrondissement de Paris, à deux pas des Champs-Élysées.
0: Voilà, et cette expo est à voir jusqu'au 2 août prochain. Vous restez avec nous, nouveau point complet sur vos conditions de circulation. Ce sera dans quelques instants. Avant cela, le retour de la playlist d'Autoroute Info. Juanes, merci d'être avec nous, à tout de suite.

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1: 18h45, vous êtes sur Autoroute Info. On vous rappelle la fermeture de l'autoroute A6 en Seine-et-Marne dans les deux sens de circulation. Toujours des incendies en forêt de Fontainebleau. Vous quittez la région parisienne, vous devrez obligatoirement passer par Fontainebleau vers la nationale 37. Elle se situe au kilomètre 43, donc une fois passé la sortie 12. Si vous roulez en direction de Paris au nord d'Auxerre, il faudra passer par la 19 et l'autoroute A5 pour rejoindre la région parisienne par l'est. Et puis si vous arrivez de la 77 sur l'autoroute A6, là il faudra quitter cette A6 direction Paris à hauteur de Fontainebleau, le diffuseur. Fléché 15, des incendies qui se sont déclarés aussi du côté de l'A6 dans le Rhône, au kilomètre 438. Bon, c'est en passe de s'achever. On voit que les pompiers sont sur place. L'incendie est désormais maîtrisé, mais ils sont stationnés sur la voie de gauche en direction de Paris, les pompiers. Donc ça forcément ça provoque un ralentissement. Faites attention, encore une fois, on ne sait jamais, dans les deux sens de circulation entre la sortie 32 pour Ans et la bifurcation avec l'autoroute A89 au nord de Lyon. Et puis un incendie qui s'était déclaré tout à l'heure sur une voiture dans Lyon, en Bourgogne, sur la 5 en direction de Nancy, après la sortie 18. La voie de droite reste toujours neutralisée. Incendie maîtrisé sur la voiture qui est privée. Ça a tendance à se propager un petit peu dans l'accotement. Les pompiers sont sur place en train de maîtriser cet incendie. Et là aussi, vous faites attention au dégagement de fumée dans les deux sens de circulation. Attention. Et puis du côté de l'autoroute A6, on reparle de ces obstacles, toujours signalés au kilomètre 365. Vous faites attention dans les deux sens de circulation. On ne sait jamais, mais ils ont été signalés en direction de Paris une fois passée la sortie fléchée 28 de Mâconnord. Attention. Alors vous circulez peut-être en véhicule électrique, sachez que sur le réseau APRR AREA, toutes les aires de service sont équipées de bornes de recharge. La carte des aires sur votre trajet est disponible sur le site voyage.aprr.fr. Alors n'attendez pas le dernier moment pour recharger, conserver au moins 20% de marge de sécurité. Et puis sur les aires, vous faites preuve de civisme en ne laissant pas votre voiture branchée une fois celle-ci rechargée. Et puis sachez que sur l'autoroute A6, il n'y a plus de distribution de samplon en direction de Lyon sur l'aire de service de la Forêt. Elle se situe dans la région de Beaune. Alors vous pourrez vous ravitailler en samplon avant sur l'aire du Chien Blanc, kilomètre 264, soit un petit peu plus au sud dans le secteur de Beaune, à hauteur de l'aire de service de Beaune-Tailly.
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1: Et le retour de l'infotrafic, ce sera dans un instant. Vous ne bougez pas. Le retour de la playlist d'Autoroute Info. On les entend partout. C'est l'un des cartons du moment. Voici Tame Impala et Jenny sur Autoroute Info. Bonne route.

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14: Et attention à ce patrouilleur qui intervient sur les voies de l'autoroute A6 en Côte d'Or. Hein, si vous roulez en direction de Lyon à partir du kilomètre 311 et après Beaune, la sortie 24.1, il ramasse des obstacles qui se trouvent sur les voies. Vous faites évidemment attention à lui et vous adaptez votre vitesse. On va reparler tout ça dans une poignée de minutes, 19h, nouveau point sur vos conditions de circulation. Tout de suite, on écoute Tom O'Dell sur Autoroute Info.

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1: Et un piéton apparemment en Haute-Marne sur la 31 en direction de Nancy, kilomètre 120. On est dans le secteur de Langres, juste après le diffuseur 7, patrouilleur en route. On en reparle dans quelques instants, dans moins de

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1: Bonne fin d'après-midi, ravi de vous retrouver. Il est 19h.
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1: Eh oui, bon début de soirée. On reparle bien sûr de la fermeture en Seine-et-Marne de l'autoroute A6 dans les deux sens de circulation depuis hier fin d'après-midi. Toujours des incendies en forêt de Fontainebleau. Ça se poursuit et des itinéraires de substitution bien sûr qui sont en place. Si vous quittez la région parisienne direction Lyon, vous devrez prendre la sortie Fontainebleau vers la nationale 37 après la sortie 12. Elle est au kilomètre 43 cette sortie. Si vous roulez en direction de Paris au nord d'Auxerre, vous devrez obligatoirement suivre la 19 et l'autoroute A5 pour rejoindre la région parisienne par l'est. Et puis si vous arrivez de la 77 sur l'autoroute A6 en direction de Paris, là c'est à Fontainebleau, la sortie fléchée 15, qu'il faudra quitter cet axe, cette autoroute A6. On continue évidemment de suivre tout cela de très près. L'autoroute A6, on y reste avec un patrouilleur qui intervient sur les voies en direction de Lyon à partir du kilomètre 311 pour ramasser des obstacles qui se trouvent sur les voies une fois passé la sortie 24.1 de Beaune. Attention, des obstacles il y en a aussi dans l'autre sens, toujours donc sur la 6 au kilomètre 365, donc c'est après la sortie fléchée 28 de Mâcon Nord, patrouilleur en route, et puis la 6 toujours où vous êtes là concerné dans les deux sens de circulation avec des pompiers qui interviennent toujours pour maîtriser totalement un incendie qui s'était déclaré tout à l'heure à hauteur du terre-plein central. Bon, plus de fumée pour l'instant, c'est ce que je peux constater sur les retours caméra installés en studio. En revanche, les pompiers sont arrêtés sur la voie de gauche en direction de Lyon et ça a tendance forcément à provoquer un ralentissement puisque vous ne roulez que sur la voie la plus à droite, un peu moins d'un kilomètre de bouchon et environ 5 minutes pour passer cette perturbation. Il y a eu un autre incendie tout à l'heure sur un véhicule dans Lyon, en Bourgogne, mais sur l'autoroute A5 en direction de Nancy, sur une voiture qui est totalement maîtrisée désormais. La voie droite reste malgré tout neutralisée après la sortie fléchée 8, puis toujours les pompiers sur place qui s'assurent que l'incendie est totalement maîtrisé puisqu'il s'était un petit peu propagé dans l'accotement. Vous faites attention toujours à des dégagements de fumée qui restent possibles dans les deux sens d'ailleurs. Et puis pour finir, un piéton sur l'autoroute A31 qui nous a été signalé tout à l'heure en direction de Nancy au kilomètre 120. On est en Haute-Marne, dans la région de Langres, juste après la sortie 7. Et puis du côté de la météo, toujours des chaleurs assez accablantes. 37 départements en alerte canicule rouge. Il y en a 39 en alerte canicule orange. La chaleur, il va falloir s'y faire pour les jours qui viennent. Alors vous pensez bien sûr, on le dit assez régulièrement, à vous hydrater régulièrement. Vous faites la pause aussi sur les aires de repos et de service. On va tout de suite faire un petit détour par la rédaction de France Info pour les titres de l'actualité.
2: Départements face à un risque élevé de feux de forêt demain.
3: Dans tous les départements de l'Île-de-France classés orange par la météo des forêts, alors que le feu de la forêt de Fontainebleau en Seine-et-Marne est toujours en cours. Près de 1000 hectares ont brûlé, ce qui représente 5% du massif forestier. 800 pompiers sont mobilisés sur ce feu, soutenus par des moyens aériens. Demain, si les températures baissent un petit peu, 26 départements seront toujours en vigilance rouge canicule et 58 classés orange. Une minute de silence sera respecté demain pour commémorer les 10 ans de l'attentat de la promenade des Anglais à Nice. Elle aura lieu avant le coup d'envoi à 21h de la demi-finale de la Coupe du Monde de football opposant la France à l'Espagne. La FIFA a accepté cette proposition. Ce soir, les célébrations de la fête nationale commencent à Paris. 4000 policiers et gendarmes et 2000 pompiers sont mobilisés pour encadrer le concert et le feu d'artifice prévu sur le Champ de Mars.
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1: Et on va revenir, évidemment, dans un instant. On repart avec celui qui sera en concert du côté de Pierre Bénite au sud de Lyon. Ce sera en septembre prochain. Vous pouvez le retrouver aussi dans notre chronique En route avec sur autoroute-info.fr. Voici Jérémy Frérot.
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1: Des obstacles sur la 6 direction Paris, kilomètre 174 après la sortie 21 de Nitry, patrouillant en route. Et puis un animal qui a été vu sur la 36 dans l'Est, kilomètre 48. Attention dans les deux sens, c'est à hauteur de la sortie. Fléché 9 de Sochaux, on en reparle.

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4: Et vous faites attention à ce patrouilleur qui intervient sur les voies de la 6 direction Paris. Il ramasse des obstacles sur la chaussée. On est au sud d'Auxerre une fois franchi, une fois passé la sortie 21 de Nitry, kilomètre 174. Et tout cela évidemment, on va en parler à 19h15. Nouveau point sur vos conditions de circulation. La playlist, c'est avec Robbie Williams dans un instant. Tout de suite, James Arthur. Bonne route, merci d'être avec nous, bonne soirée.

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1: Et des obstacles dans l'Aube. L'autoroute A5 en direction de Paris, ça vient de nous être signalé au kilomètre 171. On est après la sortie 23 de Châtillon-sur-Seine. Patrouilleur en route, on en reparle dans quelques

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1: Et l'information trafic à 19h15 sur Autoroute Info, bien sûr, la fermeture de l'autoroute A6 en Seine-et-Marne, en région parisienne, dans les deux sens de circulation depuis hier, en fin d'après-midi, en raison d'incendies assez importants en forêt de Fontainebleau, une portion d'une vingtaine de kilomètres qui reste fermée avec des déviations qui sont en place. Quand vous quittez la région parisienne direction Lyon, vous devrez prendre la sortie de Fontainebleau vers la Nationale 37. Elle se situe après le diffuseur Fléché 12. Si vous êtes dans l'autre sens, donc direction Paris, au nord d'Auxerre, vous devrez obligatoirement passer par la 19 et ensuite l'autoroute A5 pour rejoindre la région parisienne par l'est. Et puis si vous arrivez l'autoroute A77, vous arrivez sur l'autoroute A6 en direction de Paris. Là, c'est à Fontainebleau, la sortie 15, qu'il faudra quitter cette autoroute A6 qui va vraisemblablement rester fermée encore un bon moment. En tout cas, pas de réouverture pour aujourd'hui ni pour demain. On continue de suivre l'évolution de cette perturbation. Évidemment, au plus près, ça vient d'arriver à l'instant, semble-t-il, un véhicule en difficulté sur l'A6, peut-être mal garé en direction de Paris, au kilomètre 290 après la sortie 24 pour Beaune. Le patrouilleur se rend sur place. On reste sur l'A6, plus au nord, toujours direction Paris, des obstacles au kilomètre 174 après Nitry, sortie 21. Là, on est au sud d'Auxerre, attention. Et puis, dans l'autre sens, un patrouilleur qui intervient toujours pour ramasser des obstacles en direction de Lyon sur cette autoroute A6 en Côte d'Or, en Bourgogne, kilomètre 311 après Beaune, la sortie 24.1. Et puis, il y avait une intervention d'ailleurs sur cette autoroute A6 plus au sud, dans le Rhône, au kilomètre 438, sur un incendie qui s'était déclaré au niveau du terre-plein central. La voie de gauche qui avait été neutralisée en direction de Lyon pour permettre l'intervention des pompiers s'est terminée. Tout le monde a quitté les lieux. Et puis, toujours un incendie qui reste en tout cas signalé du côté de l'autoroute A5. Les interventions qui se poursuivent en direction de Nancy, kilomètre 56 après le diffuseur 18. La voie droite reste neutralisée. L'incendie est maîtrisé sur le véhicule à l'origine de cet incendie, mais attention, il avait eu tendance à se propager dans l'accotement. En tout cas, les pompiers sont toujours sur place et vous faites attention évidemment au dégagement de fumée qui peut vous gêner dans les deux sens de circulation. Vous restez bien prudent, bien sûr. Et puis, à l'instant même, je reçois une nouvelle alerte d'un piéton du côté de l'A6 en direction de Paris, kilomètre 173 cette fois-ci. Là, on vous parlait d'obstacles il y a quelques secondes après la sortie 21 de Nitry. On va évidemment les renseigner. Les services de sécurité vont se rendre sur place.
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1: Et on revient bien sûr dans un instant. Tout de suite, on écoute Bruno Mars.

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1: Et attention à des obstacles et le patrouilleur hein, qui est en train de ramasser tout ça. Attention, on est sur l'A6 en Bourgogne, dans le Lyon, en direction de Paris. Kilomètre 174 et après la sortie 21 de Nitry au sud d'Auxerre. Faites attention donc piétons sur les voies ou à proximité de la chaussée. Vous restez prudents et tout cela, on en reparle dans les prochaines minutes. Ce sera à 19h30 au plus tard. La playlist avec Lola Young, Bananarama, ça arrive également dans un instant. Avant cela, on s'intéresse évidemment à ces épisodes de canicule hein, de cet été. Les incendies, on en parle depuis plusieurs jours, sont nombreux. Quelques gestes peuvent permettre d'éviter le pire. Reportage de Félix Toupin.
2: En cette période de forte chaleur, le risque d'incendie est particulièrement élevé et 9 départs de feu sur 10 sont d'origine
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1: Obstacle en Côte d'Or, en Bourgogne, la 6, direction Lyon, kilomètre 306 à hauteur de Beaune, la sortie 24.1, patrouillant en route, on va en reparler dans un instant.
2: Une amende qui peut atteindre plusieurs milliers d'euros accompagnée d'une peine d'emprisonnement. Outre les mégots, les canettes en métal et les bouteilles en verre peuvent également être à l'origine d'un incendie. Encore plus que d'habitude, il est impératif de ne pas laisser ces déchets dans la nature. Quelles sont les autres précautions à prendre sur la route des vacances pour éviter tout départ de feu, Nicolas Desbeaux?
3: Par exemple, par rapport à son véhicule, pour préparer son voyage, s'assurer qu'il est en bon état. On sait que la chaleur augmente les risques aussi pour la mécanique. On peut avoir des phénomènes de surchauffe du véhicule qui peuvent aussi conduire à des problématiques de type incendie. Et puis après, notamment les aires de repos et de service, c'est se limiter à bien stationner sur les zones délimitées et éviter tout comportement à risque sur les dépendances vertes, parce que par définition, les sols sont très secs et tout comportement imprudent peut conduire à un départ de feu.
2: Donc, ne pas se garer sur de l'herbe, il faut toujours bien rester sur les places de parking des aires de service.
3: Oui, c'est ça, c'est ce qu'il faut privilégier, effectivement. Et puis, par ces temps de forte chaleur, bien sûr, prendre toutes les précautions d'usage par rapport à la santé des occupants du véhicule.
2: Évidemment, pensez à prendre de l'eau avec vous dans la voiture pour faire face à toute éventualité.
3: Plus largement à la préparation du voyage, parce que le risque incendie, c'est aussi le risque d'être arrêté sur l'autoroute en cas de feu à proximité des voies de circulation.
2: Si vous êtes concerné par un incendie en bordure d'autoroute et que vous l'avez entendu sur Autoroute Info ou lu sur un panneau d'information, inutile de contacter les pompiers, ils sont déjà prévenus par le PC autoroutier.

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1: Soirée, effectivement, merci d'être avec nous à 19h30 sur Autoroute Info. Nouveau point sur vos conditions de circulation. On reparle bien sûr de cet incendie important qui est en cours dans la forêt de Fontainebleau. L'autoroute A6 fermée dans les deux sens de circulation depuis hier, fin d'après-midi. On écoute les explications de Nicolas Desbeaux d'APRR.
2: L'autoroute va rester fermée pour une durée qui à cette heure est encore indéterminée puisque selon les informations dont on dispose, le feu n'est pas maîtrisé. Donc ce qu'on peut dire simplement, c'est qu'il y aura pas de réouverture de l'autoroute A6 demain 14 juillet. On a des vérifications techniques à mener pour s'assurer qu'on pourra réouvrir en sécurité. Donc il y a en effet les ouvrages d'art, il y a aussi les équipements, s'assurer qu'il y a un réseau d'appels d'urgence, que les panneaux à messages variables fonctionnent, que les clôtures ne sont pas endommagées. Donc selon le constat de dégâts que l'on fera, les délais de réouverture pourront être plus ou moins longs, sachant que notre objectif sera bien sûr de réouvrir au plus vite, s'il le faut en mode dégradé, avec une vitesse abaissée, pour pouvoir retrouver un niveau de service aussi rapidement que possible.
1: Ah, Nicolas Desbeaux d'APR qui est passé par nos studios en fin d'après-midi de ce lundi 13 juillet pour faire un petit point de situation sur l'autoroute A6. Alors des déviations sont en place bien sûr pour éviter ces difficultés. Vous quittez la région parisienne direction Lyon, vous devrez prendre la sortie Fontainebleau vers la Nationale 37 en direction de Paris au nord d'Auxerre. Vous devrez passer par l'A19 et ensuite l'autoroute A5 pour rejoindre la région parisienne par l'Est. Et puis si vous arrivez de la 77 de la Nièvre, vous arrivez sur la 6 et là, en direction de Paris, vous devrez quitter cet axe à hauteur de Fontainebleau. La sortie 15, l'autoroute A6, on y reste avec un véhicule arrêté en difficulté en direction de Paris au kilomètre 290 après Beaune. La sortie 24, la voie spéciale véhicule lent vient d'être neutralisée. Et puis dans l'autre sens, il y a des obstacles. D'abord au kilomètre 306 à hauteur de Beaune, la sortie 24.1 et puis un petit peu plus au sud, au kilomètre 311, donc toujours après la sortie 24.1 de Beaune, le patrouilleur qui est sur place. Vous faites attention à lui, évidemment, il ramasse ses obstacles sur la chaussée. On va faire aussi un tour du côté de l'autoroute A5 avec des obstacles signalés au kilomètre 171. On ne sait pas dans quel sens il se trouve. Vous restez prudent dans les deux sens entre la sortie 22 de Châtillon-sur-Seine et le diffuseur 23 de Château-Villain, donc entre 3 et la jonction avec l'autoroute A31. Et puis il y avait tout à l'heure un incendie sur une voiture du côté de l'A5, toujours en direction de Nancy cette fois-ci. Au kilomètre 56, bon, l'incendie est maîtrisé, mais la voie de droite reste toujours neutralisée. Il y a toujours du monde sur place. On est après la sortie fléchée 18 de Marolles-sur-Seine. Du côté de la météo, toujours beaucoup de chaleur, beaucoup de départements qui restent placés en alerte canicule. 37 de couleur rouge, 39 de couleur orange. Donc la chaleur, il va falloir encore s'y habituer jusqu'à vraisemblablement à la fin de la semaine. Vous pensez à vous hydrater et à faire la pause régulièrement. On prend tout de suite la direction de France Info pour les titres de l'actualité.
3: Info, c'est le fil info de Marie Maheu et elle a eu cette attaque de drones contre un port iranien.
4: Un des drones marins lancés par les États-Unis contre le port de Bandar Abbas, annonce l'armée américaine. C'est la première fois qu'elle utilise ces navires sans pilote. Donald Trump a assuré aujourd'hui qu'il allait prendre le contrôle du détroit d'Ormuz et imposer une taxe de 20% sur les navires marchands. Au sud-ouest de Paris, il y a eu un nouveau départ de feu aujourd'hui près de l'incendie qui touche la forêt de Fontainebleau. Il n'est toujours pas fixé et a parcouru près de 1000 hectares. Il y aura une minute de silence demain soir, juste avant cette demi-finale de Coupe du Monde entre la France et l'Espagne. La Fédération internationale de football a accepté cet hommage à la mémoire des 86 victimes de l'attentat de Nice. C'était il y a 10 ans, le 14 juillet 2016. Et puis à la veille de la fête nationale, la justice annule ce soir l'obligation de présenter un QR code après inscription pour assister au défilé sur les Champs-Élysées. Les autorités voulaient le mettre en place pour la première fois, notamment en raison de la présence de plus de chefs d'État et de gouvernement que l'année dernière.
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1: Et vous ne bougez pas, bien sûr, on va revenir dans un instant. On repart tout de suite avec l'un des coups de cœur de cet été. Il est belge, il est tout jeune, il a 24 ans. On écoute Teddy Bear.
5: Je suis Mimi Chou.

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5: Toujours avec nous sur Autoroute Info pour parler d'obstacles. Ça vient d'arriver dans l'Aube, l'autoroute A5. On nous les signale au kilomètre 170 en direction de Paris. C'est après la sortie 23 de Châtillon-sur-Seine. Le patrouilleur se rend sur place et on en reparle de tout cela dans les toutes prochaines minutes. Avant de repartir avec la playlist d'Autoroute Info, on me signale à l'instant un véhicule en difficulté dans l'est de la France. La 36, direction Beaulieu-Paris. Il est peut-être mal garé. On est dans le Jura au kilomètre 153 et après le diffuseur 2.1 d'Arc. Questionnant dans la région de Dole. La playlist, je vous le disais, d'Autoroute Info, c'est avec Super Tramp.
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1: Obstacle dans le Jura, la 39, direction Bourg-en-Bresse, Genève, kilomètre 85. On est après la sortie 7. Le patrouilleur est en route et on en reparle.

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1: 19h45, vous êtes sur Autoroute Info, merci d'être avec nous. On reparle de la fermeture de l'autoroute A6 depuis hier fin d'après-midi dans les deux sens de circulation région parisienne sur un tronçon d'une vingtaine de kilomètres. Il y a toujours cet incendie important en forêt de Fontainebleau. Des déviations sont en place. Vous quittez la région parisienne direction Lyon. Vous devrez prendre la sortie Fontainebleau vers la Nationale 37. Si vous roulez en direction de Paris au nord d'Auxerre, il faudra passer par la 19 et l'autoroute A5 pour rejoindre la région parisienne par l'est. Et puis si vous arrivez de la 77 sur cette autoroute A6 depuis la Nièvre en direction de Paris, c'est à Fontainebleau le diffuseur 15 qu'il faudra quitter l'autoroute A6 obligatoirement. On reste d'ailleurs sur l'A6 avec un véhicule en difficulté et une voie spéciale véhicule lent neutralisé direction Paris kilomètre 290 après la sortie 24 pour Beaune, et puis l'A6 avec des obstacles en direction de Lyon cette fois-ci, il y en a d'abord au kilomètre 306 et un petit peu plus loin au kilomètre 311, tout cela dans le secteur de Beaune une fois passé la sortie 24.1. Des obstacles, il y en a aussi sur l'autoroute A5 en direction de Paris au kilomètre 171 et après la sortie 23 de Châtillon-sur-Seine. L'autoroute A5 d'ailleurs, où vous notez qu'il y a toujours une voie de droite neutralisée en direction de Nancy au kilomètre 56 après la sortie fléchée 18. Il y a eu tout à l'heure un incendie sur un véhicule. L'incendie est maîtrisé, mais toujours cette voie de droite qui reste neutralisée. Et puis la 39 enfin, avec des obstacles signalés en direction de Dijon, de Bourg-en-Bresse pardon, et de Genève, kilomètre 85, là c'est après la sortie fléchée 7, le patrouilleur se rend sur place. On parle de la panne aussi sur Autoroute Info, ça peut arriver, c'est pas forcément très agréable, il faut contacter au plus vite les secours via les bornes d'appel d'urgence orange, elles sont disponibles tous les 2 km dans les refuges ainsi que sur les aires. Vous pouvez aussi utiliser, c'est bien pratique, l'application SOS Autoroute. Votre dépannage sera organisé par les services de l'autoroute avec des garagistes agréés et en attendant l'arrivée des secours avec un gilet rétro-réfléchissant par personne. Vous sortez de la voiture et vous restez tous en sécurité dans l'accotement derrière l'église.
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1: Et on revient dans un instant, tout de suite un duo, c'est Superbus et Kyo.

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17: Des obstacles du côté de la 6, direction Lyon. Il y en a au kilomètre 306, un petit peu plus loin, au kilomètre 311. Après la sortie 24.1 de Beaune, le patrouilleur se rend sur les lieux. Attention. Venir évidemment dans quelques instants, 20h au plus tard. Avant cela, on va du côté de Montbard, tout proche de l'Assis, où le musée Buffon est dédié à deux scientifiques nés dans la ville, Daubenton et le comte de Buffon. Sarah Gabzi y a rencontré le directeur du musée, Lionel Marcus.
18: Alors c'est un musée qui parle de Buffon et d'Aubenton, nos deux grands naturalistes de Montbard. Et on va y trouver à la fois des objets de l'histoire naturelle, des objets naturalisés, des animaux, mais aussi des objets d'art, des sculptures, des bustes, etc.
19: Là on est à côté d'une sculpture et d'un buste, est-ce que vous pouvez me décrire?
18: On a une grande statue en plâtre, donc toute blanche, avec Buffon assis, il tient une colombe dans la main, il est assis sur une peau de lion, et c'est vraiment Buffon au sommet de sa gloire. Et c'est un peu la même chose sur le buste, on est plutôt sur la dernière partie de sa vie, où il est devenu comte, et c'est un homme très très important dans la France du XVIIIe siècle.
19: Cet homme de qui il s'agit et pourquoi on le retrouve ici à Montbard?
18: Alors il est né ici à Montbard en 1707, il y a vécu son enfance et puis surtout il y est resté en fait toute sa vie, même quand il devient en 1739 intendant du jardin du roi, donc c'est vraiment la position scientifique la plus importante en Europe, mais il continue à vivre d'aller-retour entre Montbard et Paris toute sa vie.
19: Il n'y a pas seulement qu'un musée, il y a aussi un parc.
18: Exactement, en fait Buffon il n'a pas juste construit un ensemble de bâtiments, il a aussi réinvesti un ancien château des ducs de Bourgogne, il a construit un grand jardin botanique et il a expérimenté dans ce jardin plein d'essences de végétaux et donc voilà. Buffon, c'est vraiment ce qui le caractérise, c'est l'expérience dans les forges, dans son parc ici, qui se visite encore, dans son musée. Voilà de quoi on parle ici à Montbard.
19: Et qu'est-ce qu'il a de spécial, ce parc?
18: Alors déjà, il a une surface qui est très importante, hein, 5 hectares, et puis il est construit le long de 14 terrasses. Donc on monte progressivement tout en haut du parc. On a une vue absolument incroyable sur toute la vallée. Et puis c'est ça qui le caractérise, et puis toutes les essences qu'il a acclimatées, tout cet esprit de Buffon et des sciences naturelles qui règnent dans ce lieu qui est maintenant un parc public.
20: Le musée Buffon conserve plus de 3800 objets, dont près de 400 sont
0: exposées de manière permanente dans le musée. Lionel Marcus.
18: Moi, une œuvre qui me parle beaucoup, c'est un tableau qui s'appelle L'arbre généalogique des singes. On voit donc un arbre et plein de singes assis sur différentes branches. Et ça me plaît parce que déjà, je trouve que la représentation est belle et en même temps, ça nous dit des choses très importantes sur la manière dont ces espèces de singes, finalement, elles sont proches de l'homme. Puis de montrer que finalement, on est dans une même famille animale. Et donc ça, c'est très important. C'est ce qui va annoncer toutes les grandes théories du 19e siècle.
0: Le musée Buffon est situé à Montbard, en Côte d'Or. Vous pouvez le visiter en empruntant la sortie 23 de l'autoroute A6.

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1: Bon début de soirée, vous êtes les bienvenus. Il est 20h.
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1: Et merci d'être avec nous. On s'intéresse évidemment en premier lieu à la fermeture de l'autoroute A6 en Seine-et-Marne depuis hier la fin d'après-midi sur une portion d'une vingtaine de kilomètres en région parisienne. Il y a des incendies en forêt de Fontainebleau. Important incendie. On écoute d'ailleurs les explications de Nicolas Desbaud d'APRR.
2: L'autoroute va rester fermée pour une durée qui à cette heure est encore indéterminée puisque selon les informations dont on dispose, le feu n'est pas maîtrisé. Donc ce qu'on peut dire simplement, c'est qu'il n'y aura pas de réouverture de l'autoroute A6 demain 14 juillet. On a des vérifications techniques à mener pour s'assurer qu'on pourra réouvrir en sécurité. Donc il y a en effet les ouvrages d'art, il y a aussi les équipements, s'assurer qu'il y a un réseau d'appels d'urgence, que les panneaux à messages variables fonctionnent, que les clôtures ne sont pas endommagées. Donc selon le constat de dégâts que l'on fera, les délais de réouverture pourront être plus ou moins longs, sachant que notre objectif sera bien sûr de réouvrir au plus vite, s'il le faut en mode dégradé, avec une vitesse abaissée, pour pouvoir retrouver un niveau de service aussi rapidement que possible.
1: Et il y a bien sûr des déviations qui sont en place. Vous quittez la région parisienne en direction de Lyon. Vous devrez prendre la sortie Fontainebleau par la Nationale 37, direction Paris. Il faudra au nord d'Auxerre passer par l'autoroute A19 et l'autoroute A5 pour rejoindre la région parisienne par l'est. On parle aussi d'un véhicule en difficulté, l'A6 direction Paris, une voie spéciale véhicule lent neutralisé au kilomètre 290 après Beaune, la sortie 24. Des obstacles dans l'autre sens, la 6 toujours direction Lyon, kilomètre 306 à hauteur de Beaune, la sortie 24.1. Des obstacles, il y en aura aussi sur l'autoroute A5, on ne sait pas dans quel sens, vous faites attention, kilomètre 171 entre les sorties 22 de Châtillon-sur-Seine et 23 de Châteauvillain. Et puis la 5 direction Nancy avec une voie droite toujours neutralisée au kilomètre 56 après le diffuseur fléché 18 et toujours du monde sur place. Vous pensez à bien serrer sur la gauche de la chaussée. Et du côté de la météo, toujours de la chaleur, il va falloir s'y faire au moins jusqu'à la fin de la semaine. 37 départements qui restent placés en alerte canicule rouge, 39 en alerte canicule orange. Vous vous hydratez et vous faites la pause régulièrement. Pour les titres de l'actualité, on prend tout de suite la direction de France Info.
3: Absolument. C'est pas un problème. Et la portion de l'autoroute A6 fermée en Seine-et-Marne, le restera encore demain, c'est ce que dit son concessionnaire.
4: Oui, la faute à cet incendie en cours, donc en forêt de Fontainebleau, pas loin de 1000 hectares ont déjà brûlé, là, rapporte le directeur général de la sécurité civile. Un autre départ de feu a même été cet après-midi enregistré. Une enquête est en cours pour déterminer les causes de ce feu de Fontainebleau ce matin. Le ministre de l'Intérieur jugeait que ce feu pourrait avoir une origine volontaire. Laurent Nouniès est dans un instant l'invité du 20h de France 2. De grosses perturbations sur la ligne TGV Sud-Est en raison d'un feu déclaré à l'est de Sens dans l'Yonne. Il s'est déclenché près des voies de la LGV. La SNCF fait savoir qu'un retour à la normale du trafic se fera au mieux en fin de soirée. Une free party se tient encore dans le Morbihan. Elle se tient à Forge de la Nouée depuis vendredi. Environ 1300 personnes y participent toujours selon la préfecture. Plus de 750 personnes ont été verbalisées. Une minute de silence observée demain à Dallas aux États-Unis avant le match de demi-finale du mondial de football entre la France et l'Espagne. Cette minute de silence a été autorisée par la FIFA et viendra honorer la mémoire des victimes de l'attentat du 14 juillet 2016 à Nice.
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1: Et on revient, bien sûr, dans un instant avant cela. C'est Ed Sheeran sur Autoroute Info. Bonne route, bon voyage, bonne soirée.

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2: Et retour sur cette intervention du côté de la 6 avec une voie spéciale véhicule lent neutralisée en direction de Paris au kilomètre 290 pour évacuer un véhicule en difficulté, un poids lourd en difficulté. On est une dizaine de kilomètres après la sortie. 24 de Beaune. Attention, il y a du monde sur place. Et le retour de l'infotrafic, c'est pour 20h15. Vous restez avec nous. Avant cela, la playlist de l'été d'Autoroute Info avec Texas et Stromae tout de suite.

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1: Et un obstacle, un animal écrasé, signalé à l'instant dans l'Aube. L'autoroute A5 en direction de Paris, kilomètre 165, c'est après la sortie 23 de Châtillon-sur-Seine. Le patrouilleur se rend sur place.

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1: Et toujours avec nous, 20h15, on reparle bien sûr de la fermeture de l'autoroute A6 en Seine-et-Marne depuis hier, fin d'après-midi, sur une portion d'une vingtaine de kilomètres, des incendies en forêt de Fontainebleau, donc coupure dans les deux sens de circulation. Pas de réouverture prévue aujourd'hui ou même demain d'ailleurs, ce sera vraisemblablement plutôt dans la semaine. Des déviations bien sûr qui sont en place, vous quittez la région parisienne direction Lyon, il faudra prendre la sortie Fontainebleau vers la Nationale 37, direction Paris. Au nord d'Auxerre, il faudra passer par l'A19 et l'autoroute A5 pour rejoindre la région parisienne par l'Est. Et puis si vous arrivez de l'A77 depuis la Nièvre, vous arrivez sur l'A6 et là, en direction de Paris, c'est à Fontainebleau. La sortie 15 qu'il faudra quitter, l'autoroute A6. L'A6, on y reste avec un véhicule en panne et une voie spéciale. Véhicule lent neutralisé en direction de Paris au kilomètre 290 après la sortie 24 pour Beaune. Attention, dans l'autre sens, des obstacles toujours signalés dans la région de Beaune, à hauteur de la sortie 24.1 au kilomètre 306, attention, et puis des obstacles, il y en a aussi sur l'autoroute A5 en direction de Paris, kilomètre 165, et là c'est après la sortie 23 de Châtillon-sur-Seine. Et puis l'A5, on y reste avec une voie de droite qui reste neutralisée en direction de Nancy après la sortie 18, kilomètre 56, on est dans le secteur de Sens. Il y a eu un incendie tout à l'heure sur une voiture, c'est maîtrisé, mais la voie de droite reste toujours neutralisée, attention.
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1: Voilà, vous restez avec nous bien sûr, le retour de l'infotrafic, ce sera dans les toutes prochaines minutes. On repart avec l'un des tubes de l'été, c'est Manon Lisa et son petit pêcheur sur Autoroute Info. Bonne soirée.

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1: Intervention toujours en cours sur la 6, véhicule en difficulté, voie spéciale véhicule lent neutralisé en direction de Paris, kilomètre 290 après la sortie, 24 pour Beaune. Faites attention puisqu'il y a du monde sur place, attention. On parle de tout ça à 20h30, vous ne bougez pas. Avant cela, on parle de l'été, bien sûr, qui est une période particulière sur les axes autoroutiers entre trafic qui augmente et intervention en pleine chaleur. Comment s'effectue le travail des agents qui agissent pour votre sécurité? Reportage Ilyes Jamlaoui.
2: Chaque jour, ils sont plus d'une centaine à intervenir sur les voies pour assurer votre sécurité. Ce sont les patrouilleurs et agents de viabilité. Et durant une journée, je me suis rendu à Beaune pour suivre leur quotidien et comprendre comment ils s'adaptent aux contraintes de l'été. Et nous commencions cette immersion avec Christophe Martin pour une opération de patrouille.
3: Nous partons donc pour un circuit de patrouille sur l'autoroute A6, A36 et A31 également.
2: Alors, l'été, c'est une période où il y a beaucoup plus de monde, évidemment, que d'habitude sur les autoroutes. Toi, quand tu interviens, est-ce que tu sens des choses différentes? Est-ce qu'il y a des interventions qui sont spécifiques à cette période-là, que toi, tu constates avec ton expérience?
3: En matière d'intervention, on va surtout intervenir sur des véhicules qui tombent en panne à cause des pneumatiques. Pneumatiques qui a chauffé, qui se met à éclater, notamment les pneumatiques poids lourds, les coffres de toit des voitures qui peuvent être mal fermé, du coup le coffre s'ouvre et tout le contenu du coffre se retrouve sur les voies de l'autoroute. Sinon, on intervient de la même manière en fait. Hein. C'est juste qu'effectivement l'été, la surface des voies, quand vous avez 40 degrés et température ambiante, il faut savoir que la surface des voies c'est au moins 60 degrés. Il faut pas hésiter à s'hydrater le plus souvent possible.
2: Allez, après avoir passé une bonne partie de la matinée en patrouille, direction maintenant les abords de l'A6. Et pour parler de l'été, sur place, j'ai rencontré Bernard, agent de viabilité depuis presque 30 ans.
4: Chaque saison a ses particularités. L'été, effectivement, la chaleur, le tracé qui augmente, beaucoup de véhicules, beaucoup de vacanciers qui n'ont pas l'habitude de l'autoroute. Il faut qu'on gère tout ça. Donc oui, l'été, c'est très particulier, oui.
2: Et justement, on parle de l'été. Alors, on a parlé de la chaleur qui peut être une difficulté. Est-ce que vous, là, vous remarquez, par exemple, qu'il y a des interventions que vous avez que l'été?
4: Oui, bien sûr. On voit très bien que les gens qui n'ont pas l'habitude de l'autoroute, le moindre problème, ils peuvent s'arrêter sur la BAU. On voit qu'ils sont très, très vite dépassés par les événements. Donc là, c'est à nous, avec nos patrouilleurs et avec nos agents de viabilité, de pallier à ça. C'est sûr que tout l'été, on est plus vigilant qu'une autre période. Chaque saison a ses particularités.
2: Et l'été, comme le reste de l'année, ces femmes et ces hommes interviennent 24 heures sur 24 et 7 jours sur 7 pour assurer votre sécurité.

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1: Bonne soirée, effectivement, 20h30. Merci d'être avec nous sur Autoroute Info. On reparle une nouvelle fois de la fermeture de l'autoroute A6 depuis hier, fin d'après-midi, en Seine-et-Marne, dans les deux sens de circulation. D'importants incendies en forêt de Fontainebleau qui nécessitent donc toujours cette fermeture. Pas de réouverture prévue pour les prochaines heures. En tout cas, ce ne sera pas aujourd'hui ni demain. Elle nous a annoncé tout à l'heure sur notre antenne Nicolas Desbeaux d'APRR. Et toujours donc des déviations qui sont en place. Vous quittez la région parisienne, direction Lyon. Vous devrez prendre la sortie Fontainebleau par la Nationale 37 en direction de Paris au nord de ça. Vous devrez passer obligatoirement par la 19 et ensuite l'autoroute A5 pour rejoindre la région parisienne, donc par l'Est. Intervention qui se poursuit sur la 6 direction Paris, véhicule en panne sur voie spéciale, véhicule lent après Beaune, la sortie 24, elle a été neutralisée, cette voie spéciale, véhicule lent bien entendu. Et puis la 6, toujours la présence d'obstacles en direction de Lyon, en Côte d'Or, au kilomètre 306 à hauteur de Beaune, la sortie 24.1. Des obstacles, il y en a aussi sur la 5 en direction de Paris, au kilomètre 165. Là, c'est après la sortie 23, le patrouilleur qui se rend sur place. Et puis pour finir, la 5 toujours en direction de Nancy, cette fois-ci, voie de droite qui reste neutralisée au kilomètre 56 après la sortie 18 de Marolles-sur-Seine, la région de Sens. Il y a eu tout à l'heure un incendie. Et toujours donc cette voie de droite qui reste neutralisée. Et tout de suite, les titres de l'actualité depuis la rédaction de France Info.

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2: Et de retour avec nous sur Autoroute Info, il y a toujours cette intervention sur un véhicule en panne du côté de l'A6, la voie spéciale véhicule en neutralisé, direction Paris, au kilomètre 290, c'est après la sortie 24 de Beaune. On va revenir dans les prochaines minutes, 20h45. Nouveau point sur vos conditions de circulation, la playlist de l'été, c'est Los Lobos, la bomba, c'est sur Autoroute Info. Bonne soirée.

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1: 20h45, merci d'être avec nous sur Autoroute Info. On reparle bien sûr de la fermeture de l'autoroute A6 en région parisienne, en Seine-et-Marne. Dans les deux sens de circulation sur une portion d'une vingtaine de kilomètres, toujours des incendies assez importants en forêt de Fontainebleau avec des déviations qui sont en place. Vous quittez la région parisienne, direction Lyon, vous devrez prendre la sortie Fontainebleau vers la Nationale 37, direction Paris, hein, au nord d'Auxerre. Là, il faudra passer par la 19, puis l'autoroute A5 pour rejoindre la région parisienne par l'Est où ça se passe sans difficulté. On reparle aussi de l'autoroute A6 avec une intervention sur un véhicule en panne en direction de Paris, la voie spéciale véhicule lent qui reste neutralisée au kilomètre 290 après la sortie 24 pour Beaune. Il y a pas mal de monde sur place, donc vous faites attention. Et puis l'A6 toujours en direction de Lyon, la présence d'obstacles au kilomètre 306 signalé à hauteur de la sortie 24.1 de Beaune. Et puis des obstacles, il y en a aussi sur l'autoroute A5 en direction de Paris, kilomètre 165, hein, là c'est après la sortie 23 de Châtillon-sur-Seine, le patrouilleur qui se rend sur place pour ramasser cet animal écrasé, semble-t-il. Et puis l'A5 dans l'autre sens, en direction de Nancy, avec toujours cette voie de droite qui reste neutralisée. Il y a eu un incendie un petit peu plus tôt dans la journée. Bon, l'incendie est maîtrisé sur ce véhicule, mais la voie de droite donc toujours neutralisée. Une fois passée la sortie fléchée 18 de Marolles-sur-Seine, on est dans le secteur de Sens. Vous roulez peut-être en véhicule électrique. Alors sachez que sur les réseaux APRR et AREA, toutes les aires de service sont équipées de bornes de recharge pour véhicules électriques. La carte des aires sur votre trajet est disponible sur le site voyage.aprr.fr. N'attendez pas le dernier moment pour recharger. Conservez au moins 20% de marge de sécurité. Et puis sur les aires, faites preuve de civisme en ne laissant pas votre voiture branchée une fois celle-ci rechargée. 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
1: Voilà pour l'essentiel, merci d'être avec nous ce soir. Prochain rendez-vous avec l'information trafic, ce sera au plus tard à 21h ce soir, cette nuit. Vous serez en compagnie d'Emma Logerette. Avant cela, le retour de la playlist d'Autoroute Info, c'est qu'à Lessa arrive Barry White, à prévoir également Emmanuel Moir tout de suite. Teddy Swims, bonne soirée, merci d'être avec nous.

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1: Ravie de vous accompagner sur votre trajet, il est 21h.
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1: Le point complet sur vos conditions de circulation, c'est tout de suite. Et on parle évidemment de la fermeture de l'autoroute A6 suite à ces incendies en Seine-et-Marne, notamment hein, l'autoroute A6 qui est coupée sur une vingtaine de kilomètres dans les deux sens de circulation. C'est au sud de Paris. Alors plusieurs sorties sont obligatoires. Si vous quittez la région parisienne, donc quand vous allez en direction de Lyon, vous devez prendre la sortie pour Fontainebleau vers la Nationale 37. Et pour ceux qui vont direction Paris, la sortie 15 Fontainebleau est obligatoire plus au sud, en remontant vers Paris sur l'autoroute A6. Donc après Auxerre, vous devez obligatoirement suivre la 19 et ensuite la 5 pour rejoindre la région parisienne. Nous, on a des retours caméra en studio, on voit qu'il y a toujours énormément de fumée au niveau donc de cette autoroute A6 qui gêne donc la visibilité sur autoroute. C'est très dangereux, c'est pour ça que pour le moment cette autoroute reste fermé dans ce secteur où les feux continuent de se propager. On va en Côte d'Or avec tout d'abord des obstacles sur la 6 direction Lyon, kilomètre 306. C'est après avoir passé la sortie 24.1 pour Beaune-Chagny. Et puis ce poids lourd arrêté sur la 6 mais dans l'autre sens, direction Paris, kilomètre 290. Il est donc après la sortie 24 de Savigny-les-Beaunes. La voie spéciale véhicule lent a été neutralisée. Voie de droite neutralisée cette fois-ci dans Lyon sur la 5 direction Nancy et Dijon au kilomètre 56. Une voiture y est arrêtée, les pompiers interviennent sur place. On est après la sortie 18 de Marolles-sur-Seine. Et retour de l'information trafic dans 3 minutes. Vous restez avec nous. Avant ça, le duo MC Solar et Zao qui revisite l'un des plus grands tubes d'MC Solar. C'est Caroline sur Autoroute Info.

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1: Avec un véhicule arrêté en Haute-Marne sur l'A31 quand vous êtes en direction de Beaune et de Lyon. C'est au kilomètre 100 que le véhicule est arrêté. Ça va surtout vous concerner quand vous rentrez sur l'autoroute A31 par le diffuseur 6 de Langres. Véhicule arrêté dans la bretelle d'entrée de ce diffuseur.

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1: Une alerte concernant un chevreuil qui a été vu dans le Jura, proche des voies de l'A39. Signalé dernièrement kilomètre 56, mais évidemment il se déplace, il pourrait même traverser les voies. Faites attention entre la sortie 6 d'Olcentre et la sortie 7 pour Poligny. Je vous rappelle également la présence d'obstacles en Côte d'Or sur les voies de l'A6 en direction de Lyon. Point kilométrique 306, c'est juste à hauteur du diffuseur 24.1 de Beaune-Chagny. Retour de l'information trafic et le point complet sur tout ce qui se passe sur votre route, c'est à 21h14. On parlera évidemment de la fermeture de l'autoroute A6 en Seine-et-Marne, toujours suite à ces incendies qui se produisent toujours actuellement. On en parle après Tina Turner et après Spin Doctors sur Autoroute Info.

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1: À 21h14, on parle toujours de la fermeture de l'autoroute A6 en Seine-et-Marne. Cela fait suite aux incendies qui ont toujours lieu d'ailleurs du côté de la Seine-et-Marne. L'A6 fermée dans les deux sens de circulation sur une vingtaine de kilomètres. Alors plusieurs sorties qui sont obligatoires. Tout d'abord pour ceux qui quittent la région parisienne, donc qui prennent la route direction Lyon. La sortie pour Fontainebleau est obligatoire. Donc vous roulez ensuite sur la Nationale 37 pour éviter la partie de l'autoroute A6 qui est fermée. Puis pour ceux qui vont direction Paris, sortie 15, Fontainebleau obligatoire. Et puis plus au sud, en remontant vers Paris sur l'autoroute A6, dans Lyon, il y a aussi une partie de l'autoroute qui est fermée. Après Auxerre, vous devez obligatoirement suivre la 19 et ensuite la 5 pour rejoindre la région parisienne. On le voit en retour caméra ici en studio, il y a toujours beaucoup de fumée à hauteur de cette autoroute assise du monde qui intervient. Donc évidemment, on vous tient au courant quant à la réouverture de cet axe. Mais en tout cas, ce n'est vraiment pas pour tout de suite. Pour l'instant, les conditions de circulation sont trop dégradées. La visibilité est trop réduite pour pouvoir circuler dans ce secteur de cette autoroute assise. Sur l'A6, cette fois-ci en Côte d'Or, on parle également d'obstacles en direction de Lyon. Kilomètre 306 à hauteur de la sortie 24.1 de Beaune-Chagny et l'A6 dans l'autre sens, direction Paris. Un poids lourd est en panne au kilomètre 290. La voie spéciale véhicule lent est neutralisée après la sortie 24 de Beaune-Savigny-les-Beaunes.
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1: Et retour de l'information trafic. Dans un instant, on se retrouve juste après la chanteuse franco-haïtienne qu'on adore ici à Autoroute Info. C'est Naïka.
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1: On parle toujours obstacle ce soir en Côte d'Or si vous êtes sur l'A6. Direction Lyon, c'est au kilomètre 306. À hauteur donc du diffuseur 24.1 de Bonchani. Levez le pied si vous passez dans ce secteur. Le patrouilleur se rend sur place pour ramasser ces obstacles. En attendant, il faut évidemment ralentir. Et puis attention, pour ceux qui ont peut-être prévu de rejoindre la région parisienne ou de quitter Paris par l'autoroute A6, hein, autoroute qui est toujours coupée dans les deux sens de circulation. Suite aux incendies, on en parle dans le détail à 21h30. Après la playlist d'Autoroute Info, évidemment, tout de suite, reportage. Comment bien s'alimenter pour un long périple en voiture? Quoi manger et quand? On se penche sur le vaste sujet de la nutrition au volant avec Basile Voisin.
2: Vous avez pris un repas copieux juste avant le long trajet des vacances et maintenant, vous somnolez au volant. Vous avez bu un grand verre de soda et après le pic de sucre, vous sentez la fatigue arriver. Comment éviter toutes ces erreurs? Bien s'alimenter avant de prendre la route, ça a l'air de rien, mais c'est important. La digestion demande de l'énergie au corps et la conduite requiert de la vigilance. Sarah Grange est nutritionniste, elle vous explique tout.
3: Ce qui est intéressant, c'est de manger plutôt des repas légers, notamment en matière grasse, donc ça sera plutôt des glucides complexes, des féculents, des protéines plutôt légères, des œufs, du poisson, de la volaille, des légumes faciles à digérer. Et éviter plutôt tout ce qui est friture, comme la charcuterie, les fast-foods, qui sont beaucoup plus longs à digérer et qui peuvent provoquer de la somnolence.
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1: Avec des obstacles signalés en Essonne sur l'A6, direction Paris, au kilomètre 29. C'est après avoir passé la sortie 9 de Villabé. Juste après cette sortie, il y aurait des plaques sur les voies de circulation.
3: Ça peut être, pourquoi pas, un sandwich, ça peut être aussi une salade de pâtes, pourquoi pas, une salade de riz, une salade de lentilles que l'on aura préparée en amont, que l'on peut acheter aussi sur le lieu de pause.
2: Attention à la caféine qui donne un boost temporaire, mais qui peut aussi amener un contre-coup de fatigue. Pareil pour le sucre, donc les boissons énergisantes, ce n'est pas l'idéal. Surtout, dès les premiers signes de fatigue sur la route, il faut s'arrêter.
3: Aucun aliment ni aucune boisson ne peut remplacer le sommeil. C'est le seul moyen efficace pour retrouver sa vigilance.
2: Bien manger, oui, mais aussi bien s'hydrater. Surtout l'été, avec ces chaleurs étouffantes dans la voiture, le conducteur, les passagers, les enfants, les animaux, ça vaut pour tout le monde.

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1: Il est 21h30 avant de parler de la coupure de l'A6 en Seine-et-Marne suite aux incendies. On revient sur quelques difficultés que vous rencontrez notamment en Isère. Sur l'A48 en direction de Lyon, il y a une voiture en panne, kilomètre 52. Elle est arrêtée sur la bande d'arrêt d'urgence du Monde en intervention sur place. Donc levez le pied après la sortie 9 pour la côte Saint-André. Sur l'A6 en Côte d'Or, un poids lourd est en panne en direction de Paris, kilomètre 282. La voie spéciale véhicule lent est neutralisée après la sortie 24. Savigny, les Beaunes. Et puis sur la 6 dans l'autre sens, direction Lyon. On est là aussi dans le secteur de Beaune. Il y a des obstacles. Point kilométrique 306. C'est juste à hauteur du diffuseur 24.1 de Beaune-Chagny. Des obstacles également dans l'Essonne. Sur la 6 direction Paris, à hauteur du point kilométrique 29. C'est après, juste après la sortie 9 de Villabé. Et puis on en parlait, hein, toujours la coupure de l'autoroute A6, puisqu'un incendie important est toujours en cours dans la forêt de Fontainebleau. L'A6 coupée dans les deux sens de circulation. On écoute les explications de Nicolas Desbeaux, cadre à PRR.
2: L'autoroute va rester fermée pour une durée qui, à cette heure, est encore indéterminée, puisque selon les informations dont on dispose, le feu n'est pas maîtrisé. Donc ce qu'on peut dire simplement, c'est qu'il n'y aura pas de réouverture de l'autoroute A6 demain, 14 juillet. On a des vérifications techniques à mener pour s'assurer qu'on pourra réouvrir en sécurité. Donc il y a en effet les ouvrages d'art, il y a aussi les équipements, s'assurer qu'il y a un réseau d'appels d'urgence, que les panneaux à messages variables fonctionnent, que les clôtures ne sont pas endommagées. Donc selon le constat de dégâts que l'on fera, les délais de réouverture pourront être plus ou moins longs, sachant que notre objectif sera bien sûr de réouvrir au plus vite, s'il le faut en mode dégradé, avec une vitesse abaissée, pour pouvoir retrouver un niveau de service aussi rapidement que possible.
1: Voilà, en tout cas, nous, on a des retours caméra dans le studio d'Autoroute Info. On voit qu'il y a toujours beaucoup de fumée dans ce secteur de l'autoroute A6. Évidemment, on vous tient au courant quant à la réouverture. En tout cas, vous l'avez compris, ce n'est pas prévu pour tout de suite. Justement, on va s'intéresser à l'actualité générale. On écoute tout de suite les titres de France Info.
3: Deux suspects interpellés près de Fontainebleau aujourd'hui.
4: En lien avec l'incendie qui touche cette forêt au sud-ouest de Paris, le ministre de l'Intérieur avait évoqué un peu plus tôt la piste d'une origine criminelle. Des dizaines de points de départ de feu ont été découverts proches les uns des autres. Les flammes ont désormais parcouru 1300 hectares. Une partie de l'autoroute A6 va rester fermée demain. Les TGV, eux, ne circulent plus sur la ligne entre Rennes et Conneret, près du Mans, à cause d'un feu aux abords des voies. Les trains sont déportés sur d'autres lignes. En revanche, les incendies dans Lyon, eux, près d'une ligne à grande vitesse, sont éteints. Mais de gros retards sont encore à prévoir en gare de Lyon à Paris. Donald Trump s'adressera aux Américains dans 3 jours, ce jeudi, dans un discours à la Nation. Il a annoncé aujourd'hui la reprise du blocus sur les ports iraniens, mais aussi vouloir contrôler le détroit d'Ormuz et imposer un droit de passage sur les navires marchands. Et puis moins de 2 heures avant le traditionnel feu d'artifice du 14 juillet à Paris, avancé à ce soir et accompagné de drones. Rendez-vous à 23h.
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1: Et pour les prochains kilomètres, on voyage avec Mylène Farmer sur Autoroute Info.

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1: Une nouvelle information prioritaire, ça vient de me parvenir. Des animaux ont été aperçus très proche de l'autoroute A40 dans l'Ain. Une dizaine de sangliers qui ont été vus au point kilométrique 111 pour la dernière fois. Mais évidemment, ils se déplacent, ils pourraient même traverser les voies. Donc il faut être particulièrement prudent sur l'autoroute A40 entre la sortie 9 Saint-Germain-de-Joux et la sortie 10 pour Bellegarde. On en reparle à 21h44, c'est le point complet détaillé sur tout ce qui se passe sur votre route ce soir. On parlera notamment de la coupure de la 6, toujours suite à ces incendies en Seine-et-Marne. Tout ça après les Daft Punk sur Autoroute Info.

0: sur la 48, tout d'abord pour ceux qui roulent direction Lyon. Kilomètre 57, un véhicule arrêté sur la bande d'arrêt d'urgence avec les pompiers qui interviennent sur place. On est après la sortie 9, la côte Saint-André. Levez le pied serré à gauche pour respecter le corridor de sécurité. Et puis attention également, toujours en Isère, mais cette fois-ci sur la 480, direction Sisteron. C'est au kilomètre 1 qu'il y a là aussi un véhicule arrêté sur bande d'arrêt d'urgence. On est juste après la jonction avec l'autoroute A48. Avant de parler de la fermeture de l'autoroute A6, je vous rappelle des obstacles sur cette A6 en direction de Lyon, kilomètre 306, à hauteur du diffuseur 24.1 de Bonchani. Des obstacles également en direction de Paris, kilomètre 29, c'est après la sortie 9 de Villabé. L'autoroute A6 toujours fermée puisqu'il y a des incendies au niveau de la forêt de Fontainebleau. L'A6 est coupée dans les deux sens sur une vingtaine de kilomètres. Donc si vous quittez la région parisienne en direction de Lyon, ce sera la sortie Fontainebleau qui sera obligatoire en direction de la Nationale 37. Et puis pour ceux qui roulent en direction de Paris, alors tout d'abord après Auxerre, vous devez obligatoirement suivre la 19 puis la 5 pour rejoindre la région parisienne. Et puis pour ceux qui sont en direction de Paris, mais un peu plus loin, il y a une autre coupure avec la sortie 15 Fontainebleau obligatoire. On parle chantier sur votre trajet. Pas de fermeture particulière pour cette nuit. En revanche, cette semaine, il y en aura en Isère, notamment la 480. On en a parlé. Elle sera fermée en direction de Sisteron, entre la jonction avec la Rocade Sud et la sortie 7 Pont de Claix. Ça sera du 15 au 17 juillet. Du 15 au 16 juillet, cette fois-ci en Haute-Savoie, la 40 et la 411 en direction de Paris et de Genève seront fermées entre la sortie 15 La Vallée Verte et la sortie 14.1 de Gaillard. À chaque fois, ce sont des fermetures nocturnes qui ont lieu à partir de 20h30 et jusqu'à 6h du matin uniquement.
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0: Et retour de l'information trafic dans un instant. Vous restez avec nous. Avant ça, c'est Joe sur Autoroute Info.

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3: Toujours des obstacles dans l'Essonne sur la 6 en direction de Paris. Kilomètre 29, il y a des plaques métalliques sur les voies juste après la sortie 9 Villabé. Un patrouilleur va se rendre sur place évidemment au plus vite. En attendant, il faut lever le pied dans ce secteur. La 6 toujours fermée, hein, cette fois-ci en Seine-et-Marne, dans les deux sens de circulation sur une vingtaine de kilomètres. Il y a toujours des incendies et donc on le voit en retour caméra, une visibilité très très réduite et de toute façon c'est très dangereux. Donc c'est pour ça que la 6 c'est toujours fermé, évidemment. On vous tient au courant quant à la réouverture. En tout cas, ce n'est pas prévu pour tout de suite. On en reparle dans le détail à 22h après Placebo, après les Rolling Stones et après notre quiz des vacances avec un match parent-enfant. Franck Pélissier.
4: Le principe est simple. 4 questions de culture générale. Je pose les questions. Vous avez quelques secondes de réflexion pour trouver. Et je donne la réponse dans la foulée. Tout le monde joue dans l'habitacle, parents comme enfants. Et que le meilleur gagne. Et on commence avec une question qui va sans doute donner l'avantage aux parents. Qui est le dernier cycliste français à avoir remporté le Tour de France? Le dernier vainqueur français est Bernard Hinault. Le champion breton a gagné 5 Tours de France, le dernier en 1985. Cela fait donc plus de 40 ans que nous lui attendons un successeur. Mais qui sait si très bientôt, cette longue attente ne sera pas enfin récompensée.
5: Ah, il est prêt à se faire sauter le caisson aujourd'hui, Paul Sexas.
4: On poursuit avec une question sur laquelle les parents risquent bien de se casser les dents. Attention, qu'est-ce que le 6-7? Si les enfants viennent de faire un drôle de geste dans la voiture, c'est qu'ils ont sans doute la réponse. Le 6-7 est ce qu'on appelle un mème internet, une tendance qui consiste à effectuer un mouvement de balancier avec les bras, sans raison particulière, une gestuelle étonnante que les pré-ados du monde entier partagent sur les réseaux sociaux depuis 2025. Question cinéma à présent. Parents, enfants, soyez réactifs. Quel est le plus grand succès du cinéma français au box-office depuis sa création? Il fallait répondre « Bienvenue chez les Ch'tis » de Danny Boone, numéro 1 absolu avec plus de 20 millions d'entrées en salle.
6: Bravo, Milot !
4: Intouchable avec le très populaire Omar Sy se classe deuxième. Et le numéro 3 est ancien, c'est La Grande Vadrouille, sortie en 1966.
7: Tout à l'heure, you are French.
4: Allez, on termine par une question à la limite entre histoire et politique. Quel a été le dernier président américain à obtenir le prix Nobel de la paix ? Donald Trump en a rêvé, il en a même fait de gros caprices, mais il ne l'a pas obtenu. Il faut remonter à 2009 pour voir un président américain emporter le prestigieux prix. C'est Barack Obama qui en a été le lauréat.
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1: On fait la route ensemble cette nuit, il est 22h.
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1: Cette nuit, on parle obstacles et le patrouilleur sur place pour les ramasser dans l'Allier sur la 71 en direction de Clermont-Ferrand, kilomètre 324. Levez le pied, c'est après la sortie 11 pour Montmarot. Avant de parler d'obstacles sur la 6, on parle également de cette voiture arrêtée en Isère sur la 48 direction Lyon, point kilométrique 57 suite au malaise d'un passager. Une voiture arrêtée donc proche des voies après la sortie 9, la côte Saint-André. Des obstacles en Côte d'Or, tout d'abord sur la 6 en direction de Lyon, kilomètre 306, on est dans le secteur de Beaune, à hauteur du diffuseur 24.1 de Beaune-Chagny, et des obstacles dans l'autre sens, toujours sur la 6, mais cette fois-ci direction Paris, point kilométrique 29, il y a des plaques métalliques sur les voies, juste après la sortie 9 de Villabé. La 6 qui, je le rappelle, est toujours fermée principalement en Seine-et-Marne suite à de nombreux incendies. Je vois en retour caméra qu'il y a toujours beaucoup de fumée. La réouverture, ce n'est vraiment pas prévu pour tout de suite. Donc si vous quittez la région parisienne en direction de Lyon, la sortie pour Fontainebleau sera obligatoire. La sortie qui vous permet notamment de rejoindre la Nationale 37. Elle se trouve au point kilométrique 43. Dans l'autre sens, en direction de Paris, c'est la sortie 15, Fontainebleau, qui là aussi est obligatoire. Et puis plus au sud, en remontant vers Paris sur l'autoroute A6, là c'est après le secteur d'Auxerre, vous devez obligatoirement suivre la 19 et la 5 pour rejoindre la région parisienne. Ça vous permet d'éviter ce secteur de l'autoroute A6, toujours fermé suite à ces incendies à hauteur de la forêt de Fontainebleau. Justement, on fait le point sur l'actualité générale avec France Info.
2: Au moins parcouru par le feu dans la forêt de Fontainebleau.
3: L'incendie progresse toujours et n'est pas fixé, affirme ce soir le ministre de l'Intérieur, alors que 800 pompiers sont mobilisés pour le maîtriser, soutenus par des moyens aériens. Deux personnes ont été interpellées, soupçonnées d'avoir un rôle dans le déclenchement de ce feu. Un homme de 73 ans est mort en Haute-Savoie, brûlé dans un feu de végétation qu'il avait probablement lui-même déclenché en utilisant sa tronçonneuse pour débroussailler son terrain. La piste accidentelle est donc privilégiée par le parquet. Le président américain fera un discours à la nation jeudi soir, annonce de Donald Trump, alors que les affrontements avec l'Iran ont repris depuis plusieurs jours. Enfin, ce soir, 4000 policiers et gendarmes et 2000 pompiers sont mobilisés à Paris à l'occasion du concert et du feu d'artifice du Champ de Mars pour célébrer la fête nationale. Un événement qui démarre en ce moment, plus tard que prévu en raison de la canicule.
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1: Vous restez avec nous sur Autoroute Info, évidemment. Un nouveau point sur vos conditions de circulation vous attend juste après la musique avec Jérémy Frérot. Bonne route.
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1: Ce soir, on parle obstacle sur l'A6, direction Lyon au kilomètre 306 à hauteur du diffuseur 24.1 de Bonchani. Et l'A6, mais dans l'autre sens, direction Paris, des obstacles au kilomètre 29. C'est après la sortie 9 de Villabé, levez le pied si vous passez par ces secteurs. L'A6 toujours fermée suite aux incendies dans la forêt de Fontainebleau. On est principalement en Seine-et-Marne, mais une petite partie est fermée également dans Lyon. Évidemment, on vous tient au courant sur Autoroute Info. En tout cas, ce que je peux vous dire, c'est que la réouverture, ce n'est pas prévu pour tout de suite, ni aujourd'hui, ni demain, a priori. Mais ça, c'est dans votre intérêt, pour votre sécurité. On voit en retour caméra, en effet, qu'il est impossible de circuler sur la 6. Il y a trop de fumée. La visibilité est trop réduite pour rouler à 130 km/h sur l'autoroute, évidemment. On en reparle à 22h14 après Nathalie Umbruglia et Baby Bash sur Autoroute Info.

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1: Il est 22h14, on commence par parler d'obstacles dans le sud-ouest, sur la 65 en direction de Pau. C'est au kilomètre 100 qu'il y a des débris un peu éparpillés sur les voies après la sortie 6 d'Air sur l'Adour centre. Et en retour caméra, on voit également qu'une voiture est arrêtée dans ce secteur. Alors, voiture arrêtée sur bande d'arrêt d'urgence, mais qui dépasse un petit peu sur la voie de droite. Il faudra donc bien serrer à gauche et lever le pied, je rappelle, sur la 65, direction Pau, à hauteur du point kilométrique 100. Des obstacles également, cette fois-ci en Essonne, sur la 6, direction Paris, kilomètre 29, c'est juste après la sortie 9 de Villabé. La 6 toujours fermée dans les deux sens de circulation, suite aux incendies à hauteur de la forêt de Fontainebleau. Donc, quand vous quittez la région parisienne en direction de Lyon, par l'autoroute A6, vous devez prendre la sortie Fontainebleau vers la Nationale 37 en direction de Paris. C'est la sortie 15 Fontainebleau qui est obligatoire. À noter également que plus au sud, en remontant vers Paris sur l'autoroute A6 après Auxerre, vous devez obligatoirement suivre la 19 et ensuite la 5 pour rejoindre la région parisienne. On voit cette fois-ci en Côte d'Or sur la 6 direction Lyon, kilomètre 306, toujours des obstacles signalés à hauteur du diffuseur 24.1 de Beaune-Chany. Et dans le Rhône, une voiture est en panne sur la 6 direction Lyon, kilomètre 428. Un véhicule arrêté sur la bande d'arrêt d'urgence, mais très proche des voies de circulation. Il faut ralentir. On est après la barrière de péage de Villefranche-Lima. Et puis, pour être complet, on s'arrête en Savoie, tout au bout de l'autoroute A43, il y a le tunnel du Fréjus qui permet d'accéder à l'Italie, qui est pour le moment fermé puisqu'il y a des agents qui interviennent dans l'ouvrage afin de poser un balisage, des cônes de chantier. Donc, on vous tient au courant quant à la réouverture. Pour le moment, le tunnel du Fréjus au bout de l'A43 est toujours fermé.
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1: Les incendies, on en parlait, à proximité des autoroutes, se sont produits ces dernières heures. Dans quelques minutes, on verra que ces événements sur la route de vos vacances peuvent être évités. On en parle après l'infotrafic, évidemment, et après la musique avec Sound of Legend.

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1: Et à 22h19, une situation dangereuse en Savoie sur l'autoroute A43 quand vous êtes en direction de Lyon. Vous rencontrez deux véhicules arrêtés, point kilométrique 80. Alors la particularité, c'est qu'on est dans un tunnel, le tunnel de l'Épine, et les véhicules sont arrêtés sur la voie de droite. Il faut ralentir. On est après le secteur de Chambéry, hein, après la jonction avec l'autoroute A41. Deux véhicules arrêtés sur la 43 en direction de Lyon, point kilométrique 80. Ralentissez et serrez bien sur la voie de gauche. Je rappelle aussi que l'A6 est toujours fermée en Seine-et-Marne suite à de nombreux incendies dans la forêt de Fontainebleau, et avec les épisodes de canicule survenus cet été, ces incendies sont nombreux. Quelques gestes peuvent permettre d'éviter le pire. Reportage de Félix Toupin.
2: En cette période de forte chaleur, le risque d'incendie est particulièrement élevé et 9 départs de feu sur 10 sont d'origine humaine. Comment éviter tout départ de feu ? Nicolas Desbeaux, des autoroutes APRR.
3: Évidemment, ne jamais jeter de mégots par la fenêtre, ça je dirais c'est un conseil assez universel en ces périodes de forte sécheresse.
2: Si vous déclenchez un incendie en jetant votre mégot par la fenêtre de votre véhicule, vous êtes passible d'une amende qui peut atteindre plusieurs milliers d'euros accompagnée d'une peine d'emprisonnement. Outre les mégots, les canettes en métal et les bouteilles en verre peuvent également être à l'origine d'un incendie. Encore plus que d'habitude, il est impératif de ne pas laisser ces déchets dans la nature. Quelles sont les autres précautions à prendre sur la route des vacances pour éviter tout départ de feu, Nicolas Desbeaux ?
3: Par exemple, par rapport à son véhicule, pour préparer son voyage, s'assurer qu'il est en bon état. On sait que la chaleur augmente les risques aussi pour la mécanique. On peut avoir des phénomènes de surchauffe du véhicule qui peuvent aussi conduire à des problématiques de type incendie. Et puis notamment les aires de repos et de service, c'est se limiter à bien stationner sur les zones délimitées et éviter tout comportement à risque sur les dépendances vertes, parce que par définition, les sols sont très secs et tout comportement imprudent peut conduire à un départ de feu.
2: Donc ne pas se garer sur de l'herbe, il faut toujours bien rester sur les places de parking des aires de service.
3: Oui, c'est ça, c'est ce qu'il faut privilégier effectivement. Et puis par ces temps de forte chaleur, bien sûr, prendre toutes les précautions d'usage par rapport à la santé des occupants du véhicule.
2: Évidemment, pensez à prendre de l'eau avec vous dans la voiture pour faire face à toute éventualité.
3: Plus largement à la préparation du voyage, parce que le risque incendie, c'est aussi le risque d'être arrêté sur l'autoroute en cas de feu à proximité des voies de circulation.
2: Si vous êtes concerné par un incendie en bordure d'autoroute et que vous l'avez entendu sur Autoroute Info ou lu sur un panneau d'information, inutile de contacter les pompiers, ils sont déjà prévenus par le PC autoroutier.

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1: Avec un véhicule arrêté qui gêne la circulation sur l'A40 en direction de Paris et de Mâcon, kilomètre 126. En fait, ça va surtout vous concerner si vous êtes sur l'A404, que vous bifurquez sur l'A40 en direction de Paris et de Mâcon, puisque c'est vraiment au bout de la bretelle qui vous permet de vous insérer sur les voies de l'autoroute A40 que le véhicule est arrêté. Je le vois en retour caméra, en effet, il gêne pas mal la circulation. N'arrivez pas trop vite, ça peut surprendre, d'autant plus quand la nuit est tombée. Je rappelle, hein, pour ceux qui sont sur l'A404, qui bifurquent sur l'A40 en direction de Paris et de Mâcon, et si vous êtes sur l'A40, que vous passez dans ce secteur, point kilométrique 126, essayez de vous décaler sur la gauche, ça va permettre à ceux qui veulent s'insérer sur les voies de l'A40 de le faire un petit peu plus facilement.

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1: Avec un véhicule arrêté dans l'Ain sur la 40 en direction de Genève, kilomètre 136, le véhicule serait tout feu éteint sur les voies de circulation. Ça reste à confirmer, mais il faut absolument ralentir. C'est très dangereux sur la 40, direction Genève au kilomètre 136. On est donc à l'approche du secteur d'Oyonnax après la sortie 7 pour

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1: Il est 22h30, le point complet sur vos conditions de circulation. Ça s'est pas mal chargé hein, ces dernières minutes. Beaucoup de véhicules arrêtés qui gênent la circulation. On fait le point complet. On s'arrête tout d'abord en Savoie sur l'A43 en direction de Lyon. Kilomètre 82 véhicules arrêtés sur la voie de droite et on est dans un tunnel. Le tunnel de l'Épine, ralentissez après la jonction avec l'autoroute A41. Serrez bien sur la gauche. Le patrouilleur est arrivé sur les lieux. On va à présent sur l'autoroute A40 dans l'Ain, tout d'abord en direction de Paris avec une voiture arrêtée, kilomètre 126. Je la vois en retour caméra, elle est tout au bout de la bretelle d'entrée du diffuseur 8 Hauteville-Lône, la même bretelle hein, qui vous permet de bifurquer de l'A404 jusqu'à l'A40. Donc prudence si vous passez dans ce secteur. L'A40 dans l'autre sens, direction Genève, un véhicule qui lui est arrêté sans éclairage. Point kilométrique 136, c'est très très dangereux. On est après la sortie 7 pour Tosia, pas plus d'infos. Pour le moment, un patrouilleur va se rendre sur place au plus vite. On part également dans le département de l'Essonne, sur l'A6 direction Paris, des obstacles. Kilomètre 29 après la sortie 9 de Villabé, A6 toujours fermée suite à des incendies qui continuent. Je le vois en retour caméra en studio. Beaucoup de fumée qui se dégage en Seine-et-Marne sur cette autoroute A6 hein, qui est toujours coupée dans les deux sens sur une vingtaine de kilomètres. Si vous quittez la région parisienne, que vous prenez la route direction Lyon, sortie Fontainebleau obligatoire vers la Nationale 37, même cas de figure dans l'autre sens, direction Paris, sortie 15 Fontainebleau obligatoire. Et puis plus au sud, en remontant vers Paris, sur l'A6 après Auxerre, vous devez obligatoirement suivre l'A19 et l'A5 pour rejoindre la région parisienne. On parle toujours obstacles et véhicules arrêtés proches des voies de l'A65, cette fois-ci dans le sud-ouest en direction de Pau, kilomètre 100, c'est juste après la sortie 6 d'Air sur l'Adour. Et puis je vous rappelle également sur l'A6 direction Lyon, kilomètre 428, un véhicule arrêté sur bande d'arrêt d'urgence qui dépasse sur la voie de droite après la barrière de péage de Villefranche-Lima et le tunnel du Fréjus en Savoie au bout de la 43 toujours fermé. Et tout de suite, l'actu générale avec France Info.
2: Thomas Bénèche, c'est le trafic des trains sur la ligne à grande vitesse atlantique reprend progressivement.
3: Oui, Julien, entre Rennes et Conneray à l'ouest du Mans, après avoir été perturbé par un incendie aux abords des voies, indique SNCF Voyageurs, ce feu est désormais maîtrisé. Les trains peuvent rouler à vitesse réduite dans les deux sens de circulation. 1300 hectares déjà parcourus par les flammes en forêt de Fontainebleau, où un feu sévit depuis hier. Un deuxième foyer s'est même déclaré dans l'après-midi. Le feu de la forêt de Fontainebleau continue de progresser, dit ce soir le ministre de l'Intérieur sur France 2. À ce stade, deux suspects ont été interpellés dans ce dossier, ajoute Laurent Nouniès. En Iran, les tensions restent vives autour du contrôle du détroit d'Ormuz, ce qui a conduit aujourd'hui le président américain Donald Trump à reprendre à partir de maintenant le blocus des ports iraniens en représailles aux attaques menées par Téhéran. C'est dans ce contexte que le président américain prononcera jeudi soir, à 21h heure locale, un discours à la nation. Une information mercato, le footballeur défenseur international Lucas Digne, qui joue avec les Bleus, a donné son accord pour rejoindre le PSG la saison prochaine. Il a trouvé un accord pour un contrat de 3 ans avec le club de la capitale.
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1: Allez, on reparle de vos conditions de circulation. C'est assez chargé ce soir, cette nuit. Beaucoup de véhicules qui tombent en panne. Et ajoutez à ça les incendies hein, du côté de la Seine-et-Marne. On reparle de tout ça après Temper City sur Autoroute Info.

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1: Ce soir, des perturbations sur l'autoroute A43, direction Lyon, kilomètre 80. Je vois toujours en retour caméra un véhicule arrêté dans le tunnel de l'Épine. C'est après la jonction avec l'autoroute A41. Alors, il est sur la bande d'arrêt d'urgence, mais qui est étroite. Donc, il dépasse sur la voie de droite. Ralentissez, serrez à gauche l'A43, direction Lyon, kilomètre 80. Et puis, toujours l'A6 coupée avec des incendies qui continuent dans la forêt de Fontainebleau, en Seine-et-Marne. Je vois en retour caméra toujours énormément de fumée. On vous tiendra au courant évidemment sur Autoroute Info quant à la réouverture de cet axe. En tout cas, pour le moment, ce n'est pas prévu. On en reparle dans quelques instants. On fait le point complet, détaillé sur vos conditions de circulation à 22h44 après Outkast et après Garou et Céline Dion sur Autoroute Info.

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1: 22h44, toujours des obstacles et un véhicule arrêté dans le sud-ouest sur l'autoroute A65. C'est en direction de Pau, au point kilométrique 100 qu'il y a. Je vois en retour caméra le patrouilleur qui traverse les voies pour ramasser des obstacles. On est après la sortie 6 pour R sur l'Adour, centre de la Gêne, sur la voie de droite. Donc, levez le pied, d'autant plus que le patrouilleur intervient sur les voies de circulation. Il faut penser à lui, ne pas arriver trop vite dans ce secteur. On change d'ailleurs complètement de secteur. On va cette fois-ci en Savoie, sur la 43 direction Lyon, kilomètre 80, toujours un véhicule arrêté dans le tunnel de l'Épine. C'est après la jonction avec l'autoroute A41, un peu de gêne sur la voie de droite. Il faudra donc bien serrer à gauche. D'ailleurs, j'en profite pour rappeler

0: Jacques, tout au bout de la 43 en direction de l'Italie. Il y a toujours le tunnel du Fréjus qui est fermé puisque des agents interviennent dans l'ouvrage. La 40 dans l'Ain avec une voiture en panne en direction de Paris, kilomètre 126. C'est tout au bout de la bretelle qui permet de faire la jonction entre la 404 et la 40. Point kilométrique 126, levez le pied serré à gauche. Et la 40 dans l'autre sens, direction Genève, au kilomètre 136. Un véhicule arrêté sans éclairage. Vous le voyez au dernier moment, il faut ralentir après la sortie 7 pour Tosia. On parle toujours obstacle sur la 6 direction Paris, kilomètre 29. Là, on est en Essonne après la sortie 9 de Villabé. À 6, toujours fermé, puisque les incendies continuent à hauteur de la forêt de Fontainebleau. On est en Seine-et-Marne, une autoroute qui est donc fermée dans les deux sens de circulation sur une vingtaine de kilomètres. Donc pour ceux qui quittent la région parisienne, vous êtes obligé de sortir au diffuseur de Fontainebleau vers la Nationale 37 en direction de Paris, même cas de figure. Sortie 15, Fontainebleau obligatoire. À noter également que pour ceux qui sont sur la 6 un peu plus tôt en direction de Paris, mais après le secteur d'Auxerre, eh bien là vous devez obligatoirement suivre la 19 et la 5 pour rejoindre Paris. Pas de chantier, pas de fermeture prévue pour cette nuit, à part, on le disait, la fermeture du tunnel du Fréjus qui n'était pas prévue, mais pour le moment, il y a des agents qui interviennent, donc c'est pour ça que le tunnel est fermé. On vous tient au courant quant à la réouverture.
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0: Et l'infotrafic de retour dans moins de 3 minutes, juste après Pierre Demar sur Autoroute Info.

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1: Ce soir, il y a des obstacles sur la 65 en direction de Pau, kilomètre 100. C'est dans le sud-ouest, donc après la sortie 6 d'Aire-sur-l'Adour centre. Je vois en retour caméra qu'il y a toujours le patrouilleur qui intervient. Il est assez proche des voies de circulation. Pensez à lui, à sa sécurité. N'arrivez pas trop vite. À noter également donc qu'il y a de la gêne sur la voie de droite. Il faut lever le pied bien serré à gauche dans ce secteur. Une des principales difficultés sur la route des vacances, ce sont les incendies. Il y en a toujours du côté de la forêt de Fontainebleau en Seine-et-Marne. L'A6 toujours fermée sur une vingtaine de kilomètres. On en parle dans le détail à 23h. Après Jennifer et après Dire Straits pour les prochains kilomètres côté musique. Et tout de suite, je vous emmène dans les Hauts-de-Seine, à l'ouest de Paris, à la découverte du domaine national de Saint-Cloud, un site classé au monument historique depuis 1980. Reportage de Jérémy Esclavard.
2: On commence la présentation de ce domaine de 460 hectares en tournant une page d'histoire. On retourne à l'époque de la Renaissance et de Louis XIV avec Séverine Drijard, chargée d'action culturelle.
3: À l'origine, Saint-Cloud, à la fin du XVIe siècle, c'était la campagne. Tous les personnages un peu importants du royaume se faisaient construire des sortes de maisons de plaisance en bordure de Seine. Et c'est l'une de ces maisons qui appartenait à un financier qui a été racheté par Monsieur Frère Unique de Louis XIV en 1658 et qui l'a transformé en un immense domaine avec au milieu un immense château ouvert sur Paris.
2: Est-ce qu'il est toujours présent ce château? On peut l'admirer quand on vient à Saint-Cloud?
3: Hélas non, puisque le château a été détruit pendant la guerre de 1870. Il a brûlé, les ruines ont été rasées un peu plus de 20 ans plus tard par la Troisième République qui ne voulait pas conserver ses souvenirs et ses vestiges. Aujourd'hui, il subsiste le parc, ses fontaines et ses jardins à la française dessinés par le nôtre.
2: Parmi tous les jardins qui composent le domaine et qui sont le témoignage de l'évolution de l'art paysager de la Renaissance à nos jours, Séverine Drijard a sa petite préférence.
3: C'est le jardin anglais du Trocadéro qui est sur les hauteurs. C'est un endroit un peu secret, fermé sur lui-même et qui est très agréable à visiter. C'est un jardin en anglaise avec de très beaux arbres. Il y a des cèdres du Liban bicentenaires qui sont absolument magnifiques. Au milieu, il y a une pièce d'eau dans laquelle tout se reflète. C'est un jardin où il y a des arbres et des arbustes parfumés au printemps. On peut y croiser des écureuils. C'est un endroit parfait pour aller se reposer.
2: Au niveau de la grille d'honneur, donc l'entrée principale, il y a un musée. Qu'est-ce qu'on peut découvrir à l'intérieur de ce musée?
3: Et comme on l'a dit, le château a disparu. Et donc dans le musée, l'idée c'est de présenter tout un tas de choses qu'on ne pourra pas voir dans le parc. Photographies, maquettes, tableaux présentant le château, voire même visiter le château en réalité virtuelle avec des casques. Et puis on va découvrir des portraits des occupants, du mobilier qui provient du château. L'idée c'est de se gorger d'images avant de visiter le parc.
2: À noter que le domaine national de Saint-Cloud accueille chaque année au mois d'août le festival Rock en Seine.

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1: Le point complet détaillé sur vos conditions de circulation à 23h.
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1: Et on commence dans le sud-ouest avec le patrouilleur qui intervient sur la 65 en direction de Pau, kilomètre 100, à hauteur d'une voiture qui est en panne. En fait, c'est une voiture qui a percuté un chevreuil. C'est pour ça qu'il y avait des débris sur les voies de circulation. Désormais, c'est la voie de droite qui est partiellement neutralisée après la sortie 6R sur la Dour. Centre, on s'arrête en Savoie sur la 43 avec toujours la fermeture du tunnel du Fréjus, hein, tout au bout de cette autoroute à 43. Un tunnel qui permet notamment d'accéder à l'Italie. Il y a du monde en intervention dans l'ouvrage. C'est pour ça que ça reste fermé pour le moment. On va dans l'Ain sur la 40 en direction de Paris, kilomètre 126. Toujours là aussi, un véhicule en panne après la sortie 8 de Hauteville-Laune. Ça se passe sur la bande d'arrêt d'urgence avec une partie de la voie d'insertion qui permet donc d'accéder à l'autoroute A40 depuis ce diffuseur 8. Neutraliser la 40 dans l'autre sens, direction Genève, un véhicule arrêté kilomètre 136, tout feu éteint, il est très proche des voies de circulation. Ralentissez après la sortie 7 de Tosia. On parle toujours d'obstacles sur la 6 direction Paris, kilomètre 29, c'est dans l'Essonne, après la sortie 9 de Villabé qu'il y a des plaques métalliques sur les voies. Toujours des incendies, ça continue hein, dans la forêt de Fontainebleau en Seine-et-Marne et cela occasionne la fermeture de l'autoroute A6 coupée dans les deux sens de circulation. Il y a des itinéraires qui sont en place. On écoute Olivier Noël.
2: Si vous êtes sur l'A6 en direction de Paris, vous devrez quitter l'autoroute dans le secteur de Courtenay au kilomètre 113 pour prendre l'A19 en direction de la ville de Sens et de Paris-Est. Vous retrouverez alors l'A5 en direction de la capitale. Si vous arrivez par la Nièvre et la 77, quand vous serez sur l'A6, c'est la sortie 15 qui sera obligatoire. Et pour vous qui roulez en Ile-de-France sur l'A6 direction Lyon, il faudra quitter l'autoroute au kilomètre 43 pour prendre la nationale 37.
1: Et tout de suite, le point sur l'actualité générale, c'est avec France Info.
3: Toujours en cours en Lozère. Dans le secteur de Saint-Bonnet-Laval, il a débuté en fin de journée, a déjà parcouru une centaine d'hectares à Porticy-Gare-Lozère. Environ 200 pompiers sont à pied d'œuvre pour lutter contre les flammes. Deux campings évacués. Les trains circulent à nouveau sur la LGV Atlantique à vitesse réduite dans les deux sens de circulation entre Rennes et Conneray à l'ouest du Mans. Le trafic avait été interrompu en raison d'un incendie aux abords des voies. L'interruption a duré environ 3 heures. Le feu est maîtrisé. En forêt de Fontainebleau, le feu progresse toujours avec deux foyers contre lesquels luttent les pompiers. Ce feu de Fontainebleau a parcouru 1300 hectares, selon le ministre de l'Intérieur, invité ce soir du 20h de France 2. Deux suspects arrêtés dans ce dossier, précise également Laurent Nunez. Le président des États-Unis prononcera jeudi soir un discours à la Nation, alors que les affrontements avec l'Iran ont repris. Ce discours, il aura lieu à 21h, heure locale, soit pour nous dans la nuit de jeudi à vendredi. En attendant ce rendez-vous, Donald Trump a rétabli ce soir le blocus des ports iraniens dans le secteur du détroit d'Hormuz.
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1: Vous restez avec nous sur Autoroute Info. Évidemment, on vous tient au courant quant à l'évolution de la situation. Hein. L'A6 toujours coupée. Elle n'est pas prête de réouvrir pour le moment en Seine-et-Marne suite à de nombreux incendies qui continuent. Je les vois en retour caméra en studio. On en reparle dans un instant après Jenny et après Tame Impala avec Dracula sur Autoroute Info. Bonne route, bonne nuit.

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1: Et je rappelle la présence d'obstacles sur l'autoroute A6 en direction de Paris. On est dans l'Essonne, kilomètre 29. C'est juste après la sortie 9 de Villabé. Il y aurait des plaques métalliques sur les voies. L'A6, toujours très perturbée hein, puisqu'elle est coupée dans les deux sens de circulation. Il y a toujours des incendies dans la forêt de Fontainebleau. On vous tient au courant évidemment quant à la réouverture de cet axe enfermé sur une vingtaine de kilomètres. On en reparle dans un instant. 23h14, le prochain rendez-vous trafic sur Autoroute Info après Ophélie Winter dans la playlist de l'été d'Autoroute Info. Et tout de suite, c'est Adèle. Bonne route.

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1: Il est 23h14, on parle toujours d'une intervention dans le sud-ouest sur la 65 en direction de Pau. Voie de droite neutralisée à hauteur du point kilométrique 100. C'est juste après la sortie 6, R sur l'Adour au centre. Le patrouilleur qui intervient à hauteur d'une voiture arrêtée proche des voies de circulation. Dans l'Ain sur la 40, direction Paris, toujours un véhicule arrêté kilomètre 126. Il est sur la bande d'arrêt d'urgence, tout au bout de la bretelle d'insertion du diffuseur 8, Hauteville-Laune. La 40 dans l'autre sens, direction Genève, cette fois-ci point kilométrique 136, une voiture arrêtée sans éclairage. Il faut faire très attention après la sortie 7 pour Tosia. Et je rappelle également que du côté de la Seine-et-Marne, il y a toujours ces feux, ces incendies dans la forêt de Fontainebleau. La 6 reste fermée. Moi, j'ai des retours caméra ici en studio. Je vois en effet qu'il y a toujours des flammes, toujours beaucoup de fumée à proximité des voies de cette autoroute A6. Elle est fermée sur une vingtaine de kilomètres dans les deux sens de circulation. Si vous quittez la région parisienne, que vous prenez la route en direction de Lyon, vous serez obligé d'emprunter la sortie Fontainebleau vers la Nationale 37. Même cas de figure en direction de Paris, sortie 15 Fontainebleau obligatoire. À noter également que plus au sud, après le secteur d'Auxerre en direction de Paris, il est aussi obligatoire de quitter la 6 pour suivre la 19 et la 5 afin de rejoindre la région parisienne.
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1: On parle de tout ça dans un instant, vous restez avec nous. Tout de suite, la playlist Autoroute Info avec Bruno Mars.

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1: Une nouvelle information prioritaire qui vient de me parvenir, des obstacles signalés dans le Rhône sur l'A43 en direction de Lyon. C'est au kilomètre 4 qu'il y aurait un pare-choc sur les voies de circulation. On est juste après la sortie 4 de Bron Aviation dans le secteur de Lyon. Il faut ralentir et toujours ces incendies dans la forêt de Fontainebleau en Seine-et-Marne, ça continue, je le vois en retour caméra. L'autoroute A6 qui pour le moment n'est pas prête de réouvrir, elle est fermée sur une vingtaine de kilomètres. Ça, on en parle dans le détail. Au prochain rendez-vous trafic à 23h30. Les journées de fort trafic, des mesures de régulation sont parfois mises en place et lorsque le relief est accidenté, elles peuvent être plus nombreuses. Exemple avec l'A40 dans le département de l'Ain. Olivier Noël.
2: La 40 est une vraie autoroute de montagne avec donc de nombreux tunnels. Trois se succèdent sur 20 km entre les sorties 8 et 10 de cette autoroute dans le Haut-Bugey. Quand la circulation devient plus chargée, cela entraîne des mesures de régulation du trafic particulières car il y a une obligation impérative à respecter. Mathieu Lerest, chef de district APRR sur la 40.
3: Réglementairement, on n'a pas le droit d'avoir de véhicule arrêté dans les tunnels. Si jamais il y a un véhicule arrêté en tunnel, quelle que en soit la raison, nous fermerons une voie ou les deux voies, c'est-à-dire le tunnel.
4: Alors ça veut dire qu'un jour de fort trafic, on a un trafic de plus en plus dense, des ralentissements, ça devient des bouchons, les bouchons se rapprochent du tunnel, qu'est-ce que vous faites ?
3: On ferme le tunnel, malheureusement, si cela arrive, et on essaie d'anticiper. Dès qu'on a des seuils de trafic importants, on met en place des régulations de vitesse, donc on a une première étape, on réduit la vitesse de 110 km/h à 90, puis vraiment quand le trafic est très soutenu, à 70 km/h, et en fait ça nous permet de passer encore plus de circulation, et on a plus de fluidité et de sécurité pour nos clients et on évite d'avoir à fermer les tunnels, on évite la création de bouchons et tout le monde peut emprunter l'autoroute A40 en toute fluidité et sécurité et on arrive même à passer plus de véhicules qu'en temps normal grâce à ces limitations de vitesse. Donc on a l'impression de rouler moins vite, de perdre du temps, mais en fait on en gagne parce qu'on n'est pas à l'arrêt dans les bouchons.
4: Et ça on constate depuis les quelques années où il y a ces régulations de vitesse qui sont mises en place, il y a moins souvent des fermetures.
3: Avant et on passait des journées où il y avait jusqu'à 20 fermetures des tunnels pour réguler et éviter ces bouchons en tunnel. Maintenant, on passe des journées sans fermer les barrières et en limitant la vitesse à 70 km/h du matin au soir pour la sécurité et le bien-être de tout le monde.
2: Des mesures profitables à tous, mais qui demandent un peu de discipline et de patience. Et bien sûr, en cas de trafic très dense, des fermetures des tunnels restent possibles le temps que la circulation se fluidifie au-delà.

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1: Il est 23h30, une nouvelle information prioritaire qui vient de me parvenir. Un véhicule arrêté dans l'Ain sur la 40 en direction de Paris et de Mâcon. C'est au kilomètre 126 à hauteur du diffuseur 8 de Hauteville-Lône qu'il y a donc un véhicule arrêté proche des voies de circulation. On part dans le Rhône sur la 43 en direction de Lyon. Toujours des obstacles, un pare-choc sur les voies, kilomètre 4. C'est dans le secteur de Lyon après la sortie 4 de Bron Aviation. Et on part sur la 65, toujours une voie de droite neutralisée en direction de Pau, kilomètre 100. C'est après la sortie 6R sur l'Adour Sud. Il y a une voiture qui est en panne dans ce secteur. On s'arrête sur la 40, toujours en direction de Chamonix. Cette fois-ci, direction Genève, kilomètre 136. Une voiture arrêtée, tout feu éteint. Donc c'est dangereux après la sortie 7 pour Tossia. On revient évidemment sur les difficultés en Seine-et-Marne. Il y a toujours des incendies dans la forêt de Fontainebleau, beaucoup de fumée qui émane donc très proche des voies de l'autoroute. Ça perturbe la visibilité et c'est pour ça que l'autoroute A6 reste fermée dans les deux sens sur une vingtaine de kilomètres. C'est dans votre intérêt pour votre sécurité. Explication des itinéraires donc de substitution avec Olivier Noël.
2: Si vous êtes sur l'A6 en direction de Paris, vous devrez quitter l'autoroute dans le secteur de Courtenay au kilomètre 113 pour prendre l'A19 en direction de la ville de Sens et de Paris-Est. Vous retrouverez alors la 5 en direction de la capitale. Si vous arrivez par la Nièvre et la 77, quand vous serez sur la 6, c'est la sortie 15 qui sera obligatoire. Et pour vous qui roulez en Ile-de-France sur la 6 direction Lyon, il faudra quitter l'autoroute au kilomètre 43 pour prendre la nationale 37.
1: Ensuite, le point sur l'actualité nationale, internationale. On écoute les titres de France Info.
3: Sur place dans le secteur de Saint-Bonnet-Laval, une maison a brûlé, deux campings ont dû être évacués. En Seine-et-Marne, ce sont plusieurs centaines de personnes qui ont quitté leur domicile en raison du feu qui fait rage dans la forêt de Fontainebleau. Deux personnes suspectées d'être à l'origine de l'incendie ont été interpellées alors que les flammes continuent de progresser et ont parcouru 1300 hectares. Après l'Iran, c'est au tour des États-Unis de vouloir instaurer une taxe pour le passage des marchandises dans le détroit d'Ormuz. Donald Trump a annoncé une taxe de 20% sur les cargaisons des navires pour financer ceux qui assurent la sécurité de la voie maritime. C'est dans ce contexte que l'armée américaine annonce avoir lancé ce soir une nouvelle salve de frappe contre l'Iran. Il porte en ce moment le maillot de l'équipe de France de football aux États-Unis, mais dans quelques semaines, le défenseur des Bleus, Lucas Digne, retrouvera les couleurs du Paris Saint-Germain 10 ans après l'avoir quitté. Le joueur a donné son accord et rejoint le club la saison prochaine.
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1: Et l'infotrafic qui évolue en direct, on vient de me signaler un véhicule arrêté sur la 42 en direction de Genève, kilomètre 14. C'est dans le diffuseur 5.1 de Montluel-la-Boisse qu'il y aurait donc un véhicule arrêté. On en saura plus dans les prochaines minutes. Restez avec nous sur Autoroute Info. Le nouveau point sur vos conditions de circulation, c'est dans 3 minutes, juste après Teddy Swims sur la route des vacances d'été peut-être pour certains d'entre vous. On se retrouve dans un instant. Bonne route, bonne nuit sur Autoroute Info.

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1: 23h36, toujours une voiture en panne sur la 42 direction Genève, kilomètre 14. Un véhicule qui est arrêté dans la sortie 5.1 Montluel-la-Boisse. Et puis toujours du côté de la région lyonnaise, si vous êtes sur la 43 en direction de Lyon, il y a un pare-choc qui est sur les voies, kilomètre 4. Donc c'est après la sortie 4 de Bron Aviation. Il faut évidemment ralentir. On parle de tout ça à 23h44, le prochain rendez-vous trafic, et on parlera toujours de ces incendie du côté de la Seine-et-Marne, hein, à l'approche de la région parisienne. L'A6 toujours coupée dans les deux sens de circulation puisque les incendies continuent. Il y a beaucoup de fumée. Tout ça, on en parle après Stéphane Echer et après Jessie J sur Autoroute Info.

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1: 23h44 et une information prioritaire. Un patrouilleur qui traverse les voies de la 43 dans le Rhône, il ramasse des obstacles. Vous le croisez donc sur la 43 direction Lyon, kilomètre 4. C'est juste après la sortie 4 de Bron Aviation. Le patrouilleur ramasse un pare-choc sur les voies de circulation. Évidemment, c'est très dangereux comme intervention de traverser des voies d'autoroute, d'autant plus la nuit. Vous le voyez peut-être au dernier moment, il faut absolument ralentir sur la 43. Je rappelle, direction Lyon, point kilométrique 4. J'en profite pour dire que tout au bout de la 43 en Savoie, à hauteur du tunnel du Fréjus, on parlait de la fermeture de ce tunnel, ça y est, c'est terminé. Tunnel qui a bien pu réouvrir. On parle toujours d'une voiture en panne, toujours du côté de Lyon, sur la 42 direction Genève, kilomètre 14. C'est dans la sortie 5.1 de Montluel-la-Boisse que le véhicule est arrêté. Et puis dans l'Ain, sur la 40 direction Genève, au kilomètre 136, toujours une voiture arrêté, tout feu éteint après la sortie 7 de Tosia. Il faut lever le pied. Évidemment, un mot pour finir sur ces incendies en Seine-et-Marne. J'ai des retours caméra en studio. Je vois que ça ne s'arrange pas forcément à hauteur de la forêt de Fontainebleau. La 6, toujours fermée dans les deux sens de circulation. Pour le moment, on ne sait pas quand ça va réouvrir. Ça va peut-être durer plusieurs jours. Évidemment, on vous tiendra au courant sur Autoroute Info. Pour le moment, si vous quittez la région parisienne en direction de Lyon, sortie Fontainebleau obligatoire vers la Nationale 37. Même cas de figure dans l'autre sens en direction de Paris, sortie 15 Fontainebleau obligatoire. Et puis plus au sud, il y a une autre partie de l'autoroute qui est fermée, et donc en remontant vers Paris sur la 6, c'est après Auxerre que vous êtes obligé de continuer la route sur la 19.

0: fait sur la 5 pour rejoindre la région parisienne. On en reparlera dans le détail dans les prochaines minutes. Restez avec nous. Côté chantier, fermeture, pas particulièrement de fermeture pour cette nuit. En revanche, vous pouvez rencontrer des zones de chantier ici et là. Pour cette semaine, il y a des fermetures qui sont prévues, notamment en Savoie, avec les deux nuits du 15 et du 16 juillet. Fermeture dans les deux sens de la voie rapide urbaine de Chambéry, entre la sortie 14, Lamotte-Servolex, et la sortie 11 pour Vauglans. Conséquence, l'accès au péage de Chambéry-Nord sera impossible. Évidemment, on vous tiendra au courant le moment venu. C'est donc pour ces prochaines nuits, les nuits du 15 et du 16 juillet.
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0: Et nous, on se retrouve dans un instant. Le prochain rendez-vous trafic, juste après Benson Boone sur Autoroute Info.

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1: Ce soir, des obstacles et le patrouilleur sur place pour les ramasser dans le Rhône. Sur la 43 direction Lyon, kilomètre 4, c'est après le diffuseur 4 de Bron Aviation. Je vois à l'instant que ça y est, c'est terminé. Obstacles bien ramassés, c'est tant mieux. Plus de difficultés donc sur cette autoroute. En revanche, du côté de Lyon, toujours une voiture en panne sur la 42 direction Genève, kilomètre 14. Le véhicule est arrêté dans la sortie 5.1 Montluel-la-Boisse. Le point complet et détaillé, c'est à minuit. On va parler notamment de ces incendies du côté de la forêt de Fontainebleau en Seine-et-Marne qui occasionne la fermeture partielle de l'autoroute A6. On en parle donc, vous l'aurez compris, à minuit, après Barry White, après Nelly pour la musique. Et tout de suite, sur la route des vacances, on fait un bond dans les années 80 avec Myriam Boyed et Elliot Monod.
2: Retour à l'été 1984.
3: Total look jean, quelques pins accrochés à la veste, un bandana dans les cheveux. En 84, on s'habille comme dans les clips sur MTV.
2: À cette époque, on fait le 36-15 avec le Minitel, on joue des heures sur les premières bornes d'arcade et sur grand écran, E.T. cumule tous les records pendant qu'Indiana Jones poursuit ses aventures dans le temple maudit.
3: Pour partir en vacances, on prend la R5, la 205 ou la BX, direction la Côte d'Azur, l'Atlantique ou les premières escapades vers l'Espagne.
2: Niveau sécurité routière, quelques nouvelles mesures. 110 partant de pluie sur autoroute et abaissement du seuil d'alcoolémie à 0,8 g par litre de sang.
3: Bon, pendant ce temps-là, on ne parle toujours pas de ceinture obligatoire à l'arrière. Dans l'autoradio en 84, c'est pop et rock avec Bronski Beat, Michael Jackson et David Bowie. Et en France, on écoute aussi Balavoine.
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1: Avec un accident et des obstacles signalés dans Lyon sur l'autoroute A5, vous êtes concerné quand vous roulez en direction de Nancy et de Dijon. On est précisément kilomètre 59, c'est après avoir passé la sortie 18 de Marolles-sur-Seine. Alors pour le moment, pas beaucoup plus d'informations. A priori, le véhicule accidenté serait sur la bande d'arrêt d'urgence, mais les obstacles, eux, peuvent se trouver sur les voies de circulation. Il faut absolument ralentir. Restez avec nous sur Autoroute Info, fréquence 107.7. On en saura plus dans les prochaines minutes. Un accident et des obstacles sur l'A5, direction Nancy et Dijon, kilomètre 59.
3: Qui s'offre l'euro en juin 1984.
2: Et oui, cet été-là, c'était comme ça.

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1: On fait le point complet sur vos conditions de circulation. Il est minuit.
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1: Et on parle toujours de cet accident dans le département de l'Yonne. Si vous êtes sur l'A5 en direction de Nancy et de Dijon, prudence, point kilométrique 59. Une moto accidentée qui est sur la bande d'arrêt d'urgence, mais il y a des débris sur les voies de circulation. Il faut ralentir après avoir passé la sortie 18 Marolles-sur-Seine, après encore l'aire de repos des Razets. On va en région lyonnaise avec une voiture en panne sur l'A42 direction Genève, kilomètre 14. Véhicule qui est arrêté dans la sortie 5.1 Montluel-la-Boisse. Et puis dans l'Ain, sur la 40 en direction de Genève, toujours un véhicule arrêté. Kilomètre 136, on est après la sortie 7 pour Tossia. La particularité, c'est que le véhicule est tout feu éteint. Vous le voyez au dernier moment, hein, il faut absolument ralentir au passage de ce secteur. Je rappelle, sur la 40, direction Genève, point kilométrique 136. Et on se rend évidemment en Seine-et-Marne, en région parisienne, où il y a toujours des incendies qui ont lieu donc dans la forêt de Fontainebleau. C'est à proximité de l'autoroute A6 et c'est pour ça que cette autoroute A6 est actuellement coupée. On écoute les explications de Nicolas Desbeaux, cadre à PRR.
2: L'autoroute va rester fermée pour une durée qui à cette heure est encore indéterminée puisque selon les informations dont on dispose, le feu n'est pas maîtrisé. Donc ce qu'on peut dire simplement, c'est qu'il n'y aura pas de réouverture de l'autoroute A6 demain 14 juillet. On a des vérifications techniques à mener pour s'assurer qu'on pourra réouvrir en sécurité. Donc il y a en effet les ouvrages d'art, il y a aussi les équipements, s'assurer qu'il y a un réseau d'appels d'urgence, que les panneaux à messages variables fonctionnent, que les clôtures ne sont pas endommagées. Donc selon le constat de dégâts que l'on fera, les délais de réouverture pourront être plus ou moins longs, sachant que notre objectif sera bien sûr de réouvrir au plus vite, s'il le faut en mode dégradé, avec une vitesse abaissée, pour pouvoir retrouver un niveau de service aussi rapidement que possible.
1: Voilà, évidemment, on vous tient au courant quant à l'évolution de la situation sur Autoroute Info. Nous, on se retrouve au plus tard dans le prochain quart d'heure, minuit 15, pour le prochain rendez-vous trafic après Imagine Dragons, Alliance Ethnique ou encore Shakira et Burna Boy dans la playlist Autoroute Info. Et tout de suite, on va sur la 79 entre Digoin et Montmarot. Il n'y a plus de barrières de péage, mais des portiques qui permettent de payer sans avoir à s'arrêter. Comment fonctionne ce système de péage relativement récent en France? Explication avec Franck Pélissier.
3: Alors certes, il n'y a plus de barrière de péage, néanmoins il subsiste différents points de passage matérialisés par des portiques dotés d'équipements permettant d'identifier les véhicules en circulation et le parcours qu'ils ont effectué sur l'axe afin d'établir le montant qu'ils ont à régler. Si vous avez un télébadge, alors c'est très simple, le péage est directement comptabilisé comme lors du passage à une barrière. Si vous n'en avez pas, il existe alors d'autres moyens de régler son trajet, comme nous l'explique Pierre Méo du groupe autoroutier APRR.
4: Lors de leur parcours sur la 79, ils vont voir différents panneaux de signalisation qui vont leur indiquer le site internet www.liae.com pour effectuer le règlement de leur péage. Ils se connectent au site internet, ils saisissent leur plaque d'immatriculation, les trajets concernés vont s'afficher et ils vont pouvoir régler par carte bancaire ou carte pétrolière.
3: Et si on ne peut tout simplement pas accéder à internet, il y a d'autres moyens ?
4: Alors effectivement, pour les clients qui souhaitent par exemple régler en espèces, on a positionné 16 bornes de paiement à pied, réparties le long de la 79, à la fois sur les aires de repos et aires de service. Et donc sur ces bornes, vous saisissez votre plaque d'immatriculation, les trajets concernés vont s'afficher et vous pourrez régler, bien entendu par espèce, mais également par carte bancaire. Alors effectivement, avec ce système, soit vous pouvez payer après votre trajet, dans les 72 heures, mais également vous pouvez préparer votre voyage, effectuer un prépaiement sur le site aliae.com, et si vous avez un contretemps, vous n'effectuez pas votre trajet, il vous sera directement remboursé sur la carte bancaire que vous aurez utilisée pour le prépaiement.
3: Vous pouvez également vous rendre dans l'un des 4000 points de paiement FDJ agréés NIRIO et régler votre trajet en espèces ou par carte bancaire. Dans tous les cas, le règlement devrait être effectué dans les 72 heures après votre passage sur la 79. Au-delà de ce délai, vous serez passible d'une amende. Enfin, sachez que des formules d'abonnement spécifiques à la 79 sont proposées. Elles permettent de bénéficier d'une réduction allant jusqu'à 60%. Renseignements sur le site aliae.com.

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1: Il est minuit 15, on parle toujours d'un accident dans le département de l'Yonne. Ça se passe sur l'A5 en direction de Nancy et de Dijon. Un seul véhicule, une moto impliquée dans l'accident. La voie de droite est neutralisée, kilomètre 59. Sur place, il y a pas mal de monde avec le patrouilleur, les gendarmes, les pompiers qui interviennent. Levez le pied, serrez bien sur la gauche. On est après la sortie 18, Marolles-sur-Seine. Toujours un véhicule en panne, c'est du côté de la région lyonnaise, sur l'A42 direction Genève, au kilomètre 14, véhicule qui est arrêté dans la sortie 5.1 Montluel-la-Boisse. Et puis évidemment, on parle de ces incendies hein, en Seine-et-Marne, ça continue, je les vois en retour caméra ici en studio, toujours beaucoup de fumée, c'est impossible de circuler sur l'A6 en Seine-et-Marne, c'est pour ça que l'autoroute est toujours fermée. On fait le point avec Nicolas Desbeaux, cadre APRR.
2: L'autoroute va rester fermée pour une durée qui, à cette heure, est encore indéterminée, puisque selon les informations dont on dispose, le feu n'est pas maîtrisé. Donc ce qu'on peut dire simplement, c'est qu'il n'y aura pas de réouverture de l'autoroute A6 demain, 14 juillet. On a des vérifications techniques à mener pour s'assurer qu'on pourra réouvrir en sécurité. Donc il y a en effet les ouvrages d'art, il y a aussi les équipements, s'assurer qu'il y a un réseau d'appels d'urgence, que les panneaux à messages variables fonctionnent, que les clôtures ne sont pas endommagées. Donc selon le constat de dégâts que l'on fera, les délais de réouverture pourront être plus ou moins longs, sachant que notre objectif sera bien sûr de réouvrir au plus vite, s'il le faut en mode dégradé, avec une vitesse abaissée, pour pouvoir retrouver un niveau de service aussi rapidement que possible.
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1: Et nous, évidemment, on vous tient au courant quant à la réouverture de cet axe, pardon, mais vous l'avez entendu, ce n'est pas prévu pour tout de suite. On se retrouve en tout cas pour l'infotrafic à minuit 30, après Edouard Maya, Sting ou encore Charlotte Cardin dans la playlist Autoroute Info. Tout de suite, on parle de ces surnoms qui sont parfois donnés aux voitures. Raphaël Giudicelli, on a découvert des surprenants. Il est allé à votre rencontre.
3: Mon papa, à l'époque, appelait sa voiture Caroline. On partait en vacances avec notre Fiat 131 à l'époque, Caroline.
4: Et notre voiture, on l'appelle aussi la Vomito. C'est pour une anecdote un peu rigolote. On a été faire un petit tour dans les virages de Ramatuelle et mon petit garçon a rendu son petit déjeuner. Donc voilà, depuis on l'appelle la Vomito.
5: Est-ce que vous donnez un surnom à votre voiture?
6: Quand elle marche, oui, Titine.
7: Et que vous rouliez avec votre voiture Caroline, la Titine ou encore la Vomito. Sur autoroute aussi, on roule à droite, donc quand vous avez terminé votre dépassement.
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1: Et priorité également à la sécurité de deux piétons qui ont été aperçus dans le territoire de Belfort sur l'autoroute A36. Vous les croisez quand vous roulez direction Bonnet-Paris, kilomètre 36. Donc c'est entre la sortie 12 Bavier d'Anjoutin et la sortie 11 pour Dell-Héricourt. Faites quand même attention dans l'autre sens de circulation hein, puisqu'on ne sait pas ce que font ces piétons en train de marcher sur l'autoroute. Ils pourraient traverser les voies. Levez le pied, la 36, le secteur de Belfort dans les deux sens de circulation.

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1: Avec un accident, ça vient de me parvenir, si vous circulez en Côte d'Or sur l'A6 en direction de Lyon, il y aurait une voiture et sa remorque qui aurait perdu du chargement, kilomètre 232. Pas beaucoup plus d'infos pour le moment au niveau de cet accident. En tout cas, on est après la sortie 22 pour Avallon à hauteur de l'aire de repos de Ruffet. Sûrement donc de la gêne à la circulation puisqu'il y a le chargement qui se retrouve sur les voies circulables et peut-être plusieurs véhicules arrêtés dans ce secteur. Il faut lever le pied. Je rappelle, sur l'autoroute A6 direction Lyon, kilomètre 232, des obstacles et un accident.

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1: Il est minuit 30 avant de parler de la fermeture de l'A6 suite aux incendies dans la forêt de Fontainebleau en Seine-et-Marne. On revient sur plusieurs accidents. Tout d'abord en Côte d'Or sur l'A6 direction Lyon, kilomètre 232. On est après la sortie 22 pour Avallon, un petit peu avant la sortie 23 pour Bière-lès-Semur. Il y a une voiture et sa remorque qui ont perdu du chargement sur les voies de circulation. Ralentissez. Un autre accident cette fois-ci dans l'Yonne sur l'A5 direction Nancy et Dijon, kilomètre 59. C'est après la sortie 18 de Marolles sur Seine. Il y a une moto accidentée sur la bande d'arrêt d'urgence et des débris sur les voies de circulation. En tout cas, il y avait des débris sur les voies de circulation. Désormais, pompiers, gendarmes et patrouilleurs sont arrivés sur les lieux. La voie de droite reste neutralisée. Vous ne circulez que sur la voie de gauche. On fait un détour par la région lyonnaise avec une voiture en panne sur la 42 direction Genève au kilomètre 14. C'est dans la sortie 5.1 Montluel, la Boisse, n'arrivez pas trop vite si vous empruntez ce diffuseur. Et puis on revient évidemment sur ces incendies qui continuent dans la forêt de Fontainebleau en Seine-et-Marne. Ça occasionne la fermeture de l'autoroute A6 sur une vingtaine de kilomètres, et ce dans les deux sens de circulation. Pour ceux qui quittent la région parisienne, qui prennent la route direction Lyon, vous devez prendre la sortie Fontainebleau vers la Nationale 37. Dans l'autre sens, même cas de figure, direction Paris, sortie 15 Fontainebleau obligatoire. À noter que l'A6 est aussi fermée plus au sud en remontant vers Paris sur l'A6. Après Auxerre, vous deviez obligatoirement suivre la 19 et la 5 pour rejoindre la région parisienne. On en reparle dans un instant sur Autoroute Info, après Redbone, Osier ou encore Louane pour la musique. Et tout de suite, on part dans le sud-ouest où les spécialités culinaires ne manquent pas. Sarah Gabzi s'est rendue à Pau pour rencontrer Jean-Luc Constanti, boulanger et pâtissier palois.
2: Alors les spécialités béarnaises les plus connues, c'est bien sûr la garbure, la poule au pot et la piperade. En sucré, nous avons le clafoutis à la cerise. On fait aussi le gâteau basque à la cerise.
3: Vous l'avez entendu, l'un des plats typiques du sud-ouest est la garbure, un nom qui ne vous évoque peut-être pas grand-chose. Jean-Luc Constanti nous donne la recette de ce plat traditionnel de la cuisine gasconne.
2: Alors la garbure, c'est une soupe que l'on mangeait dans les familles à une certaine époque, dont c'est à base de, essentiellement de légumes, pommes de terre, navets, carottes, poireaux, choux. Et aussi dans lequel on rajoute, et c'est ça qui fait cette richesse dans notre région, où on rajoute du canard et du jambon du pays. Alors la garbure a pour particularité, c'est que y a tous ces légumes sont cuits à part. Donc une fois que tous les légumes sont cuits, on vient rajouter un bouillon que l'on fait mijoter avec ces légumes, et en fin de cuisson, on vient rajouter donc le canard confit et le jambon du pays.
3: Moi j'ai une petite question un peu personnelle, vous avez dû en goûter, des spécialités de la région, qu'est-ce que vous préférez ici?
2: Qu'est-ce que je préfère? Alors, il y a quelque chose qui peut faire un seul repas pour moi, c'est la soupe, c'est la garbure. Je me régale avec la garbure.
3: Il y a un lieu où on peut découvrir ses spécialités, un lieu incontournable de la ville, c'est les Halles de Pau. C'est un peu l'épicentre en fait de tout ce qui se fait ici au niveau culinaire dans la région, dans la ville.
2: Oui, tout à fait, les Halles de Pau sont très importantes. C'est le cœur de ville, c'est le cœur de la gastronomie paloise. C'est vrai que nous trouvons des vignerons, des volaillers, des charcutiers, la boulangerie et pâtisserie. Voilà, c'est très convivial. Voilà, on peut se retrouver entre copains, en famille, avec des amis. On rencontre même des gens sur place avec qui on peut converser facilement. C'est un lieu vraiment très atypique, qui plaît énormément, même aux touristes, parce que le touriste, il y a un lieu incontournable quand on vient à Pau. C'est aussi les Halles.
3: Pour goûter la fameuse garbure, la poule au pot, la sauce béarnaise et les autres produits du sud-ouest, vous pouvez emprunter l'autoroute A65 qui relie Langon à Pau.

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1: Minuit 45, on parle de deux accidents en Côte d'Or. Tout d'abord sur l'A6 en direction de Lyon, kilomètre 232. Voie de droite neutralisée après la sortie 22 pour Avallon. On est à hauteur de l'aire de repos de Ruffet. Un autre accident cette fois-ci dans Lyon sur l'A5 direction Nancy et Dijon, kilomètre 59. C'est après la sortie 18 Marolles sur Seine. Une moto accidentée sur la bande d'arrêt d'urgence. Là aussi, voie de droite neutralisée et pas mal de monde en intervention sur place, notamment les pompiers ainsi que le patrouilleur, donc lever le pied au passage de ce secteur. On parle toujours de la fermeture de l'autoroute A6 en Seine-et-Marne. L'A6 fermée puisqu'il y a toujours des incendies dans la forêt de Fontainebleau. Donc sur une vingtaine de kilomètres, il est impossible de circuler sur cet axe et ça c'est dans votre intérêt pour votre sécurité. Évidemment, on vous tiendra au courant quant à la réouverture de cette autoroute. C'est la seule fermeture, le seul chantier pour cette nuit. D'autres chantiers, mais là, c'est uniquement des voies neutralisées. Il n'y a pas vraiment de fermeture. En revanche, pour cette semaine, il y aura des fermetures, notamment en région lyonnaise, avec la 43 qui sera fermée direction Lyon, entre la bifurcation avec la Rocade Est et la sortie 4 de Bron Aviation. Ça sera pendant deux nuits, du 15 au 17 juillet.
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1: Allez, rendez-vous à 1h au plus tard après Michel Tello, Jimmy Cliff, Clara Luciani et Miles Smith sur Autoroute Info. Tout de suite, on va parler de ce métier pas comme les autres, celui de patrouilleur. Sa mission, parcourir l'autoroute et y assurer la sécurité. Vivien Taupin.
2: Pierre-Henri Lacroix est patrouilleur autoroutier dans le Jura. Il est basé sur le site de Choisé. Son travail consiste à intervenir sur les accidents, les pannes et autres événements qui peuvent impacter le trafic. Il est amené par exemple à traverser les voies pour ramasser des objets ou à installer le balisage en mettant des cônes et de la signalisation. Il patrouille souvent seul au volant de son fourgon. Alors, je lui ai demandé

0: s'il souffrait parfois de solitude.
1: J'aime bien travailler seul, donc ça ne veut pas dire que je ne m'entends pas avec mes collègues, mais on a l'habitude de prendre les décisions seul, donc dès qu'on a quelque chose de louche ou quelque chose qui ne nous paraît pas habituel, on s'arrête et puis on va voir. Donc voilà, après on n'est pas vraiment seul puisque on est relié directement avec le PC de Saint-Apollinaire. Donc du moment qu'on s'arrête pour voir quelque chose, on les prévient. Donc eux, s'ils voient qu'à un moment donné, ça fait un peu long, ils peuvent nous rappeler.
0: Saint-Apollinaire est l'un des postes de contrôle de l'autoroute. Il est situé à côté de Dijon. Les opérateurs y surveillent un vaste réseau de caméras et peuvent ainsi vérifier le bon déroulement des opérations sur le terrain et déclencher des moyens supplémentaires pour aider le patrouilleur dans sa mission.

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1: Ravi de vous accompagner sur votre route, il est 1h.
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1: Et oui, 1h du matin, on fait la route ensemble. Cette nuit, il y a toujours deux zones d'accident. En Côte d'Or, tout d'abord sur l'A6 direction Lyon, kilomètre 232, la voie de droite est neutralisée après la sortie 22 à Vallon, juste avant la sortie 23 de Bière-lès-Semur. Et puis dans Lyon, sur l'A5 direction Nancy et Dijon, là aussi un accident, kilomètre 59. On parle là aussi de voie de droite neutralisée. Vous n'avez plus qu'une seule voie pour circuler après la sortie 18, Marolles-sur-Seine. Toujours une voiture en panne, c'est en région lyonnaise, sur la 42 direction Genève, kilomètre 14. On est dans la sortie 5.1, Montluel, la Boisse. Et le feu, ces incendies qui continuent du côté de la Seine-et-Marne, dans la forêt de Fontainebleau. La 6 reste fermée dans les deux sens de circulation. Donc si vous quittez la région parisienne, direction Lyon, sortie Fontainebleau obligatoire. Pareil en direction de Paris, sortie 15, Fontainebleau obligatoire. Et puis plus au sud, en remontant vers Paris, sur la 6 après Auxerre, vous devez là aussi quitter la 6 pour suivre la 19 et ensuite la 5 pour rejoindre la région parisienne. On en reparle dans le détail dans le prochain quart d'heure. Après Beyoncé, après Jack et Carla, entre autres, dans la playlist Autoroute Info. Avec les épisodes de canicule survenus cet été, les incendies sont nombreux. On parlait celui de la forêt de Fontainebleau, il y en a ailleurs. Quelques gestes peuvent permettre d'éviter le pire. Reportage de Félix Toupin.
2: En cette période de forte chaleur, le risque d'incendie est particulièrement élevé et 9 départs de feu sur 10 sont d'origine humaine. Comment éviter tout départ de feu ? Nicolas Desbeaux, des autoroutes APRR.
3: Évidemment, ne jamais jeter de mégots par la fenêtre. Ça, je dirais, c'est un conseil assez universel en ces périodes de forte sécheresse.
2: Si vous déclenchez un incendie en jetant votre mégot par la fenêtre de votre véhicule, vous êtes passible d'une amende qui peut atteindre plusieurs milliers d'euros accompagnée d'une peine d'emprisonnement. Outre les mégots, les canettes en métal et les bouteilles en verre peuvent également être à l'origine d'un incendie. Encore plus que d'habitude, il est impératif de ne pas laisser ces déchets dans la nature. Quelles sont les autres précautions à prendre sur la route des vacances pour éviter tout départ de feu, Nicolas Desbeaux ?
3: Par exemple, par rapport à son véhicule, pour préparer son voyage, s'assurer qu'il est en bon état. On sait que la chaleur augmente les risques aussi pour la mécanique. On peut avoir des phénomènes de surchauffe du véhicule qui peuvent aussi conduire à des problématiques de type incendie. Et puis après, sur notamment les aires de repos et de service, c'est se limiter à bien stationner sur les zones délimitées et éviter tout comportement à risque sur les dépendances vertes, parce que par définition, les sols sont très secs et tout comportement imprudent peut conduire à un départ de feu.
2: Donc, ne pas se garer sur de l'herbe, il faut toujours bien rester sur les places de parking des aires de service.
3: Oui, c'est ça, c'est ce qu'il faut privilégier, effectivement. Et puis, par ces temps de forte chaleur, bien sûr, prendre toutes les précautions d'usage par rapport à la santé des occupants du véhicule.
2: Évidemment, pensez à prendre de l'eau avec vous dans la voiture pour faire face à toute éventualité.
3: Plus largement à la préparation du voyage, parce que le risque incendie, c'est aussi le risque d'être arrêté sur l'autoroute en cas de feu à proximité des voies de circulation.
2: Si vous êtes concerné par un incendie en bordure d'autoroute et que vous l'avez entendu sur Autoroute Info ou lu sur un panneau d'information, inutile de contacter les pompiers, ils sont déjà prévenus par le PC autoroutier.

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1: Toujours deux zones d'accident. Il est 1h14. On parle d'un accident sur l'A6 direction Lyon, kilomètre 232. C'est en Côte d'Or, à hauteur de l'aire de repos de Ruffet. On est un petit peu avant la sortie 23 de Bières-les-Semures. Voie de droite neutralisée. Et même cas de figure dans Lyon sur l'A5 direction Nancy et Dijon au kilomètre 59. Voie de droite neutralisée après la sortie 18 de Marolles-sur-Seine. Et ces incendies qui continuent de se propager en Seine-et-Marne, dans la forêt de Fontainebleau. Je vois en retour caméra que la situation ne s'arrange pas vraiment, en tout cas dans certains secteurs, avec une fumée noire, des flammes toujours qui se dégagent, et donc l'autoroute A6 qui est toujours fermée sur votre route des vacances. Si vous quittez la région parisienne en direction de Lyon, il faudra prendre la sortie Fontainebleau. On va écouter toutes les explications avec Olivier Noël.
2: Si vous êtes sur l'A6 en direction de Paris, vous devrez quitter l'autoroute dans le secteur de Courtenay au kilomètre 113 pour prendre l'A19 en direction de la ville de Sens et de Paris-Est. Vous retrouverez alors l'A5 en direction de la capitale. Si vous arrivez par la Nièvre et la 77, quand vous serez sur l'A6, c'est la sortie 15 qui sera obligatoire. Et pour vous qui roulez en Ile-de-France sur l'A6 direction Lyon, il faudra quitter l'autoroute au kilomètre 43 pour prendre la nationale 37.
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1: Voilà, on va en reparler dans les prochaines minutes sur Autoroute Info. Prochain rendez-vous trafic, c'est à 1h30 après Ace of Base, Mika, Michael Jackson ou encore Alex Warren. Ça, ce sera dans un instant. Un véhicule à contresens sur l'autoroute, c'est rare, mais c'est l'une des situations les plus dangereuses. Comment réagir si vous êtes confronté à cette alerte? Hugo Amiot vous donne les bons réflexes.
3: Sur le réseau autoroutier, l'alerte contresens peut apparaître sous plusieurs formes. Le message véhicule à contresens, tout d'abord, qui s'affiche sur les panneaux à message variable. Et chez Autoroute Info, on réalise des flashs d'information trafic localisés toutes les 2 à 3 minutes jusqu'à la levée de l'alerte. Dès que vous êtes alerté, adoptez les bons réflexes. Par conséquent, ne tentez pas de dépasser, c'est l'un des facteurs aggravants en cas de contresens. Augmentez immédiatement la distance de sécurité avec le véhicule qui vous précède. Et dans la mesure du possible, arrêtez-vous sur une aire de repos ou de service et attendez la fin de l'alerte contresens. Dans ce genre de cas, la prudence et le calme sont vos meilleurs alliés sur l'autoroute.

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1: Il est 1h30, on fait le point sur tout ce qui se passe sur votre route avec toujours des incendies en Seine-et-Marne, dans la forêt de Fontainebleau. La 6 est fermée dans les deux sens de circulation en Seine-et-Marne. Donc, si vous quittez la région parisienne en direction de Lyon, sortie pour Fontainebleau vers la Nationale 37 obligatoire. Pareil en direction de Paris, hein, sortie 15 Fontainebleau obligatoire. À noter que la 6 est aussi fermée plus au sud en remontant vers Paris sur la 6 après Auxerre. Vous devez obligatoirement suivre la 19 et ensuite la 5 pour rejoindre la région parisienne. On parle toujours d'un accident en Côte d'Or sur l'A6 direction Lyon, kilomètre 232 entre la sortie 22 Avallon et la sortie 23 Bière-lès-Semur. Attention, voie de droite neutralisée dans Lyon sur l'A6 en direction de Paris au kilomètre 153. C'est dans le secteur d'Auxerre qu'il y a une voiture en panne. Elle est arrêtée dans la sortie 19 Joigny-Migennes. La musique avec Prince, Maroon 5 ou encore Naika pour les prochains kilomètres. Vous restez avec nous. Tout de suite, on retrouve notre chronique dit pourquoi. On répond aux questions posées par les plus jeunes voyageurs qui empruntent l'autoroute.
2: Pourquoi c'est comme
3: ça?
2: Ça veut dire quoi?
4: Question posée par Andrea, 10 ans.
3: C'est quoi ces poteaux oranges qu'on voit au bord de l'autoroute?
4: Eh oui, comme Andrea, tu as peut-être déjà vu lors d'un trajet en voiture ces poteaux oranges au bord de l'autoroute. Mais à quoi servent-ils exactement? En fait, ce sont des bornes d'appel d'urgence qui permettent aux conducteurs d'être localisés en cas de problème. Ces bornes oranges sont numérotées et placées à intervalles réguliers, en moyenne tous les 2 km. Grâce à elles, en cas de panne ou d'accident, on peut prévenir rapidement les secours et leur indiquer très précisément notre position. Imagine, tu es en voiture avec ta famille sur l'autoroute. Tout se passe bien, tout à coup, un bruit étrange et la voiture tombe en panne. Que faire? Qui appeler et comment expliquer où vous vous trouvez exactement? Car une autoroute peut faire des centaines de kilomètres de long, tout se ressemble et il y a peu de points de repère précis. Heureusement, vous apercevez au loin l'un de ces poteaux oranges. En ayant pris soin d'enfiler un gilet jaune pour que les autres conducteurs vous voient de loin et de vous mettre tous en sécurité derrière les glissières, l'un des parents se dirige alors vers la borne pour appeler de l'aide. Il communique alors directement avec les personnes qui surveillent l'autoroute et qui savent ainsi exactement où envoyer les secours sans perdre de temps. Et quand il y a urgence, chaque minute compte. Mais sais-tu qu'il existe aussi une autre solution encore plus pratique, l'application SOS Autoroute. Elle permet d'envoyer sa position très précisément. Il s'agit en quelque sorte d'une borne d'appel d'urgence intégrée au téléphone. Alors, borne orange ou application, le but est le même, prévenir rapidement les secours pour qu'ils arrivent au bon endroit le plus vite possible, parce que s'arrêter sur une autoroute peut être très dangereux. En résumé, la prochaine fois que tu verras une borne orange, tu sauras que ce n'est pas juste un simple poteau, c'est un peu comme une adresse pour les voitures. Et même si on espère que ça n'arrive jamais, tu sauras quoi faire en cas de besoin. Tu te poses des questions, nous, on y répond.

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1: Avec un véhicule arrêté dans l'Ain sur l'A40 en direction de Paris et de Mâcon, ce serait dans le tunnel de Chamoise qu'il y aurait donc une voiture immobilisée sur la voie de droite. Levez le pied, le tunnel de Chamoise qui se trouve donc après la sortie 9 Nantua.

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2: Il est 1h44, plusieurs véhicules en panne, des accidents. On va tout d'abord dans l'Ain sur l'A40, direction Paris, kilomètre 119. En tout cas, à proximité de ce kilomètre, ce serait dans le tunnel de Chamoise qu'il y aurait un véhicule immobilisé sur la voie de droite. Tunnel qui se trouve après la sortie 9 Nantua-Nérol. On part en Côte d'Or sur l'A6 en direction de Lyon. Toujours une voie de droite neutralisée suite à un accident, kilomètre 232. On est à hauteur de l'aire de repos de Ruffin. C'est un petit peu avant la sortie 23 de Bière-lès-Semur. En Côte d'Or, toujours sur l'A6 en direction de Lyon. Là, on est au kilomètre 259. Donc après cette sortie 23 de Bière-lès-Semur, une voiture en panne sur la bande d'arrêt d'urgence. Le patrouilleur est également sur place. Là aussi, il faut serrer sur la gauche. Dans le Cher, sur l'A71 en direction de Bourget de Paris, il y a une voiture en panne sur la bande d'arrêt d'urgence. Mais tout feu éteint, donc c'est assez dangereux. Vous la voyez dernier moment, kilomètre 233, c'est après la sortie 8 Saint-Amand-Montrond. Et puis on parle toujours d'incendie dans la forêt de Fontainebleau en Seine-et-Marne, ce qui occasionne, pour votre sécurité, la fermeture de l'autoroute A6 dans les deux sens sur une vingtaine de kilomètres. Et justement, on va écouter tout de suite Olivier Noël qui nous rappelle les itinéraires qui sont en place.
3: Si vous êtes sur l'A6 en direction de Paris, vous devrez quitter l'autoroute dans le secteur de Courtenay au kilomètre 113 pour prendre l'A19 en direction de la ville de Sens et de Paris-Est. Vous retrouverez alors l'A5 en direction de la capitale. Si vous arrivez par la Nièvre et la 77, quand vous serez sur l'A6, c'est la sortie 15 qui sera obligatoire. Et pour vous qui roulez en Ile-de-France sur l'A6 direction Lyon, il faudra quitter l'autoroute au kilomètre 43 pour prendre la Nationale 37.
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2: On en reparlera évidemment dans les prochaines minutes sur Autoroute Info. La musique sera de retour dans un instant avec Kevin Little, Justin Bieber ou encore Aurea dans les prochaines minutes. Les tunnels, on en parlait tout à l'heure, sont souvent un passage obligé sur le réseau autoroutier. Petit rappel des règles à suivre avec Hugo Amiotte.
4: Dès l'entrée du tunnel, retirez vos lunettes de soleil et allumez vos feux de croisement. Respectez scrupuleusement la signalisation et les limitations de vitesse. Gardez vos distances de sécurité. Il est strictement interdit de s'arrêter ou de faire demi-tour. En cas de panne ou d'accident, allumez immédiatement vos feux de détresse. Garez-vous le plus à droite possible sur la voie d'urgence si elle existe. Coupez le moteur, enfilez votre gilet jaune et si c'est sûr, quittez le véhicule pour rejoindre un point d'évacuation. Pour alerter les secours, privilégiez les téléphones de secours installés dans les tunnels plutôt que votre portable. Ils permettent une localisation précise et évitent la saturation du réseau. Si un incendie se déclare, la priorité absolue est l'évacuation. Suivez les panneaux vers les issues et galeries de secours. Ne tentez pas de combattre seul un grand feu. Suivez les consignes de l'opérateur. Les secours n'interviendront qu'après s'être assuré que l'ouvrage est vide. Des règles simples à connaître avant de franchir votre prochain tunnel.

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1: Avec un accident signalé sur l'A5 en direction de Nancy et de Dijon, on est dans l'Aube, point kilométrique 172. Très peu d'informations pour le moment, peut-être de la gêne à la circulation. Donc il faut ralentir, je rappelle, sur l'A5 direction Nancy et Dijon, kilomètre 172. C'est après la sortie 22 de Châtillon-sur-Seine, on est à hauteur de l'aire de repos de Mont-de-Marsan.

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1: Le point complet sur vos conditions de circulation, il est 2h.
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1: Et on va tout d'abord dans l'Allier où des obstacles sont signalés sur la 71 en direction de Bourges et de Paris. Kilomètre 309, en réalité c'est un obstacle imposant. Levez le pied après la sortie 11, Montmarault. Dans l'Aube, un accident s'est produit sur la 5, direction Nancy et Dijon. Kilomètre 172, on a un peu plus de détails. Ça se passe après la sortie 22, Châtillon-sur-Seine. Il y a des débris sur les voies de circulation, donc il faut ralentir. Accident également en Côte d'Or sur la 6 direction Lyon, kilomètre 232. C'est au niveau de l'aire de repos de Ruffet. On est un petit peu avant la sortie 23, Bières-les-Semurs. La voie de droite est neutralisée. En Haute-Marne, toujours un chevreuil signalé proche des voies dernièrement de la 31, kilomètre 122. Ça vous concerne dans les deux sens de circulation. Il se déplace, il pourrait traverser les voies. Donc, levez le pied quand vous êtes entre la sortie 7, Langres Nord, et la sortie 8 de Bourbonne-les-Bains. On parle toujours de la fermeture de l'autoroute A6 en Seine-et-Marne. Il y a toujours des incendies à hauteur de la forêt de Fontainebleau, avec donc des sorties qui sont obligatoires. On en reparle dans un instant, on fera le point détaillé concernant ces incendies, cette fermeture de l'autoroute A6. On se retrouve après Green Day, Eros Ramazzotti ou encore Jérémy Frérot pour la musique. Sur votre route des vacances, peut-être avez-vous déjà entendu parler des plans, mesures ou des journées palomares, un terme qui a fait son apparition au siècle dernier et qui reste toujours d'actualité. Franck Pélissier.
2: Cela fait une cinquantaine d'années que ce terme a fait son entrée chez les gestionnaires de réseaux routiers et autoroutiers et dans les médias français. Philippe Bibelet est responsable du service sécurité trafic aux autoroutes et tunnels du Mont-Blanc et il nous rappelle tout d'abord ce que signifie Palomar.
3: Alors Palomar, c'est l'acronyme de Paris-Lyon-Marseille. C'est en fait un plan de gestion trafic qui a été mis en œuvre par les pouvoirs publics suite à un événement tragique qui a eu lieu en 1975, le chassé-croisé juillet-août, particulièrement le samedi 2 août 1975, jour de canicule, où la France a connu plus de 600 km de bouchons. Et les gens étaient pris dans ces bouchons pendant des heures et des heures. Et on a dénombré malheureusement 145 décès liés soit à cette canicule, soit à des accidents sur ce week-end de chassé-croisé. Donc les pouvoirs publics ont pris des mesures drastiques pour essayer que ça ne se reproduise pas. Et pour l'année suivante, plus de 600 000 cartes ont été éditées, avec 3500 km d'itinéraires bis répertoriés sur ces cartes. Et c'était le premier plan Palomar établi.
2: Vous l'aurez compris, les mesures Palomar consistent donc en la mise en place d'itinéraires de substitution quand les grands axes sont saturés, généralement vers la Méditerranée ou les côtes atlantiques en été et vers les stations des Alpes en hiver. Aux autoroutes et tunnels du Mont-Blanc, cela ne concerne qu'un nombre restreint de week-ends. Philippe Bibelet.
3: Sur notre réseau ATMB, nous sommes plutôt concernés sur les week-ends d'hiver. On parle plutôt de 3 week-ends à Noël et puis 5 week-ends en février. Au total, 8 week-ends sont concernés pour une organisation spécifique.
2: Qu'est-ce que vous mettez de particulier justement pour faire face à ces week-ends de fort trafic?
3: Alors tous les services sont mobilisés au sein d'ATMB, bien entendu. Ça part du péage avec des renforts au niveau des équipes pour faire en sorte que